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Il pète là-dessus. Ça fait une flamme. 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

0: c'est ça. Je suis rendu jusque-là, dans le fond. Ça, ça, ça finit là. Merci.
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4: Hey, ça, c'est la magie, hein? C'est... J'étais dans les deux oreilles dans ces écouteurs-là. Là, je suis maintenant rendu à une oreille. Faut le faire, hein? Son flambant neuf. Ben, c'est pas grave. Je m'entends, puis durant la pause, je vais remettre les miens. Bienvenue à Radio X dans Morey Live. Donc, c'est la rentrée. Bonne rentrée, c'est officiel. Je pense qu'on peut le dire. Puis dans quelques secondes, Nick, j'aimerais ça que tu me refasses les routes qui vont être bisouillées,
5: ouais,
4: barrées, là où on va vraiment emmerder le monde. On est dans une période d'emmerde qui commence. Et oui, vous avez voté pour ça au municipal, mais il y a le provincial également qui va s'en mêler. On va faire le tour de tout ça. En ce lundi, qui est le dernier lundi du mois d'août, et lundi prochain, on est en congé!
6: Ben oui, toi.
4: Yes, sir! Et vendredi, c'est Rush à Montréal. J'ai hâte! Mais peut-être que j'ai payé mes billets trop cher, parce qu'on dit que sur Ticketmaster, ils sont en chute libre, les billets. Je sais pas si c'est vrai, là. Je vais pas vérifier ça. Moi, j'ai les miens, là.
5: Un coup que t'es étié d'aller voir si c'est possible de les avoir moins cher, c'est juste de faire souffrance.
4: C'est la torture. Ouais. La torture. Dan, t'es salué. Nick, t'es salué.
7: Yes.
4: Pas de téléphone, c'est de la merde. Ah,
7: c'est fou à quel point on est dépendant de ça.
4: Oui,
7: on s'en rend pas compte, là.
4: Oui.
7: À partir du moment où ça fonctionne plus, le téléphone, là, on est dans le trouble. Même accéder au courriel, ça prend une validation dans le téléphone. C'est... En tout cas, j'ai appris une chose, c'est-à-dire faire des...
5: Mais c'est quoi ton téléphone, là?
7: C'est un iPhone. iPhone 14, je pense. C'est un iPhone.
4: Samsung.
7: Non, c'est un iPhone. Et il a juste complètement fermé. Et il n'a jamais réouvert.
4: Un hard. Ça m'est déjà arrivé, ça, un hard, gars, iPhone.
7: Ouais.
4: Tu mets le volume.
7: Ouais.
4: C'est synchronisé, là. Ferme, move et volume en même temps en étant branché. Tu as tout essayé.
7: Tout essayé.
4: OK.
7: C'est tout fait.
4: Ça fait rien.
7: Non, non, il n'allume plus.
4: Là, il est à maison.
7: Non, je l'ai ramené parce que je vais le.
4: Ils vont te l'échanger.
7: Je vais l'offrir à la technique ici.
4: C'est bon.
7: Ils feront ce qu'ils veulent
4: avec. Ils feront ce qu'ils voudront. Je pense, j'étais sûr que c'était un Samsung. Ça m'est déjà arrivé, mais regarde. Ça, c'est la technique, là. C'est,
7: ben
4: on
7: oui.
4: En est là, 6h02. Passez un gros week-end, guys.
5: Absolument. Ouais.
4: Les livers, cool. Où vous êtes. On est content que vous soyez là. Où que vous soyez, vous êtes salués. 418-670-9098. Si vous êtes dans Charlevoix, vous allez avoir un beau petit mal de tête avec les candidats qui sont là. Ça devient mélangé. Ah, moi, j'étais sûr qu'il était se présenter conservateur. Gary se présente PQ. Hey, la petite Simard était libérale, est rendue conservatrice. C'est parfait, ça.
5: J'ai des extraits à faire entendre concernant cette circonscription-là dans le Deep.
4: Oui!
5: Oui.
4: D'ailleurs, ça serait peut-être bon que la journaliste française de Radio-Canada. Beaucoup de Français à Radio-Canada. J'ai rien contre les Français. À quelque part, si on veut garder notre langue, on prend des immigrants qui parlent français. Donc, bienvenue aux Français. C'est juste que, à un moment donné, il faudrait peut-être expliquer que le comté de Charlevoix, c'est pas l'île d'Orléans, là. Je comprends que l'île est là-dedans, mais je veux dire, ça n'a rien à voir, là. Sainte-Famille et la Malbaie, c'est comme des pommes et des patates. Si vous voulez vraiment avoir la coloration du comté, il faut vraiment aller à Baie-Saint-Paul, à Clermont, tu sais, sortir un peu. C'est sûr que c'est insécurisant, j'imagine, pour les jeunes journalistes. Hey, vas-tu revenir à temps pour mon montage? J'ai déjà joué dans le film. Quand j'étais journaliste à Montréal, j'allais à Laval, puis je me posais la question. J'avais quasiment peur, Dan, d'aller à Laval parce que je vais être revenu à temps pour mon montage à cause du trafic. Puis finalement, ben, c'est Alexandre Boulris qui faisait mes montages à l'époque, entre autres.
5: Entre non.
4: Ah. Entre autres.
8: Ça explique le billet.
4: Entre autres. Le billet, billet spectacle?
5: Non, non. Le billet à gauche, c'était Christine de...
4: Mais il était représentant syndical.
5: Ah, là aussi, je suis surpris, tu vois.
4: Je me souviens très bien d'un week-end. Je suis en train de faire un montage. Je sais pas, il était quelle heure, mais c'était stressant. Pouf, il s'en va.
7: Ah.
4: C'était sa pause.
7: OK.
4: Hey, ça, c'est
7: écrit dans le livre.
4: Ça, c'était stressant, là. Donc, il est parti où? Il est parti à sa pause. Donc, voilà. Des beaux souvenirs que j'ai à vous raconter comme ça, ici et là. Des souvenirs de gauche. Des souvenirs de gauche, comme ce matin. Quel bel article sur la gauche de la part de la chroniqueuse. Ça commence bien la semaine, je vous dirais. On va avoir une belle semaine dans Morel Live et à Québec. Un beau, beau texte très positif sur Étienne Grandmont, qui est un bon Jack. Il croit ce qu'il croit, et c'est correct. C'est juste que la chroniqueuse fait la passe de la balle courbe. Tu sais, parle juste d'Étienne. Puis parle de la gauche. Bon, il va affronter Savard. Ça, c'est vraiment la bataille des deux Goldorak de gauche. Là, ça va revoler. Il y a des morceaux de robots qui vont revoler. Ça risque d'être intéressant. C'est deux anciens collègues qui prenaient des petits coffres dans le building de Salaberry. Donc, vivre en ville, ça allait bien. Mais la chroniqueuse fait une longue, longue, longue spin pour réussir à faire dire à Grandmont « Je me demande comment tout ce beau monde-là est à l'aise de travailler avec un ancien de Radio X qui a eu tellement de propos inacceptables.
7: Oh. »
4: Soumet-il en référence au candidat François Guérépy. What the heck? C'est même pas ce comté-là. C'est un article sur Tachereau. Et sur Grandmont, une page au complet, la chroniqueuse, la balle courbe, une balle deux prises.
7: C'est-tu
4: du,
7: c'est-tu
4: du baseball, là-dedans? C'était quoi? Quelqu'un qui t'a texté.
5: Je peux te dire c'était quoi, là?
4: Ça serait bon, un
5: c'est
4: petit
5: du,
4: peu
5: de Jacques boxe.
4: Doucet. La boxe?
5: C'est de la boxe, oui.
4: Moi, j'aurais pris du base. Il me semble Jacques Doucet. Une balle deux prises. Carine au monticule.
5: Et le vent se lève au stade chez Roger.
4: Et le vent se lève au stade chez Roger. Carine sur le monticule. Et c'est la courbe à 88 000 à l'heure. C'est juste parfait. La vitesse, c'est bon. C'est Maddox. Maddox, à la fin, c'était le maître de la courbe. Il lançait des rapides au début de sa carrière avec les Braves. C'est parfait. C'est une belle courbe. Bang! Une belle courbe ici. Elle réussit à parler de Guérépy et de planter Radio X dans un article qui n'a aucun rapport sur Radio X, aucun rapport sur Guérépy. Bravo, donc.
5: Dans
4: c'est
5: le milieu,
4: vraiment mon muffin matinal.
5: Dans le milieu, on appelle ça un coup sûr à la vache.
4: Ouais, ça, c'est carrément dans le milieu, là, je l'ai souligné.
7: Ben oui.
4: Et, là, je le montre même qu'on est en retour au livecast. Donc, pour les amateurs de livecast, donc c'est l'open qui sera disponible sur YouTube. Sur les bruits, on va mettre ça, j'imagine, durant la pause ou un peu plus tard
7: absolument.
4: Ce matin, je ne sais pas trop.
7: Vers 7 heures.
4: On n'est pas en direct, là.
5: Hein? Non, pas encore. Non,
4: mais pas encore. Mais c'est préenregistré.
5: Tu parles de Charlevoix-Côte-de-Beaupré.
4: Le live cast.
5: Charlevoix-Côte-de-Beaupré, c'est toujours une heure plus tard qu'on est.
4: OK. Non, c'est pas que je monte l'article à la caméra.
7: Mm-hmm.
4: Voilà. Vous avez fait un fin de semaine deux shows, toi?
7: Oui, ça a roulé, c'est Lambert de Lauzon vendredi.
4: As-tu eu du type?
7: J'ai eu beaucoup de types liquides.
4: Oui! C'est bon. Lambert de Lauzon, mais tu t'es exilé dans un autre pays.
7: Absolument, dans les cantons de l'Est. Mais beaucoup d'auditeurs là-bas également. Là, j'ai
4: dans
7: rencontré.
4: Les cantons de l'Est?
7: Ah, ben c'est... Ah, oui.
4: OK.
7: Ça fait partie de la région... c'est quoi, de région touristique?
4: C'est au sud de Thetford.
7: C'est... Ouais. C'est près de mettons 45 minutes de lac Mégantic.
4: Ça brasse, là.
7: Il y a du monde.
4: Ça boit.
7: Une des plus belles terrasses au Québec.
4: Où
7: ah
4: ça?
7: Oui, à Saint-Romain.
4: Saint-Romain.
7: Le resto-bar complexe La Source, avec une marina. C'est les Grands Lacs Saint-François. Il y a du monde, là.
4: Et boy.
7: Ça arrive en bateau pour souper. Pas sûr que ça repart ben douette.
4: Non, c'est sûr. T'as-tu chanté sur la terrasse?
7: J'ai chanté sur la terrasse.
4: Wow! Qu'est-ce que t'as chanté?
7: Ah, beaucoup de choses. J'ai chanté...
4: Du Brian Adams?
7: Du Brian Adams. J'ai chanté du Québécois. J'ai chanté...
4: Les gens parlaient pas de la CAQ, ils parlaient pas de Trump.
7: Pas en tout.
4: Les gens avaient du plaisir.
7: Les gens avaient beaucoup de fun.
4: C'est ça, le vrai Québec.
7: Voilà.
4: On a du plaisir. On a du plaisir. Dan, as-tu eu du plaisir, toi? As-tu eu du plaisir?
5: Oui, on a eu du plaisir. Le plus vieux était de passage à la maison en fin de semaine. Donc, c'est sûr que... Tu sais, une mère qui ne voit plus son gars, ça fait qu'on a fait des activités.
4: Oui. Ton gars, il reste où? Ton gars...
5: Il reste à Saint-Félicien.
4: Le gars de ta blonde, Saint-Félicien.
5: Ouais.
4: Il s'occupe du zoo?
5: Oui, il en revient bientôt. Là. Son trip est terminé. Il y a d'autres projets, je t'en parlerai. Mais en même temps, c'est ça. Enfin, jeu d'évasion, des activités familiales, là, des patterns de même. J'ai aussi été visiter le garde-rachis.
4: Donc, t'étais un daddy. Man.
5: Oui, oui, exactement. T'sais, je me limitais à une ou deux bières. C'était très, très relax.
4: C'était dur de te limiter, ta consommation.
5: En fin de semaine, plus que je pensais.
4: OK.
5: En fin de semaine, plus que je pensais. Faut que je fasse attention à mes jeudis, vendredis, parce que ça me donne des heures d'aller, des fois. Hein. Puis hier, quand il a commencé à mouiller, j'ai regardé un film qui s'appelle Normal.
4: Oui, c'est ça. Je sais, en ouverture d'Amazon, là.
5: Ouais,
4: on le voit, c'est-tu bon?
5: C'est un film...
4: Ça, c'est l'acteur qui fait l'avocat dans Breaking Bad.
5: Oui, qui fait Better Call Saul.
4: Est-tu bon?
5: Oui.
4: Est-tu bon, lui?
5: Puis c'est le gars qui jouait dans Nobody aussi.
4: Oui, exact.
5: Nobody, puis Nobody 2.
4: Voilà.
5: C'est à peu près le même type de rôle, là. C'est un gars qui... c'est un film qui dure une heure et demie.
4: Straight to video.
5: Ça, là, moi, des films d'une heure et demie dans ce style-là...
4: Parfait.
5: C'est parfait. C'est un film où ça fait paf, ça se tire des balles en plein milieu de la face, puis il y a personne qui pensera pas au cash. Donc, c'est ça.
4: C'est bon.
5: En fait, c'est l'histoire d'une petite ville. Lui, il arrive comme shérif intérimaire en attendant qu'il fasse l'élection parce que le shérif est mort. Puis c'est une ville qui fait des affaires avec la mafia japonaise, les Yakuza, pour faire arrondir des fins de bois, si tu veux. Donc, il se trouve là-dedans, puis c'est pas des doux, les Japonais, disons, là, ici.
4: Il y a des têtes qui revêtent,
5: des mains. Pour vrai, là, c'est sûr que si vous avez été sur le tournage, vous auriez reçu du sirop de maïs avec de la teinture rouge.
4: On a regardé la NFL,
5: oui.
4: Les autres. Début de la soirée vendredi. Hey, vendredi, 18h, boum, NFL. C'est le fun. Wow. Match qui veut rien dire, mais c'est pas grave. C'est le fun, là. Il y avait du monde dans le stade, mais le stade était pas plein. Baltimore, les Ravens. Mm-hmm. Mais ça, c'est un statement. 18h, t'écoutes pas Bruno Savard. Pas de nouvelles, pas d'élection NFL. Ça recadre. Et je suis allé voir les Remparts avec un club presque complet.
5: Va-tu être bon?
4: Samedi. Aïe. J'ai été impressionné.
5: Non, ça,
4: et Dieu sait que j'ai été critique des Remparts des dernières années. Avant le match, j'ai fait une assez longue entrevue avec Simon Gagné qu'on vous présente demain avant Ray. Donc, je vais vouloir que Ray l'écoute. Et par la suite, on va la commenter. J'étais pas assis encore, c'était 1-0.
5: Hey.
4: La madame est en train de scanner mon billet 1-0. Boum, Meyer. Les amis, quand vous allez aller au centre Vidéotron, amenez-vous une sonde. N'allez pas aux toilettes, vous allez manquer un but. Je déconne, mais presque. Mais c'est presque vrai. Je vous le dis, là, il va y avoir du fun, là, et pas à peu près. Le nom à retenir. Meyer, oui, 2 buts, 2 passes. 2 buts, 2 passes, un chausson pomme en arrivant à la maison. Il n'y a rien là. Scantlebury. Je me souviens pas qu'il y a eu un joueur comme ça à Québec. Là, vous allez dire, ah, mauvais, blablabla, c'est... hors concours, puis ça compte pas, puis ça, pis ça frappait, là. Bécomo sont gros. Puis moi, j'étais debout derrière une baie vitrée, je jasais avec du monde. Les gars sont pesants, là. T'sais, ça boit du junior, mais c'est des hommes, là. Aujourd'hui, le steak haché va très, très bien. Beaucoup d'hormones dans la viande, je sais pas, les gars. C'est plus les années 70, là. Les gars, c'est... 6-2, 6-3, 220, tabarouette. 17 ans, il y en a des petits... Donc Scantlebury. Mais Scantlebury, Montréalais de sa personne, c'est pas un Américain, c'est Meyer l'Américain, il est partout sur la glace. Simon avait dit, quand il l'a présenté, et j'y étais, Simon, c'est Stéphane Turcot qui l'avait questionné, je pense, là-dessus. À qui tu le compares? Il avait dit, c'est Nick Crosby. Oh boy.
7: Grosse comparaison, pareil.
4: Seth The Kid, il est au Panthéon. C'est un demi-dieu. Mais savez-vous quoi? Je vous confirme ce matin que Simon n'était pas dans le champ. Là, on n'est pas en train de dire qu'il va faire des points comme Sydney. C'est pas ça du tout, du tout. C'est qu'il a l'allure sur la glace d'un Crosby. Puis c'est pour moi qu'il le dit, là. Il est coté première ronde de Ligue nationale au prochain repêchage, OK? J'ai eu du fun. Je vous le dis, vous allez avoir du fun. Mais l'autre affaire, vous me connaissez un peu, les Livers, vous me connaissez autour de la table. Je suis un nostalgique. Moi, tout s'appelle l'année 80-90. J'aime ça, les vieilles tonnes, comme le vendredi. Mais malgré qu'on va peut-être faire un petit spécial Bob Bissonnette, là, étant donné que c'est l'anniversaire de son décès, là, on va peut-être faire un petit...
5: Déjà
4: 10 ans, ça. Exact. On va faire une twist quand même hommage, là. Mais tu sais, tout ce qu'appelle Big Shiny Tune, ça, j'aime ça. J'aime... Ça rappelle des souvenirs, ça rappelle des moments dans une vie et tout. À un moment donné, je jase avec Simon, puis je vais vous le dire là, puis vous allez l'entendre de la bouche de Simon demain en entrevue. Les Remparts vont jouer avec l'uniforme des Harfans de Beauport. Excusez-moi, là. Ça, y a mettre dehors du stade, là. C'est extraordinaire. C'est le 30e anniversaire des Remparts. Dayton, comme le vendredi. Mais malgré qu'on va peut-être faire un petit spécial Bob Bissonnette, là, étant donné que c'est l'anniversaire de son décès, là, on va peut-être faire un petit...
5: Déjà
4: 10 ans, exact. On va faire une twist quand même hommage, là. Mais tu sais, tout ce qu'appelle Big Shiny Tune, ça, j'aime ça. J'aime... Ça rappelle des souvenirs, ça rappelle des moments dans une vie et tout. À un moment donné,

0: va honorer les harfans de Beauport? Les harfans n'existent plus. Ticabane est tout seul. C'est vide à Ticabane le matin. L'esprit de Joe Canale.
1: Oui, c'est ça.
0: Est-ce que Joe Canale est toujours vivant en passant? J'ai aucune idée là-dessus. C'est lui qui avait dit ça dans Ticabane. Le Ticabane. C'est parce que durant l'entrevue, Simon, il dit on a pensé jouer dans Petite Cabane. Je dis non. La Petite Cabane.
2: La Petite Cabane.
0: C'est ça. Joe Canale avait dit ça, Petite Cabane. Ils ont pensé jouer une game, là, Petite Cabane. Mais les remparts vont porter l'uniforme des enfants de Beauport. Extraordinaire. Là, on s'est obstiné un peu parce que dans mon esprit, à moi, c'était brun, jaune, noir, Dazé, qui va être présenté. Éric Dazé va être présenté ici. On a lancé des noms. Martin Biron. Puis il y en a d'autres là, qui ont joué pour Mathieu Barnaby. Puis évidemment, Simon Gagné. Donc, il faut honorer les enfants. Mais les enfants vont jouer au moins un match avec. Les remparts vont jouer un match en harfan, le chandail foncé. Et Simon dit non, c'est bleu, c'est marine et jaune. Mais il avait raison.
1: Oui,
0: parce que Simon m'a montré l'uniforme, ce sera marine et jaune. Et là, j'ai rencontré l'un des patrons de la promotion, de l'organisation, des membres de l'organisation. J'étais tout excité. J'ai dit j'en veux un, il faut, oui. Faut vendre la merch. Il faut vendre la merch, là. Les harfans de Beauport, il faut vendre. L'oiseau, il est beau, là.
1: Ben
0: excusez-moi,
1: c'est
0: le
1: beau logo.
0: L'oiseau. C'est un beau logo! C'est un beau logo, certain. Et je suis allé là, puis je suis sorti de là heureux.
1: Rétrosport, le site internet sur lequel tu peux acheter quelques t-shirts d'un vieux club de hockey. Là.
0: Oui. Ils l'ont.
1: Oui, ils l'ont. Ils l'ont en hoodie par t-shirt, le logo des
0: Harfans. Il y a quelqu'un qui m'écrit Alexandre Daigle. Merci, mais. Je fais quoi avec ça, là? Il a joué avec les Tigres. Mais... Oui, merci. T'sais, merci. Puis ouais. Jimmy Carter aussi. Puis c'était caché.
1: Patate. Ben, c'est ça.
0: Peut-être pilé.
1: Luc Rondeau, mais... hein?
0: Non, c'est ça. Là. Deux cheese, un club pour apporter. Et l'autre chose, qu'est-ce que j'ai fait hier? Je suis allé voir, bien sûr, De Gaulle. Parce que le temps était en mouillasse. Puis j'ai dit, garde, c'est le temps. Parce que je suis un peu comme toi, Dan. Quand il fait beau,
1: c'est ça.
0: Puis on a beaucoup de jobs à faire, sérieusement. Ça a l'air de rien, mais le 4 heures que vous êtes en train d'écouter, qui vient à peine de débuter, il y a quand même de la job là-dedans. Là. On n'appelle pas du monde au pif. On fait pas des coups de téléphone. Hey, ça me tente-tu de nous parler? Là? Il y a quand même une organisation. Là. Faut travailler. Donc, j'ai l'impression de perdre mon temps quand je vais au cinéma. Mais hier, je suis allé d'abord dans Boomerland. J'ai baissé en moyenne. Là.
1: Boomerland.
0: Ah non, la salle de Gaulle. Là.
1: Ah, j'imagine, oui.
0: C'était du 75 et plus.
1: Ça doit, hein?
0: Si, dans la salle où j'étais, c'était l'élection, c'était un balayage fréchette.
2: Ouais.
0: Puis, il y avait un vote PCQ. Mais oui, c'était pas assez pour faire élire un député. Là, donc.
2: C'était mince.
0: Mais j'ai eu du fun quand même. C'est juste que... Les boomers ont comme des enjeux avec les papiers. C'est un interminable développage de bonbons. C'est interminable.
2: Ben voyons.
0: Puis fouille, les autres s'amènent des éplocs avec des bonbons ou des jujubes. Fouille dans la bourse, ils disent ça, la bourse. Je n'avais une des oreilles. Puis, il y avait une boomer et sa mère. Et sa mère parlait constamment. Mais c'est encore tough de moi me retourner de bord et dire à une madame d'à peu près 90 ans, chut, mais il y a un gars qui l'a fait en plein milieu du cinéma. Chut! Puis là, il a fait ça, il a levé les bras dans les airs en voulant dire, peux-tu regarder le film?
2: Ouais.
0: Elle avait des commentaires sur tout. Bon, c'est encore la gang à Pétain, le maréchal Pétain. On aura compris que c'est la première période. Donc, de la carrière, entre guillemets, de général de Gaulle. Donc, je vous dirais 1940 à 1944, à peu près. France libre, de Gaulle à Londres. De Gaulle, BBC, avec Churchill. J'ai beaucoup aimé, quoique des bouts caricaturaux là-dedans. Dont, entre autres, le premier employé engagé par de Gaulle, qui est un plombier qui parle pas français, pas anglais, pas français. Tu sais, ça fait un peu Thierry Lhermitte, film de Thierry Lhermitte, là. Ça fait un peu. Alors que c'est sérieux. C'est un film qui est sérieux. C'est un film qui est très géopolitique aussi avec

0: avec des scènes de combat, surtout dans la dernière demi-heure, des scènes de combat qui sont vraiment, vraiment, vraiment excellentes. Là. Parmi les meilleures scènes de combat que j'ai vues dans les films de guerre, j'inclus là-dedans Saving Private Ryan. Vraiment. Là. Dans le désert. Où il y a un contingent français qui résiste aux Allemands. Ça, on y croit, là. Tu sais, il y a des bouts vraiment caricaturaux là-dedans où tu vois que les Français n'étaient pas toujours sur la coche. Beaucoup de collabos, hein? Beaucoup de collabos. Puis là, la grand-maman à l'arrière, « Ah, c'est encore la gang à Pétain! » Là, on entendait ça dans la salle. « Ah, c'est encore lui, là, Pétain! » Parce qu'on voit Pétain, les collabos. Ça fait mal, là. De voir ça. Et je sais que c'est vieux et on l'enseigne et on le sait, mais ça fait mal de voir des Français donner la main à Hitler. Ça fait mal. Encore aujourd'hui, t'es dans le cinéma, puis tu veux te mettre un sac sur la tête tellement que ça fait mal à voir. Ça fait mal à voir. C'est tellement une page noire pour la France. Et là, le film, puis no spoil, ça fait partie quand même de l'histoire, ça finit sur Jean Moulin. Donc, le résistant, le chef de la résistance en France. Et on va commencer le prochain film qui sort dans deux semaines.
1: Ouais, ça approche,
0: s'appelle
1: ça.
0: Liberté. C'est ça, le 11 septembre. Ça va ressembler à vraiment la résistance. Je trouve que les noms, les titres ne sont pas appropriés. C'est vraiment la résistance qu'on va vivre dans le deuxième. Alors que le premier film, le film qui est disponible dans les cinémas, il s'appelle La Résistance. Mais c'est France libre. Moi, j'aurais appelé ça France libre parce que le France libre n'existe plus. Et là, on tombe vraiment dans la résistance pure sur le terrain. Puis je présume, parce que là, je suis resté à la fin du générique et on voit un preview, je présume qu'on va voir les déportations de Juifs vers des camps de concentration, Valdiv. Je présume qu'on va voir ouais. Ça également. Là. C'est un film assez long, donc c'est quoi, près de 3 heures, d'après moi, là, ce que j'ai vu hier. Mais c'est vraiment, moi, je trouvais ça excellent.
1: Pis c'est vrai qu'on n'a pas beaucoup de fictions qui ont été faites sur des collabos français. Il y en a beaucoup qui ont été faites sur Halifax et Chamberlain.
0: Hein? Oui.
1: Qui, eux, voulaient signer une entente avec Hitler parce qu'il était plus fort qu'eux autres. Je trouve ça hyper intéressant comme dossier. Puis comme film, ça fait longtemps depuis qu'il est sorti, en fait, que je vais aller le voir. Mais tabarnouche que ça donne moins bien l'été.
0: Ben là, on arrive à l'automne. On arrive à 16 degrés ce matin.
2: Oui.
0: La chaufferette dans la maison. Thermopompe, chaufferette dans la maison, dans le salon, avec minuit. Donc, c'est ceux qui n'ont pas de chauffe-eau, la piscine, c'est fini.
1: 7 degrés quand je suis embarqué dans mon char, 10 en arrivant à Québec. Oui. Encore 3 degrés de différence entre Québec et Val-Bélair.
0: Ça, c'est un fait. Là. C'est ça, je te le donne, Dan. Alors voilà, c'est ce que j'ai fait en fin de semaine. Si vous avez des kids qui sont férus d'histoire, si vous aimez l'histoire, c'est bien. C'est on tombe, comme je vous dis, il y a certains petits bouts, c'est un petit peu caricatural, mais en même temps, c'est peut-être pour alléger le récit, parce qu'on parle quand même de récit qui est lourd. Là. Tu sais, ça prend un petit peu de sourire ici et là, mais les collabos, puis là, tu te poses la question, et si les Allemands nous avaient envahis? Comment on se serait comporté? Moi, je pense que malheureusement, on aurait été très collabos aussi. Malheureusement. On aurait été très, très collabos. C'est pas du solide au Québec. Malheureusement. On le voit avec Fréchette. On est beaucoup dans les émotions. On est beaucoup dans il me fait peur. Je me réfugie. C'est vraiment. Là, c'est pas Opération Beurre de Pinot. C'est comme ça que s'appelait le film?
2: Oui.
0: C'est Opération Sucre à la crème.
2: Ouais.
0: Mais. Là, c'est la tournée des CHSLD. C'est un après l'autre, après l'autre, après l'autre. C'est l'opération grise. The Grey Operation. La Coupe Grey. Elle va gagner la Coupe Grey. Et moi, j'y crois au sondage. On va parler avec Philippe Giffournier, d'ailleurs, qui fait sa nouvelle projection en combinant les deux sondages, Synopsis et Le Léger. Mais je pense qu'il faut croire à une montée de la CAQ. Malheureusement, on est carrément prisonnier de l'anxiété. Et vous avez deux chefs, ben peut-être trois avec milliards, mais on va le tasser, puis il est vraiment pas, il figure même pas là, dans les stats à Québec. Là, parce que là, on fait de la radio à Québec. Là. Ne vous en déplaise. Vous avez Eric qui parle avec la raison. On va lui parler tantôt. La raison, les taxes sur les produits usagés. Vous avez PSPP qui a fait une excellente sortie sur l'immigration. Oui, oui, il y a du gaga-gougou linguistique, mais c'est le PQ. Moi, je me concentre sur son point presse devant la polyvalente Comtois.
2: Roger Comtois.
0: C'était one. Excusez-moi, là, c'était pile poil. C'est notre discours. C'est notre discours. C'est un discours auquel j'adhère. Les roulottes, c'est directement causé par l'immigration. Ceci étant dit, il ne s'agit pas de blâmer les jeunes ici, comme il l'a dit de manière très claire. Donc, ça s'adresse au rationnel. C'est un discours qui s'adresse à notre tête. Mais les gens sont plus là. Les gens sont plus là. Et là, ben Donald Trump, et ça va continuer, là. Parce que lui, il s'adresse à sa population pour les midterms. Et c'est payant pour lui. À tous les jours où tous les deux jours, il y aura une allusion au Canada. En fin de semaine, là, il y en a eu sept.
1: En fin de semaine, c'est
0: sept postes débiles. Sept postes, dont le vidéo où il arrache la pancarte, Lac Ontario, Lac America, les oiseaux, les bernaches avec des armes. Vous avez eu le canard qui écrase la bernache. Tout est là, là. Mais c'est à tous les jours. Mais savez-vous quoi? Cling, cling, cling. C'est de l'argent dans la caisse à fréchette. C'est sûr. Parce que LCN, et c'est surtout ça, l'antenne des boomers, vous avez RDI aussi, matraque ça en une. Un autre vidéo de Trump, un autre vidéo de Trump, un autre vidéo de Trump. Jacques et Louise assis dans les éboys voient ça. À un moment où il donne sa chance, Christine, elle le dit qu'elle combattrait Trump.
2: Elle va nous protéger.
0: Elle va nous protéger. Parce qu'il est en train d'aller chercher nos lacs, nos rivières. Les gens croient ça, là. Les gens croient ça. L'histoire de l'eau, d'ailleurs, j'en ai pas parlé, mais ça a circulé ça, la semaine passée ou il y a deux semaines, l'eau potable. C'est un délire, ça, cette affaire-là. Les Américains viennent chercher notre eau potable. Je vous le dis, là, on est dans une autre zone, les amis. On est complètement dans une autre zone. Ce n'est pas une campagne comme les autres. Je ne sais pas comment ça va finir, mais ce qui se passe actuellement, c'est à l'image des Québécois, oui, mais les Canadiens anglais sont aussi pires. Sont effrayés. Effrayés par Donald Trump et le matraquage. On est dans une zone psychologique, voire psychiatrique. C'est de l'anxiété à l'état pur qui ne peut être contrôlée qu'avec Cricri, qui semble être le seul anti-anxiolytique sur le marché.
1: Ben en fait, c'est la seule qui en parle. Donc, tu sais, c'est...
0: Les autres font quoi?
1: Je sais pas.
0: Parce qu'elle, elle est au pouvoir déjà. Et elle n'a juste à dire « Remettez-moi au pouvoir. » Mais en même temps, il y a une twist. Premier mandat de Fréchette. Ceci n'est pas la CAQ. Donnez-moi un premier mandat. T'sais, elle joue sur deux tableaux, là. Tu sais, je fais des chèques, j'en ai fait et j'en ferai. Sa napkin présentée en fin de semaine. Son plan financier, là, cadre financier, comme on appelle ça, une napkin. Il n'y a rien là-dedans. Puis surtout, la vraie napkin qu'on veut voir, c'est comment vous allez couper, justement, pour répondre justement au rapport de la vérificatrice générale qui dit qu'on est dans le trou puis qu'il faut couper au moins 6 milliards dans les deux prochaines années. C'est tout ça.
1: Écoute,
0: c'est ça qu'on veut entendre.
1: Moi, en fin de semaine, je me suis beaucoup attardé sur les commentaires, surtout de ceux qui écrivaient des commentaires anti-CAQ. T'sais, je voyais que ça réagissait beaucoup, ça fait réagir beaucoup cette campagne électorale-là. Et oui, je l'ai vu, là, Louise, je l'ai vu, Nicole, je l'ai vu, Monique, défendre Christine Fréchette en disant c'est la seule qui se pose de la bonne façon face à ça. Mais ils ont peur pour vrai.
0: Ah oui, c'est ça, absolument. C'est ce que je viens de dire. Absolument, c'est réel, là.
1: Tu sais, quelqu'un qui. Parce que je fais souvent cet exemple-là parce que j'ai déjà quelqu'un avant dans mon entourage. C'est un exemple que j'ai déjà vécu.
0: Oui.
1: Mais quelqu'un qui a peur des grenouilles ou des crapauds, là. C'est pas rationnel, là. C'est zéro rationnel.
0: Zéro.
1: Mais s'il fait noir ce soir-là, j'étais incapable de la faire passer. On était incapable de la faire passer sur le pont parce qu'elle avait peur qu'il y ait des grenouilles. Mais oui, mais il n'y en a pas de grenouilles. Ouais, mais je les entends. J'entends les wawarons, j'entends les affaires. C'est hors de question, j'ai peur des grenouilles. On riait. C'était peut-être pas.
0: Tu peux pas argumenter
1: mais c'est ça.
0: Avec quelqu'un qui a la trouille.
1: Ben, la seule façon de faire, c'est de dire, OK, je te rassure, on passera pas par là, on va éviter les grenouilles. Ben, je pense qu'il est temps que les autres le fassent aussi. Ouais. C'est un vrai constat. Tu sais, quand il fait son annonce sur l'immigration, PSPP aurait dû dire, on va fermer le lien, on va empêcher Donald Trump de venir nous pitcher son immigration ici, son surplus d'immigration au Québec.
0: Faut que tu mettes Trump dans
1: sauce. Faut que tu mettes Trump dans sauce.
0: D'accord. Je trouve ça gaga.
1: Je sais.
0: Je trouve ça gaga, mais il faut que tu joues le jeu.
1: Puis, dans la tête de ces gens-là, Éric Duhem, là, c'est pétain. C'est pétain. Parce qu'il y a trois personnes qui se présentent pour lui qui ont dit qu'il aimerait ça être le 51e État. Oui. C'est un collabo. C'est un gars qui veut négocier avec le
0: Mais pas des mots dans la bouche. Ils ont le goût de répéter ce que tu dis. Là. Mais ça, ça va sortir. Là. Oh. Ça, ligne...
1: C'est sorti, Doom. Je l'ai vu en fin de semaine.
0: Non, mais mettons, dans un débat... Fréchette n'a pas dit ça, collabo. Mais dans un débat, si tu veux vraiment jouer ça, cochon, tu y mets ça dans la face à Duhem. Mais Duhem, il va gonner, là. Duhem, c'est un gunner.
1: Ah, je sais.
0: Duhem est vite, là. Duhem est vite, là.
1: Le dentifrice sort du tube, puis...
0: Ça va vite, là.
1: Tout ce qui te reste à faire avec, maintenant, c'est de savoir je l'essuie comment. Puis tu peux pas faire comme ça n'existait pas, là.
0: Et Trump n'arrêtera pas. Si peux-tu arrêter de faire ces... Et au PQ, on capote aussi, là. On capote au PQ, là. Puis, on capote un peu au PCQ aussi. Ça, ils ne vous le diront pas, mais le vote Rive-Nord est plus fragile que le vote Rive-Sud. Rive-Sud, je suis moins inquiet. Puis, je le tweetais en fin de semaine, puis Philippe J, dans son analyse... C'est pas du le père, là, Philippe J Fournier, sauf qu'il y a une bonne moyenne au bâton, on va y parler, puis... Vous en tirez toujours vos propres conclusions. Là. Faites-vous votre opinion. On va y parler ce matin. Mais c'est l'analyse qu'il fait. Là, tu le sens sur le terrain. Là. Les gens disent, OK, je suis de droite. Oui, Eric a raison. Oui, c'est vrai que quand je m'achète un Honda Civic 2014, que ça n'a pas de sens, que je paye des taxes. Mais, coudonc, est peut-être pas si pire. Puis, on va peut-être y donner sa chance. Je vous le dis, il y a du monde... Il y a du monde qui sont achetables.
2: C'est ça que je vous dis. Puis le fait que les gens soient mal informés, ça l'avantage beaucoup. Parce que, exemple, j'en regardais un billet tantôt, là, il ne passe que ça, le lac Américain. Oui. Tout le monde a peur. Mais combien de gens comprennent vraiment c'est quoi l'ampleur de ce trollage-là? Parce qu'il n'en a pas d'impact, là.
0: Mais il y a un bon gars en Amérique qui a changé le nom, mais je veux dire, c'est une bagatelle. C'est, à un moment donné, un autre président va arriver, va enlever ça. Tu sais, je veux dire, c'est une méthode de trop. Tu sais, Trump arrive à côté de toi, Dan. Tu t'appelles plus Dan, tu t'appelles Steve. Toi, tu cries. Ouais, mais ça n'existe pas, là. Tu t'appelles Dan. Mais il va réussir à te convaincre ou à convaincre des...
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2: Ouais, hier, il faisait vraiment beau. On n'a pas le goût, hein? Hein, on va se le dire, on n'a vraiment pas le goût que cette semaine-là commence. Mais on va s'encourager à la gang. Demain, déjà mercredi, puis jeudi, jour de paye. Pas pour les gens de Radio X, mais peut-être pour vous. Et c'est le début du week-end. Donc, dans 48 heures, on va le prendre comme ça. Je déteste les longs week-ends. Des agaces vacances. Hier, c'était l'été qui était en prolongation, ni plus ni moins. Je sais que théoriquement, on est l'été jusqu'au 21 septembre. Mais hier, c'était vraiment extraordinaire. On voulait vraiment que ça dure. Mais non, c'est vraiment la rentrée. C'est la vraie de vraie rentrée. On retourne travailler. Il faut payer ce qu'on a payé, payer les comptes, payer peut-être les futures vacances du temps des fêtes qui sont sur la carte de crédit. Qu'en sais-je? Mon nom est Dom Morin. Bien content d'être avec vous ce matin, quoique un peu ardu. Mais on va se dégourdir, on va se craquer. D'après moi, il y a une couple de sujets qui vont nous craquer pas pire. Dan, comment ça va?
3: Yo!
2: Contre-tarif ce matin?
3: Yo.
2: T'as-tu un bouclier anti-contre-tarif?
3: Moi, j'achète plus rien.
2: Non?
3: Fini.
2: Tu boycottes la vie.
3: Finito.
2: Boycottes la terre.
3: Tu sais, comme le petit dans Elvis Graton, là.
2: Finito! Elvis Castro! Finito!
3: Elvis Presley!
2: Et Nick est en arrière en train de trouver une petite perle peut-être pour
3: les Canadiens sont contents. Show.
2: Les Canadiens de Montréal?
3: Non, les Canadiens en général.
2: Ouais.
3: Ils sont contents. Écoute, on met des contre-tarifs, on se tient debout, doum.
2: Quel exercice de manipulation incroyable. Au moins, il y a 2-3 chroniqueurs ce matin qui tiennent à nous alerter sur l'ultra-arrogance de Minnie Mouse. Minnie Mouse qui se prend pour une géante. Minnie Mouse qui se prend pour une femme qui a de l'importance, alors qu'elle n'a pas d'importance. Elle a de l'importance pour donner des chèques, mais elle n'est pas autour de la table. On n'a pas beaucoup parlé, je trouve, ou pas assez parlé, du fait qu'elle a été carrément contredite par Ottawa hier. Au moins, c'est la une du devoir. J'ai parlé à Carney, il a arrangé ça, là, regarde. Ils vont ménager le Québec, là, les contre-tarifs. Là, Carney a enlevé 2-3 patentes, c'est complètement faux. Contredite. Et ça, c'est humiliant pour vrai. Là. Elle qui est dans Team Carney, contredite par Team Carney. Donc, à force de jouer aux grandes personnes, mais Minnie Mouse a eu l'air de Minnie Mouse avec son conseil des ministres en Zoom. Good shot, Duhem, pour vrai.
3: Ouais, je suis d'accord. Je suis vraiment d'accord.
2: Good shot, Duhem.
3: Absolument.
2: De ne pas s'être présenté là, dans cette blague.
3: Je regardais l'attitude de PSPP aussi, puis je me disais, il y a l'air d'un gars qui se dit tabarnouche, j'aurais dû y penser avant Duhem.
2: Ben oui. Je l'ai redit même hier après-midi. J'ai dit, faites donc comme Duhem. Vous allez avoir l'air fou. Pauvre Charles. Charles Carlos, colique. Devant les drapeaux. Ça fait Marcel Leboeuf théâtre d'été, là. Colique. Hey, trouve-moi les drapeaux, mais ça en arrière. Je fais un appel à la nation.
3: Lui,
2: ça va pas bien, là.
3: Si quelqu'un est capable de le convaincre que ce serait une bonne idée de se filmer en jouant à Marel, il jouerait à Marel.
2: Colique. Charles, vitamine pierre à feu, milliard. Très gentil de sa personne. Aucun doute là-dessus. Il n'y a pas personne qui remet ça en doute. C'est pas ça. C'est que vous avez un corps humain, mettons. Ça s'appelle un parti politique, parti libéral. Mais il se fait vider de son sang par les vampires que sont les caquistes. Donc, il se fait siphonner son sang, ni plus ni moins. La CAQ, qui est un parti vampirisant, mais qui est un parti qui est, je vous dirais, un parti d'hypocrite. Un parti rempli de... Oui, il y a certaines bonnes personnes là-dedans. Je pense que Bernie, c'est un bon Jack. C'est juste que... T'es un peu à toutes les sauces. Hein? Christiane m'a appelé, c'est correct. Je me suis réconcilié. Le Christiane qui l'appelle. Dis donc, fuck you, Steve. Oh, je vais le dire. Puis, j'ai déjà sacré 4 fois dans mes 4 dernières entrevues avec Morin. Fait que,
3: regarde, capable d'en prendre un autre.
2: Je vais lui donner un anan de l'autre bord.
3: Voilà.
2: C'est mon ancienne gang en plus. Fait que, regarde, il mérite. Tu sais, ça fait joke. Ça fait joke un peu, là. C'est des jokes, là. C'est vrai. Sérieusement. Hey, hier, Fréchette, le petit doigt, hein? C'est pas vrai qu'on va se laisser faire, là. C'est pas vrai que Donald Trump, il va. Hey, c'est pas vrai. Hey, la tournée des grands-ducs, la tournée des personnes âgées, je sais que notre chum Nick m'a sorti. m'a sorti un dégât de pub. D'extrait, de clip, comme on dit, pour l'open. Ben, je plonge, déjà là, j'ai le goût de plonger. Tu sais, tant qu'à parler de Fréchette, on va vider le sujet, là. Tout ce week-end-là, extraordinaire, ça a commencé dans un foyer de vieux. Samedi matin, Fréchette modifie son horaire, passe devant un foyer de personnes âgées, dit au chauffeur, « Hey, arrêtez, on va rentrer en dedans. » We don't care. On a peut-être demandé des autorisations ou pas, mais peu importe. C'est la première ministre. J'ai le droit. Je vais aller haranguer les vieux et leur dire comment ça marche, la vie.
0: En fait, ça va durer tant que Trump va être là. Ouais. Après Trump, on verra, là, mais assurément, ça va pas revenir à ce que c'était. Ben, ça pourrait être difficile d'être bien, je dirais. Là.
2: Après Trump, là, on verra, mais pour l'instant, Trump est là. Qu'est-ce qu'elle avait à dire aussi?
1: Rosalie.
2: Elle parle une petite fille aussi.
1: Rosalie, elle est ici aussi?
4: Non.
2: Elle joue à la poupée.
1: Dans la garderie.
4: Exactement, je
1: ne
4: sais pas.
1: Okay. Ah, OK. OK. Est-ce que tu vas la revoir?
4: À l'école.
1: Ben oui. Tu vas revoir Rosalie à l'école. Ils sont vraiment belles, tes poupées. Celle-là, est-ce qu'elle a un nom aussi?
4: Non.
1: Non?
2: Oui.
1: Abonnez.
2: François.
1: Voilà. On verra plus tard. Qu'est-ce que tu aimes le plus ici dans les jeux? Jouer avec les poupées. Ouais. Est-ce qu'il y a une maison pour les poupées? Ou elles jouent dans le sable?
5: Oui, c'est ça.
1: Dans le sable, puis tu les promènes. Tu leur as trouvé un beau camion, c'est parfait, ça. Tu leur fais faire le tour.
2: Mais c'est très bon! J'avais vu,
1: d'ailleurs.
2: Mais c'est très bon, jouer à la grande sœur aussi! C'est très bon! Donc, calmer les vieux, mais en même temps, c'est Dr. Jekyll, Mr. Hyde. Là. Tu fais peur au monde, puis tu sais, c'est deux. Tu joues sur deux tableaux. Là. Hein? Fais peur au monde. Trump s'en vient, avez-vous peur, là? Tu vois les vieux en arrière, ça régurgite le pâte au saumon. Ça restitue. Ma grand-mère, elle disait ça. « Hey, tu vas-tu restituer? » C'est un drôle de mot pareil, hein? Je sais pas si ta grand-mère, elle disait ça. Hein?
3: Restituer?
2: Oui.
3: Ben, j'ai déjà entendu ça, mais ma grand-mère disait pas ça.
2: Oui, mais c'est un langage de vieux, là. Restituer. Fait que là, il est vieux en arrière, restitue. Là, ah, fait peur au monde et pas à peu près. Là. Avez-vous peur de Trump, la gang? Mais je vais vous calmer, je suis là. Il n'est pas question que Bombardier monte pas ses avions. C'est un fleuron. C'est notre fleuron à nous autres. Puis on est fort, puis on va à grands coups de fleuron, là. On va montrer nos muscles, puis on va le dire à Donald. Niaisage. Donald, oh, je comprends, la chaîne est débarquée, là. Le sticker, Nouveau-Mexique, ça prend le bord. Sur Cool and the Gang. Les amis, vous prenez pas ça au sérieux, là. Arrêtez, s'il vous plaît. Et là, après ça, elle arrête d'une garderie pis elle joue aux poupées. Et après ça, pour mon autre extrait, ben si vous votez pour moi, vous allez en avoir plus de nanane. Mais ça, habituellement, il va plus hypocrite, Dan. C'est, mettons, la coalition à venir, Québec promet, s'engage. Hein? Mais là, elle dit carrément, c'est amateur au bout, là. Mais en même temps, peut-être qu'on devrait la remercier parce qu'elle est candide. Si vous votez pour moi, ben vous allez avoir ceci et cela. Sérieusement, là. Elle est première ministre, elle contrôle la sacoche. Prend l'argent dans la sacoche, qui appartient au monde, c'est l'argent du public, et fait campagne pour la CAQ. Donc, il y a deux personnes dans Fréchette. T'as la première ministre qui contrôle le fric, mais t'as la chef de la CAQ qui fait campagne pour être élue. Donc, elle prend l'argent de la sacoche. Elle te flash ça dans la face, puis elle dit, tu le veux-tu? Ben, vote pour moi. Plus simple que ça.
6: Alors, je vous annonce que si les Québécois choisissent d'avancer avec un gouvernement Fréchette le 5 octobre prochain, ben, on va donner aux parents un coup de pouce financier allant jusqu'à 1 433 $ par enfant chaque année pour réduire la facture de la rentrée scolaire et du service de garde à l'école.
2: Merci, Nick. C'est bien découpé. C'est parfait. C'est si dégueulasse ce que vous venez d'entendre. je pense qu'on va le digérer et on va l'écouter comme il faut. C'est pas mêlant, j'ai le goût de faire comme Jean-Claude, j'ai le goût de sacrer mon portefeuille au bout de mes bras, mais Jean-Claude l'a déjà fait. Je vais le manger à la place. Je vais le manger à la place.
6: Alors, je vous annonce que si les Québécois choisissent d'avancer avec un gouvernement Fréchette le 5 octobre prochain, bien, on va donner aux parents un coup de pouce financier allant jusqu'à 1 433 $ par enfant chaque année pour réduire la facture de la rentrée scolaire et du service de garde à l'école.
2: T'sais, vas-y, plus, t'sais, on s'engage. Hein. Puis des promesses, tout le monde en fait. Mm-hmm. C'est des programmes de parti. Bon, on est en compétition, puis le PCQ sont engagés, puis on va jouer des extraits de Marcel Bouchard. Là, t'sais. C'est un combat d'idées. Là. Mais elle, avec elle, il y a toujours une petite dose d'arrogance supplémentaire. Comme le point de presse sur le deal à Terre-Neuve pour l'électricité. Si vous votez pas pour la CAQ... Hey, ça, c'était odieux, pareil. Là. Si vous votez pas pour la CAQ, il n'y aura pas de courant qui va venir de Terre-Neuve. Non, c'est pas vraiment la vérité. Là. La vérité, c'est que ça a été négocié par Hydro-Québec. Elle, c'est l'APM. C'est Hydro qui a signé le deal avec Hydro-Terre-Neuve, si vous voulez. Le nom exact, je ne l'ai pas. Là. Mais c'est les deux sociétés qui ont négocié. Et c'est Hydro qui va s'engager à construire, à rénover et à construire des barrages dans le Labrador, Churchill Falls. Donc, c'est des menteries, c'est de la manipulation, c'est du mensonge. Mais au moins, on va avoir un beau leg, la CAQ. Au moins, c'est ça, hein?
6: Très contente de vous rencontrer ici, dans cette magnifique école, une nouvelle école qui est en fait une école signature que notre gouvernement a développée.
2: Notre gouvernement.
6: En plein de villes au Québec. Et vous pouvez voir, dans le fond, les grands espaces communs, la lumière également, le bois qu'il y a partout. C'est magnifique. Voilà. Que ce soit un leg de notre gouvernement.
3: Elle tronque la vérité tout le temps? Le narratif. En fait, ça, c'est
2: ordinaire. Comment tu trouves ça?
3: En fait, moi, je pars du fait que c'est les écoles qui avaient été pensées par le trio d'experts qui avaient été mises en place par Philippe Couillard.
2: L'Abécole.
3: Exactement, l'Abécole.
2: Ricardo,
3: Pierre Chose qui fait du basic.
2: Oui.
3: Puis un architecte, l'autre monsieur. Oui. Là. Mais c'est Philippe Couillard. C'est sous les libéraux qu'on a tout fait le travail. La première chose qu'ils ont fait, eux autres, c'est de sacrer ces trois-là dehors, mais ils ont décidé de conserver les plans des écoles qu'ils étaient en train de bâtir.
2: Ils prennent le crédit pour des projets qui ont été lancés auparavant.
3: Exactement. Et t'avais de nous dire...
2: Si vous mangez trois fois par jour, c'est un peu grâce à moi.
3: Et t'avais de nous dire qu'on est quelque chose comme un grand peuple puis de dire que c'est elle qui a inventé la cote.
2: Oui. Ça, on appelle ça de l'ultra-arrogance. Je trouve ça dégueulasse. La campagne de Fréchette est dégueulasse. Et là, ben, si je me fie au sondage de ce matin, ben, peut-être que les Québécois sont en train d'allumer tranquillement. Message au journal, il y a peut-être une petite erreur là, dans l'imprimé. Là. C'est parce qu'on donne les chiffres d'un sondage qui est clairement indiqué, en fait, entre le 4 et le 6 septembre. Alors qu'en dessous du score, c'est écrit 24 août. C'est une erreur. Bon, j'en fais, tout le monde en fait, faisons-en. Là. C'est juste que là, ça fourvoie le monde, là, mais c'est vraiment... C'est les chiffres de Léger qui sont les derniers chiffres en liste qui nous donnent des chiffres qui sont fixés dans le temps. Là. C'est zéro, ça bouge, ça n'a pas bougé. Le ciment, visiblement, commence à prendre.
3: En fait, ce qu'on dit, c'est que les fragiles qui voulaient changer d'idée, ils nous l'ont tout fait.
2: Ils l'ont fait, exactement. Ils l'ont fait. Les libéraux, donc les fédéralistes, ont décidé d'aller sous Fréchette, ils donnaient une chance. Puis vraiment, là, je pense que vous avez la roche-mère, comme on dit, le dur, là. Milliard, il a touché le dur. 22 %, c'est pas mal le vote des Grecs, des Anglais, là. Duhem, ça montre pas ben plus, n'en déplaise à quiconque dans le camp conservateur. Ça ira pas à 25. Mais peut-être à 18. 18-20, mais faut pas tomber dans le Kool-Aid, comme la dernière fois où il y a du monde qui disait « Ah, moi, je mets 25-30 députés conservateurs. » Honnêtement, s'ils ont 12, 13, 14 députés, c'est la Coupe Stanley là, pour Éric Duhaime. Rappelons qu'Éric Duhaime n'a aucun député.
3: 10, c'est...
2: 10, c'est la Coupe.
3: Ouais.
2: C'est la Coupe. Ça prend une parade dans Bellechasse, mm-hmm. C'est sûr, avec une coupe en papier feuille. Fréchette, c'est stable à 23, mais c'est minoritaire péquiste ce matin, c'est ce qu'on indique. 29 % pour le PQ. Donc, ça n'a pas vraiment bougé, là, je vous dirais. La prochaine étape, c'est le débat, les débats, que dis-je, la semaine prochaine. Le deuxième débat sera un débat à Crave, capoté. Mais à nouveau aussi. Donc, pour les gens qui n'ont pas écouté TQS depuis un bout, non, mais pour les gens qui ne l'ont pas mis à TQS depuis un bout, d'après moi, la manette est rouillée.
3: Oui, c'est ça. Guy Fournier n'est plus là.
2: Guy Fournier n'est plus là, non, puis Mongrain non plus, puis Gilles Proulx non plus.
3: Ça n'arrivera pas, ça.
2: Puis Alain Laforêt est rendu à TVA aussi. Tant qu'à en rajouter. Alain qui était électeur, j'ai travaillé avec. On était ici à TQS dans le temps. Et puis je travaille pas avec Jérôme Landry.
3: Donc, non.
2: Je couvre plus la prostitution juvénile.
3: Ça non plus.
2: Les arrestations, c'est fini, Scorpion, en passant.
3: Oui, oui, non, non, c'est...
2: Vous le disiez ce matin, là.
3: Nous sommes Scorpion.
2: Il n'y en a pas d'autres, là. Il n'y en a pas d'autres de
3: proximité. Pas d'humoriste. Que l'on continue.
2: Que l'on continue. Donc, les collants de Scorpion, on ne plus. À station, vous n'êtes pas obligé de venir, on ne plus. Comment ça va, Nick?
7: Très bien.
2: Yes. OK.
7: Trouver ce qu'il fallait.
2: Ah, ouais. Parfait. On met ça dans le deep.
3: Il va être, Dan, va être content. Dans le deep, ben oui.
2: Ah, j'ai pas suivi la conversation.
7: En tout cas,
2: Donc, c'est beau, je l'ai trouvé. Ça appartient à Dan. Mais tu l'as?
3: Oui, j'ai trouvé.
2: OK, parfait. C'est beau. Tout le monde est de bonne humeur. La palme revient au PCQ en fin de semaine. Je me suis délecté en entendant Marcel Bouchard. Marcel Bouchard, c'est-tu un vrai? À date, j'ai pas vu vraiment un changement de discours là, des autres chefs. Je sens pas vraiment que les journalistes veulent aller là. Non plus. On voit beaucoup de journalistes manger des cornets de crème en glace puis des poutines. Ça a l'air d'être en mode. Hein? On s'est passé le mot à Radio-Canada. Faites des vidéos. Ouais. Là, si vous mangez une crème molle avec vos chums, journalistes, subventionnés. Donc, mangez une crème molle puis filmez-vous. Donc, on n'est pas vraiment en mode santé. Il n'y a pas grand monde qui font du jogging. Mais savez-vous quoi? J'en fais pas de jogging non plus. Je donne pas de leçons. C'est juste que là, je parle de Marcel. Marcel Bouchard dit qu'il faut bouger. Et il l'a très bien exposé, t'as sorti quelques extraits quand même. Il faut bouger pour nous faire sauver de l'argent, pour justement soulager le système de santé. Premier extrait.
8: J'aimerais ça vous dire que ça fait juste 10 ans que je parle de ça, mais on parle de ça depuis longtemps. En ce moment, 70 % des adolescents québécois n'atteignent pas le niveau recommandé d'activité physique. 70 % Et moins de la moitié des adultes pratiquent 150 minutes d'activité physique par semaine. Notamment depuis la pandémie, il y a de plus en plus de jeunes qui sont sédentaires. Et c'est un enjeu de santé publique. Ça devrait nous inquiéter tout le monde. C'est pas drôle, là. On s'en va dans le mur.
2: Très bon.
7: Ben oui, dans le mille.
2: C'est carrément dans le
7: mail. Ben oui.
2: Puis tenez à rajouter cette fois-là en parlant des profs.
8: Une école où on bouge, ça est favoriser la réussite des jeunes. On est convaincu que ça va aussi aider à lutter contre le décrochage des garçons et de tous les enfants qui ont besoin de bouger dans la journée pour s'aérer l'esprit. Vous savez, un prof n'est pas capable de donner un cours sans se lever en avant, écrire au tableau, aller en arrière, revenir, et ce soir, promener dans les allées puis tout. Puis l'étudiant qui est en avant de lui, là, il a 20 fois plus d'énergie que la personne âgée comme moi qui est en avant. Là. Puis lui, on lui demande de pas bouger. Pourtant, on a tous étudié, on sait ce que c'est, mais on n'écoute pas.
2: Ah, Marcel, il a pris le micro. Vous regardez live?
3: J'ai pas regardé live.
2: J'ai regardé live sur Facebook dimanche, samedi matin. Mais son meilleur bout, à mon avis, c'est sur le risque zéro. On le sait, au Québec, on est comme ça. Fréchette est un peu à l'image aussi du Québec. Je vais vous protéger, le gros Trump va arriver, mais vous protéger. Il faut protéger les enfants, les bancs de neige, puis c'est glissant, puis mettez un casque, un double casque, un triple casque, des genouillères. Il y a des pancartes, même, gouvernement du Québec. N'allez pas plus vite que 25 km/h sur une trottinette. Alors que, dans le fond, tu as des bikes électriques qui roulent, d'après moi, à 70 km/h dans un quartier résidentiel. Tu sais, je suis pas là pour dire qu'il faut réglementer les bikes électriques. Les bikes électriques, les motos électriques. Ça, c'était en mode, les motos chinoises. N'avez-vous vu?
7: Oui,
2: c'est une espèce de motocross chinois.
7: Ils sont dans les pistes cyclables, ils trouvent ça, faut le pin.
2: Ça n'a pas de sens, ça, cette affaire-là. C'est complètement débile.
3: J'en veux une.
2: Oui. Sérieux, là, il a l'air d'avoir du fun là-dessus.
3: Ben,
2: là.
3: C'est clair. J'ai jamais vu quelqu'un qui avait l'air de s'ennuyer là-dessus.
7: Puis tu fais pas de bruit.
2: Bon, ben, watch out. Ben non, ça fait du bruit.
7: Ah ouais?
2: Oh oui. Ah, moi, j'ai un genre de faux bruit, mais oui.
7: Ouais, un petit bruit électrique, mais je veux dire, c'est pas comme une motocross.
2: Non. Ben non, c'est sûr. Tu sais ça, watch out, ça va être réglementé. Mais on connaît le Québec, le risque zéro beaucoup pour la COVID. Inutile de revenir là-dessus.
3: Souviens-toi des trottinettes à Montréal.
2: Trottinettes à Montréal, on les interdit. Alors qu'ici, il y en a quand même pas mal.
3: Oui, mais je veux dire, tu sais, la compagnie de trottinettes qui arrivait un peu comme les Bixi, là, qui te permettait, je pense que c'était Lyft qui leur qui avait pris. T'sais, c'est une même, ça marche dans toutes les villes d'Amérique du Nord, toutes les villes du monde. Puis tu as même souvent plus qu'une compagnie parce qu'ils laissent se concurrencer, ça permet d'avoir un contrôle sur les prix. T'sais. Puis à Montréal, ça n'a pas marché parce que c'était trop dangereux.
2: Oh oui, c'est complètement fou, là. OK, mais ben Marcel met le doigt sur le bobo carrément. On écoute.
8: Comme société, c'est le temps de reconnaître que le risque zéro n'existe pas.
2: Yes.
8: Tout le monde qui sont ici, là, derrière le micro, là, c'est avec calculé que le risque zéro existait. Il n'y a pas un écran politique. Toutes vous autres, si vous aviez calculé que le risque zéro existait, vous ne seriez pas sortis aujourd'hui. Les jeux risqués, comme grimper, sauter, faire de la lutte, se tirailler, ça aide au développement d'enfants, tant que le risque est contrôlé. Un enfant qui grimpe dans un arbre, c'est pas un enfant qui perd son temps. C'est un enfant qui exerce son jugement. Il prend une branche, la première à casse, whoop, il en prend une autre plus. Toi, t'es en bas, tu gères le risque, hein? Faut quand même pas être innocent, là. Mais en même temps, il apprend. Laissez-le exercer son jugement. C'est pas moi qui dis ça, c'est la Société canadienne de pédiatrie. Quand on vient à avoir peur de tout, on rend service ni à nos enfants, ni à leur développement. Alors, quand je vous dis que on veut que les enfants sortent dehors, mais aussitôt qu'ils sortent, tout est dangereux. Alors, on a un gros problème. Ils sont pas mal mieux sur l'écran dedans, hein?
2: J'aime le bout. C'est pas moi qui dis ça, c'est la Société de pédiatrie, parce qu'il y avait deux journalistes, d'après moi, qui étaient prêts, là. Tu sais, il y a des niaiseux et des niaiseuses. Il y en a dans le lot, là, on a entendu, là.
3: C'est-à-dire qu'un enfant qui est ce.
2: Ouais, vas-y donc.
3: Fait un traumatisme crânien parce qu'il tombe d'un arbre, c'est pas grave?
2: Ouais, ça serait une très bonne question.
3: Ben voilà.
2: La question d'Anne. Mm. Est-ce que vous êtes en train de dire qu'il faudrait augmenter la vitesse sur les trottinettes? Est-ce que vous êtes en train de dire que ça vaudrait jouer au roi de la montagne l'hiver? Est-ce que vous êtes en train de dire qu'il faudrait mettre des patinoires partout? Est-ce que vous êtes en train de dire qu'il faut ramener le roulis roulant, pas de casse?
3: C'est ça que j'allais dire. Est-ce que vous êtes en train de dire que les jeunes devraient jouer au hockey, pas de casse?
2: Oui!
7: Quand vous dites on contrôle le risque en bas, est-ce qu'on va demander aux enfants de mettre un casque pour monter dans l'arbre?
2: Ah, ça, les journalistes voudraient ça.
7: Oui, je sais.
2: Les journalistes voudraient ça. Est-ce que vous excluez totalement la possibilité de demander à des enfants de mettre un casque pour...
3: En même temps, on est rendu dans un monde où les mères de famille mettent des casques à leurs enfants quand ils apprennent à marcher.
2: Oui. Débat. C'est pas vraiment un débat. T'sais, c'est Radio de Radio-Canada, le show de Gravel en fin de semaine. Concernant l'économie, au moins, Éric Girard l'admet, puis il a un peu debunké Minnie Mouse. Quand Minnie Mouse dit non, ce n'est pas, croyez pas les gens qui vous disent que c'est la CAQ, ce n'est pas la CAQ, ça serait le premier mandat de Minnie Mouse dans son royaume, dans son château. Minnie Mouse veut rentrer dans son château. Non, c'est vraiment le troisième mandat de la CAQ. La CAQ demande un troisième mandat. Éric Girard, il le dit.
9: Que les prix ne descendront pas. Il faut augmenter les revenus, soutenir, pousser l'économie, augmenter les salaires. Et une fois qu'on a des hausses de revenus, mais ça permet aux gens de faire face à ces hausses du coût de la vie parce que les prix ne descendront pas. Alors, nous avons baissé les impôts, nous avons baissé les taxes scolaires, bonifié les allocations famille, et là, dans un troisième mandat,
2: boum!
9: Ce que nous disons, c'est qu'on va d'abord améliorer les services modérés.
2: Je dis assez, je veux juste entendre le troisième mandat. Troisième mandat, confirmé. Donc, laissez-vous pas rouler dans la farine.
10: Oui, il l'a dit. Madame Fréchette, elle l'a dit, Madame Fréchette, là, que c'était son premier mandat. C'est pas le troisième mandat de la CAQ. Les gens, ils disent ça, les gens méchants.
3: Je pensais que t'es rendu avec PSPP.
10: Les gens méchants. Mais oui, je vais peut-être voter pour le petit. Le petit qui est grand, il paraît qu'il est grand. Hein?
3: Oh oui, t'es un grand monsieur.
10: T'es un grand monsieur.
2: OK! Assez de blé, il a fait la boussole électorale. T'as-tu censuré les
7: Oui, j'écoute,
2: à la demande du boss.
7: Oui, j'ai ramené ça à l'essentiel.
2: Acide, il trouve que la boussole électorale est fucking raide.
11: J'ai fait la boussole électorale en vue des élections prochainement, puis forcément d'admettre que ça marche assez bien. Sans grande surprise, parce que conservateur dans le tapis, mon homme, 77%. Ça donnait qu'on parlait de ça l'autre jour au bar avec des chums. Je demande à une de mes chums de filles, tu sais, peut-être dit, ben moi, c'est sûr que je vote pour Québec solidaire. Mais j'ai dit, c'est parce que je te connais depuis des années, puis tout ce que tu penses, c'est 100% le contrat, le Québec solidaire. Fait que puis là, elle dit, ben parfait, on va faire la boussole électorale. Elle fait le test, ça donne conservateur dans le tapis, puis est comme, elle dit, ben là, je voterai pas pour conservateur, allô, il faut l'homophobe. Là, j'étais comme, là, va falloir que t'explique quelque chose, là. Éric Duhaime, là, c'est, il fait partie des communautés LGBT. Il y a un mari, le monsieur, il est marié avec un monsieur, le monsieur, il sort avec un monsieur. Elle dit, ben non. Je dis, hey, je sais pas quoi te dire, là. Vote pour Québec solidaire, si tu veux. Mais ça n'a pas de sens. J'ai dit, tout ce que tu penses, c'est le contraire. Puis la seule raison pourquoi tu voterais pas pour Éric Duhaime, c'est parce que tu penses qu'il est homophobe. Il y avait pas que de monde dans le bar. Puis les autres filles étaient comme, ben oui, là, ils ont pas l'homophobe, puis tout, là. Puis c'est comme, ma femme, Billy, était sans connaissance. Elle dit, vous êtes mes amis, là. Je vous aime d'amour, là. Là, vous êtes vraiment fucking con.
2: C'est-tu bon? Je pense que vous avez compris qu'Éric est gay, là.
7: Ben oui.
2: Dans une entrevue, dans une autre station, c'était très, très bon. Éric a parlé de son coming out auprès de sa mère.
7: Ouais.
2: Moi, je trouvais ça bon. Dan?
3: Oubliez jamais que vendredi, la journée où on est parti en long week-end, on est descendu en 1960. Là.
2: Comment ça?
3: Il y a un chroniqueur dans le journal qui a fait un lien entre un chef de parti gay et la soutane.
2: Oui.
3: Ben oui. On savait que ce serait une campagne sale, mais je pensais pas qu'on allait descendre jusque-là.
2: Ah non, non, non. La Karine qui a été bien répondue par une nommée Joël. Attends un peu, je vais aller voir ça. Joël de Bellechasse, je pense. En tout cas, j'ai écrit un post là-dessus, mais vraiment, toute la parole appartient à Joël. Vous irez lire ça, là. Je ne veux pas le relire, c'est juste en bas de mon vidéo concernant les couches d'adultes. c'est à quelque part là-dedans, là. Très bien répondu. Ouais. Tout est là. Mais breaking news, quand même, je tiens à vous dire, Karine ne parle pas de Radio X ce matin. C'est quand même une grosse journée. Là.
3: Elle a réussi à parler de Julie White sans faire de détour pour parler de...
2: Oui, Julie White qui, rappelons-le, a déjà été à Radio X. Elle aurait pu.
3: Elle est venue trois fois depuis le début de la campagne déjà.
2: Oui.
7: Là, je pensais qu'elle
3: allait... Elle est venue saluer nos auditeurs samedi soir au Rouge et Or.
2: Ah, ça, j'étais parti à ce moment-là.
3: Ouais, elle a fait ça.
2: OK.
3: Donc, elle est présente, Julie.
2: Fine. Malheureusement, elle risque fort bien de perdre. Parce que c'est pas fort, le Parti libéral dans le coin. D'ailleurs, parenthèse, tu m'ouvres la porte. Peux-tu me donner les résultats pour Québec? Déjà-tu pour Québec les résultats? Parce que tu as eu deux sondages.
7: Oui.
2: Tu as le léger de ce matin, mais tu as le synopsis, c'est-tu ça?
7: Il y a un Palace à toi qui est
2: Palace,
7: sorti.
2: Palace, pardon. Palace, OK.
7: Je vais te donner ça.
2: Qui est sorti, qui semble confirmer une domination du Parti conservateur région de Québec.
7: Oui. RMR, là, région de Québec, c'est Parti conservateur à 33% plus 1. Coalition Avenir Québec en deuxième.
2: Ben oui.
7: Ben non, 27, c'est... PQ, est collé dessus à 26%. Là.
2: Costco Nation, très, très forte. Les Deep Ends, là, c'est à grand coup de 3-4 paquets dans le panier. Là. C'est comme ça. Mais savez-vous quoi? Ce matin, je vais m'en prendre au X. Sérieux. Beaucoup de pâte molle d'un X. Là. On aime ça, se le dire. Wow, moi, je suis un X. Oui, mais OK. On le dit. Là. 65 ans et plus, c'est la CAQ chaud. 38%, le Palace. Donc, en début de semaine, le sondage, en fait, c'est le 5. C'est pas mal. On est pas mal contemporain. Là. On est pas mal dedans. Donc, ça, c'est fait. 38% CAQ. 31% PQ, 7% pour le PCQ chez les boomers. Je tasse les boomers. Là, je parle des X, 50 à 64 ans. Les X, on est là-dedans. C'est pas la cohorte parfaite des X, mais c'est X. Okay? Si vous avez 50 ans, vous êtes un X. On est là-dedans. 30% CAQ, 16% du M. Really? Les 50 à 64 ans, Duhaime à 16%. Qu'est-ce qui se passe avec les X? Beaucoup de pâte molle chez les X. PQ 27.
7: C'est
2: Puis il y a des positions intéressantes.
3: C'est la nouvelle gang qui passe le grand journée devant la TV.
2: Chez les X?
3: Ben oui, c'est les nouveaux retraités.
2: Les nouveaux jeunes retraités de l'État.
3: Exactement.
2: Bien souvent.
3: Ben, ça.
2: Disons-le.
3: Les X retraités, effectivement, c'est ceux qui ont des conditions de travail qui leur permettaient de prendre une retraite avant 60 ans.
2: 30 % Dan, pour Fréchette. Christine Cachette, 30 % les X. Allô? Allô? Hey, honnêtement, prenez-vous en main, cibol. Les 35-49, comment qu'on les appelle, eux autres? Millennials?
7: Ouais.
2: Bravo. 21%. Son deuxième, les conservateurs. Derrière le PQ, 31. CAQ, 14.
10: Ben, c'est en train de débattre, là.
7: 35-49.
2: Les 35-49, c'est une gang d'allumés. C'est les
7: beaucoup,
2: parmi les plus allumés du Québec. 18-34 aussi, là. Mais les plus conservateurs, c'est les 35-49 à 21%. 17% pour les 18-34. Puis la CAQ à 14%, là, entre 18 et 49 ans. Les jeunes rejettent la CAQ. Mais le message qui était passé en fin de semaine, au Rouge et Or, vous étiez là? Oui. Ben toi, tu chantais des chansons, ouais. Tu vas venir au prochain, j'imagine.
7: Oui, je vais être là.
2: Le message de Duhem. C'est la Duhem Mania, là, en passant. Là. C'est la Duhem Mania. Si vous avez vu la vidéo, là.
7: Aïe, aïe.
2: Hein? C'est fou, raide. Le message qu'Éric a passé. Je ne sais pas si tu étais là quand Éric est là. Moi, j'étais déjà parti. Dan, t'étais-tu
3: là? Moi, j'étais là quand Éric est passé.
2: OK. Le message qu'il a passé, c'est « Allez voter ». Tu sais, c'est bien le fun. 20-21 ans, le party. Il s'est bu de la boisson, là. D'ailleurs, au Rouge et Or. Bravo Rouge et Or en passant pour le match confidentiel. Hey, s'il avait fallu mettre ça sur le web, oh, ça aurait été atroce. Donc, il n'y a rien, il n'y a aucun signal vidéo qui a été diffusé de ce match.
3: Le Rouge et Or ne diffuse jamais les.
2: Ouais, mais ils ont un contrat de diffusion. Non, mais Dan, il y a un contrat habituellement de diffusion. TVA Sport, là. Ouais,
3: mais TVA Sport, c'est rare qu'ils sont à Québec. Ils sont là pour les games des Carabins.
2: Mais c'est le match d'ouverture.
3: Je sais, mais eux autres, leur week-end d'ouverture, ils ont pris les deux universités francophones. Quand les deux universités francophones s'affrontent, là, quand il y a deux, soit Sherbrooke, Montréal ou Rouge et Or, quand ça joue un contre l'autre, c'est sûr que TVA Sports diffuse un game.
2: Le seul feed qu'il y avait disponible sur le web, sur YouTube, parlons de YouTube, là, c'est le soccer du Rouge et Or de cette semaine. Un match au cours des derniers jours. Ils diffusent ça. Mm-hmm. Un stade vide! Match confidentiel de soccer du Rouge et Or. Je pense que c'est le soccer féminin. Rien contre le soccer féminin, ça n'a rien à voir. T'as quasiment 18 000 personnes dans le stade. Ils diffusent même pas sur YouTube. C'est très gênant. Excusez-moi, là. C'est très, très gênant. Pour une université qui se dit majeure, pour un programme qui se dit majeur et qui, là, va flagorner beaucoup dans les prochaines semaines because... Le hockey féminin. Le hockey féminin, il faut que ça soit sur YouTube, là, les amis. C'est historique. C'est le retour du hockey. Le retour du hockey. Si vous avez vu, d'ailleurs, sur le Facebook du Rouge et Or, le vestiaire des filles extraordinaire. Go Girls. Go Girls, écœurant. Le chandail est beau, tout. Faut diffuser ça, là.
3: Surtout que, tu sais, il y a un paquet de chaînes comme Flo, par exemple, sur lequel tu peux aller diffuser
2: excellent
3: tes papas.
2: Excellent point.
3: Tu sais, t'es pas...
2: excellent point.
3: T'sais, t'es pas obligé d'avoir un réalisateur. Ça peut être qu'une caméra, là. T'es pas obligé d'avoir un... Non, c'était pas diffusé nulle part, Doom. C'était pas... Le Rouge et Or...
2: Dégueulasse.
3: Le Rouge et Or n'a jamais fait ça. De leur histoire, ils n'ont jamais fait ça. C'est soit TVA Sport est là avec ses caméras pour faire la réalisation de ça, ou soit
2: ouais,
3: la
2: mais
3: game.
2: Ils l'ont fait pour le soccer, hein? C'est ça que je te dis.
3: Ouais, je sais, je comprends ça.
2: Ils le fassent pour le foot. Vraiment, c'est un foot.
3: Les games à domicile, là, je sais pas... J'ai l'impression qu'ils sont encore avec cette mentalité-là. Dont on veut le monde dans les estrades, on ne veut pas leur donner une autre option.
2: C'est con. C'est une région de 2 millions de personnes. Un mot ici. Je sais qu'ils travaillaient pour le compte d'Université Laval, pour le Rouge et Or. J'ai pas en mémoire ses fonctions exactes, là, mais quand même. So Happy, qui nous a quittés en fin de semaine, quand même, il faut le mentionner, travaillait juste de côté. Moi, j'ai travaillé avec, mais des gens comme Jean-Claude, sûrement ce midi, va l'honorer. Et Marteau, Napoli, c'est Rock 100.9. So Happy, Saucisse et Cocktails, Mathieu Tanguay de son vrai nom, Tanguay, So Happy. Je pense que c'est Kiwi qui... Je m'obstinais avec Yves en fin de semaine. Je pense que Marteau était bon pour les surnoms. Ben, c'est Marteau qui a créé Jean-Claude.
3: Oui, oui.
2: que j'utilise encore. J'appelle jamais Jean-Christophe.
3: Non, mon nom, Jean-Christophe.
2: Jamais. C'est Jean-Claude. Jean-Claude. Ça, c'est Marteau. Mais je pensais que c'était Marteau qui avait sorti sur Happy, mais on me dit que c'est Kiwi. Décédé. C'est épouvantable. Ça nous ramène à notre propre vulnérabilité. Là, on fait de la radio, on fait du blabla. Vous autres, vous allez faire votre job ce matin. Vous avez quoi, 30, 40 ans? Vous êtes jeune. Ça peut se finir comme ça. Tu sors du gym, tu t'écrases, puis tu meurs. Mm. Ouais. Dans son cas, c'est un match de hockey, si je ne m'abuse. Donc, sincère condoléance à tous ses proches, assurément. On ne sait pas quand la lumière va s'éteindre, les amis. Donc, vivez, tout en étant intelligent, bien entendu, mais il faut vivre. Il faut vivre au jour le jour. Ça nous ramène à notre propre fragilité. À part ça, qu'est-ce que j'ai? Ah, ça, c'est drôle. On aura Héloïse Coulombe ce matin. Hey, j'ai bien hâte de demander pour essayer de vacciner. Hein? Éric, on va déjeuner avec en fin de semaine. Il s'en est passé des affaires en fin de semaine. Il est allé à l'Euphorie à Charlebourg. C'est la candidate dans Charlebourg. Puis l'Euphorie, c'est funky. Là. Vous êtes déjà allé à l'Euphorie. Ouais. Honnêtement, les noms de repas, c'est saucé. Évidemment, Éric s'est gâté.
12: Bonjour, on est en direct de Lefrier dans Charlebourg avec Héloïse Coulombe.
2: C'est Lefrier, pardon.
12: On est en train de petit déjeuner un peu tard. J'ai décidé de prendre un Lego part en vacances. Fait que je me suis dit, il ne partira jamais assez longtemps, faut que je pique à ça. Et aussi, je vois un déficit responsable de 40 milliards. Il y a juste des caquistes qui trouvent qu'un déficit de 40 milliards, c'est responsable. Bon appétit.
2: Très bon. Puis Héloïse à ton côté. C'est sûr que quand Duhaime vient dans ton comté, tu parles pas, là. Hey, Duhaime, il est-tu sur le gaz d'avion?
7: Mais ça. Moi, je trouve qu'il mène une excellente campagne.
2: C'est une campagne parfaite. En fait, on aimerait ça trouver un faux pas dans le cas de Duhaime. Puis la chaîne aurait pu débarquer à un moment donné. Tu sais, quand il se fait picosser sur des niaiseries du genre raton laveur. Il y a 4 ans, Éric serait tombé là-dedans. Il aurait dit, ouais, mais là, on va s'assurer que les ratons laveurs... Il se laissait pénétrer dans le rabbit hole. Tu sais, parce que le rabbit hole, cette affaire-là. L'autre pose une question. Oui, mais là, qu'en est-il du cerf de Virginie, débile? Tu sais, il y en a qui ont des maladies, là. Puis là, il y a un rabbit hole là, qui se promène. Il y a un labyrinthe, là. Éric s'est fait fourvoyer dans la dernière campagne. Il n'est pas tombé là-dedans.
3: En fin de semaine, je me suis fait dire il n'est pas assez contre Trump.
2: En fin de semaine?
3: Oui. Ouais. J'ai comme fait, puis c'était un X. C'est quelqu'un qui était plus vieux que moi, mais qui était un X. Quelqu'un dans ton âge, je sais. J'ai fait bâtard.
2: 85% sont derrière Journey. Contre tarif ce matin. Deux autres extraits avant d'aller dans le deep. On va saluer le chum Louis, qui travaille ce matin d'ailleurs. Point de presse de Minimaus, 8h15. Il y sera devant le Parlement, si je ne m'abuse. Louis Deschênes qui a travaillé hier. Il avait hâte. Il dit, un congé de 3 jours, c'est pas mal long. Il y a out. Disons que c'est un genre de taureau en rust. Il est sur le poste, pas à peu près. Il nous a envoyé deux cotes. Il va être très présent, puis vous allez l'entendre souvent, que là, il n'est pas ici ce matin, il travaille, là. Mais je veux dire, il va nous envoyer des extraits sonores, puis on va être beaucoup plus présent, Radio X, sur le terrain. Le premier, c'est Duhaime qui n'a pas peur de la CSN.
13: Je pense qu'il y a des tactiques barbares aussi qui sont parfois employées par les syndicats qui sont totalement inacceptables dans le Québec de 2026. Et c'est pas le genre de truc qui va nous faire reculer. Là. Moi, j'étais à Bagdad pendant les bombardements, là, puis j'avais pas peur. C'est pas CSN et FTQ qui vont me faire peur.
2: C'est très bon comme extrait, c'est très bon. Réforme syndicale, donc annoncée par Duhaime hier. Je vous avouerai candidement que j'ai pas lu tous les détails et tout. Puis malheureusement, ça, c'est une annonce intéressante, mais ça se perd un peu, étant donné que c'est annoncé jour du travail. Je sais que c'est raccord, là. Syndicat, travail. C'est juste que il y a personne qui suivait la politique.
3: Non, en fait, très humblement, là. Je dirais même samedi, dimanche aussi. Là,
2: ben non, c'est ça. C'est barbecue, rouge et or, de la boisson, les amis, les vacances.
3: Old Orchard, en veux-tu en v'là, là, ouais.
2: Beaucoup. Adrien Pouliot, lui, la clause Dubaï.
14: Celle-là, je l'appelle la clause Dubaï. La part de votre cotisation syndicale qui sert à payer le coût pour négocier ou pour appliquer votre convention collective, ça, c'est sûr que ça reste, là, c'est obligatoire. Mais le reste, les voyages, les conférences, les campagnes politiques, ça, il faut que ça devienne facultatif. Et ça ne devrait plus jamais, jamais sortir automatiquement de votre chèque de paye sans votre consentement.
2: C'est très bon.
7: 100% dans le mille.
2: C'est dans le mille. Dans le mille. Ma surprise en fin de semaine, José Boileau qui a défendu Radio X.
3: Ah ouais.
2: Ouais. Et qui a défendu le fait que parfois, ben, on peut, sans dire déraper, on peut dire des coquineries, puis il faut arrêter de s'enflammer avec tout ça.
15: Il y a tout un système qui nourrit ça. C'est-à-dire que il y a des gens comme aujourd'hui.
2: Ma surprise en fin de semaine, José Boileau qui a défendu Radio X.
3: Ah ouais.
2: Ouais. Et qui a défendu le fait que parfois, ben, on peut, sans dire déraper, on peut dire des coquineries, puis il faut arrêter de s'enflammer avec tout ça.
15: Il y a tout un système qui nourrit ça. C'est-à-dire que il y a des gens, comme aujourd'hui on devient populaire, c'est certainement pas en essayant d'être

0: Alors, je trouve qu'une fois qu'on l'a souligné, il va avoir le jugement des... Moi, je fais confiance beaucoup au jugement des électeurs de chacun des comtés pour juger ça. Mais les chefs, il y a bien d'autres choses à dire.
1: C'est carrément, c'est vrai.
2: Ah oui.
1: T'as le goût de danser?
3: Oui, j'ai le goût de danser, José. Oui, elle m'a fait danser.
1: Ben c'est bon.
3: Mais c'est ça, puis c'est comme... C'est la même chose que je dis souvent là, quand on reproche les politiques d'Éric Duhaime. C'est un peu niaiseux de critiquer un conservateur parce qu'il y a des politiques conservatrices, tu sais. On va donner le dernier exemple, là, celui qui est sur le 100$ qu'on donne aux familles pour les si le papa ou la maman reste à la maison.
1: C'est un curé, a dit Karine. C'est un curé, il veut contrôler les femmes. De très bonnes réactions, by the way. Hey, je suis un homme, c'est moi qui est resté à la maison. Des hommes.
2: Ben oui.
1: Qui restent à la maison.
2: C'est un choix aux familles.
1: De genrer. Éric n'a pas genré son aide.
3: Des fois, tu sais, le jupon dépasse. Là, je suis en train de me demander si elle a oublié de mettre sa jupe. Il y a juste le jupon.
2: Mais le fait de genrer ça, justement, comme.
3: Mais attends un peu, ouais, Nick, il va falloir la poser un jour, la question, puis avoir une réponse. Pourquoi est-ce qu'elle est si frustrée pendant cette campagne-là? Là? Qu'est-ce qui se passe? Est-ce qu'elle l'a déposé sa candidature pour être tu sais, à un moment donné, il va falloir le prendre. Oh. Elle sonne vraiment, là. Ah, ouais. On disait ça en joke au début, là.
1: Ben.
3: Mais
1: est-ce que quelqu'un qui aurait voulu se présenter dans un comté, mettons, où il y a un ex de Radio X, est-ce qu'elle se comporterait différemment si elle était vraiment, vraiment dessus, mettons? On dit pas que c'est le cas, mais mettons qu'elle avait déposé son bulletin de candidature, puis ce bulletin-là aurait été rejeté, mettons, là, c'est une supposition. Est-ce qu'elle pourrait se comporter de manière différente? À vous de répondre à ça. Là. Est-ce qu'on a affaire à quelqu'un de très déçu?
3: Peut-être, oui.
1: Peut-être. Mais la déception, Dan, hein?
3: Ouais.
1: Ça prend des mois, des fois.
3: Puis,
1: quand t'es vraiment déçu, ton petit cœur, il
3: sait. Ah, c'est des fois, c'est même plus que ça.
1: Les cicatrices au cœur, blessure au cœur.
3: Des fois, c'est même plus que ça.
1: Oui.
3: By the way, parlant de monde qui l'ont échappé en fin de semaine, l'histoire du candidat péquiste, là. Christian Hébert, dans Portneuf.
1: Oui, récidive du cancer. Skin, il l'a échappé.
3: Hein?
1: Ouais. Mais je veux pas le défendre, mais peut-être qu'il le savait pas.
3: Mais
1: là, on le fait passer pour un
3: écœur. Non, j'accepte pas ça. Non, il partage un article. Oh, ouais. C'est un ministre. Oh, ouais. Il partage un article qu'il a pas lu.
1: Non, il s'est fait renverser par Bérubé.
3: Un ministre qui partage sur X un article qu'il a pas lu.
1: Récidive cancer de la bouche, imaginez. Donc, le candidat en question se retire.
3: Exactement.
1: Moi, ce que j'ai pas aimé de cette. Étant donné que tu parles de ça. J'ai pas aimé qu'on mette deux raisons pour son retrait. T'sais. Cancer de la bouche. Et rappelons également qu'il a maille à partir avec la Société Saint-Jean-Baptiste. Il y a un conflit légal. C'est quoi, là, la raison?
3: Ouais.
1: J'ai pas aimé ça. Ça vient un peu polluer, entre guillemets, l'histoire du cancer, dont personne ne doute, évidemment. Mais si moi, je me retire... Tu sais, je veux qu'on donne la vraie raison. Tu comprends-tu le
3: point? Je comprends très bien.
1: J'ai pas aimé cette dualité-là. Ceci étant dit, on pense à lui, puis Skin a manqué d'honneur. Ça, c'est un fait clair, net et précis. Avec le first palm d'en face, en voulant dire, hey, regarde, il nous a fait une belle. Et on va terminer juste sur ce sujet-là. Marcel Thumbs Up. Marcel Bouchard, son adversaire. Qui lui a souhaité de bons soins et une récupération rapide. Là. C'est donc là-dessus.
3: Ouais.
1: Stay classy. Pas San Diego, mais stay classy et Marcel. Marcel est classy, pas à peu près. Là. Mais là, on est trop dans le rire ce matin. Il me semble qu'on a le goût de péter une coche.
3: Ben oui.
1: Mais je n'ai pas le gaz ce matin pour péter une coche, comme Jean-Claude l'a pété. Voici Jean-Claude en reprise qui pète sa coche. C'était vendredi dernier. C'est ça, vendredi?
3: Oui. Ouais. Il n'y a rien qui va dans cette histoire-là. Puis là, je me fais dire par une gang de parvenus à Montréal, les études ne disent pas que vous avez besoin d'un troisième lien. Ferme donc ta gueule. Viens donc le vivre, le trafic. Non, mais tu sais, mané.
4: Mais là, selon les études...
3: C'est une flatulence au micro. Pouvez-vous vivre dans le réel, mané? Sérieux, là. Ben, fermez-les donc toutes les ponts, joie le vert. Faites sauter ça, là, puis on va rester chacun notre bord. C'est correct, ça, Max? On va s'installer comme Rex, on fera ça, je vais faire ça de belle chasse. Moi, être bien. Je suis bien, moi, dans la belle chasse. Je suis bien chez nous, là.
1: Pas en plus. Fuck le portefeuille.
3: Regarde, le monde se demande tout le temps, là, sur YouTube. C'est quoi ça? C'est mon portefeuille. Tiens, prends-le. Hein?
5: Alors, prends.

0: t'as fait?
1: Prends mon cash. That's it.
0: Alors, saisis-toi.
1: Non, je me saisis pas. J'en ai vraiment plein le cul. Je trouve ça. Puis, les
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6: 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All right.

0: Ça va bien, ça va bien, ça va bien. Vous avez entendu Nick dans la demi-heure, et là, vous entendez Dan Gravel. Et tout le monde rit, tout le monde est de bonne humeur. Tout le monde est de bonne humeur, ça va bien.
1: Très bien.
0: D'entrée de jeu, je veux juste mettre ça au clair, là. C'est parce que Louis Gauthier, vous le connaissez, l'ancien chroniqueur ici, qui me dit, j'espère que vous allez trouver un moyen de parler de du 93 et de Loïs Coulombe. Non, je dis, ça circule.
1: Elle était très bonne.
0: Elle était très bonne. Je pense qu'effectivement, on peut se limiter à ça. Allez consommer les médias que vous voulez et commenter. Nous, on ne passera pas ça ici. Mais en même temps, je suis pas capable. Tu sais, je vis sur la planète Terre. Je ne fais pas semblant que ça n'a pas existé. Ceci étant dit, je gère ma shit, ils gèrent la leur. C'est pas de mes
2: affaires.
0: Chacun
2: sa fugère.
0: Oui, c'est vrai, on l'avait oublié,
1: elle
0: ça.
1: Elle l'a dit à madame.
0: Qu'est-ce qu'a fait Geneviève Guilbeault, d'ailleurs, ce matin?
2: Je sais pas, mais elle refuse les entrevues. Mais tu sais que je vais être
0: persistant. Ouais, je le sais. Et toi, Nick, là-dessus, tout le monde. Je te dirais que toutes les stations de radio, toutes les télés. Patrice Roy, par exemple, d'après moi, il est sur son cas aussi.
2: Ouais, tout le monde est dessus.
0: Mais est-ce heureuse?
2: Ouais. Hey! Mais tu sais, c'est Capitaine Marvel. Moi, je pense que Capitaine Marvel doit faire sa première sortie après politique chez nous.
0: Mais en même temps, on l'a critiqué un peu. Ouais, donc, c'est sûr qu'il y a toujours des gens sensibles. La politique, c'est rempli de gens sensibles.
2: Ça démontrait toute sa grandeur.
0: Oui, dans une pré-campagne à la mairie, effectivement, ça pourrait placer le premier bloc. Je ne sais pas si c'est ça qu'elle veut faire. Elle voudrait-il retourner à Domino's Pizza? Je pense pas.
2: Ce serait étonnant.
0: Je pense pas. Là, ça serait tout un recul dans la carrière. Non, je pense que... le téléphone doit sonner quand même un peu.
2: C'est
0: bonne communicatrice. Oui, elle manie bien le discours. Très belle image. Donc, c'est sûr que le téléphone va sonner. Mais elle veut se faire oublier, mais pas tant que ça, tu comprends?
2: C'est ça. C'est 9 ans en politique qui lui garantit
0: une belle job.
2: Ouais, un bel avenir professionnel.
0: Vice-premier ministre.
2: Oui, vice-premier ministre. Elle a été considérée comme étant celle qui a fait son élection partielle dans... Ou ça devait même pas être elle, la candidate, au début.
0: Non, rappelons-nous.
2: Ça devait être un gars qu'on a accusé d'être un peu bully à job avec ses employés. Finalement, c'est elle qui a pris la place.
0: OK, je me souviens pas des...
2: Parce qu'elle, elle était déjà pressentie pour se présenter à l'élection générale de 2018 dans Charlebourg. Mais finalement, elle s'est présentée dans Louis Hébert because cet événement-là s'est passé. Elle a gagné, puis après ça, la CAQ... s'est servi de cette élection-là pour comme poisson pilote pour aller chercher le gouvernement.
0: Très bon. Poisson pilote?
2: Poisson pilote.
0: Première fois que j'entends parler de ça.
2: Ouais, c'est des expressions de cyclisme. Ça arrive des fois de temps en temps.
0: Si moi, je vais à la poissonnerie un matin,
2: non, poisson...
0: je vais prendre deux filets de poisson pilote. Non. Enlève la peau.
2: Le poisson pilote, c'est un gars qui est assez cave pour se sacrifier pour un autre.
0: Toi, t'étais-tu poisson pilote dans ta jeune carrière?
2: Non, j'étais pilote.
0: Tout simplement.
2: Tout ça, c'est tout.
0: Et tu fais bien de bien le prononcer, là. Pilote.
2: Pilote, oui.
0: Des fois, si tu dis vite...
2: C'est ça, on n'est pas là. Il faut faire attention.
0: On vous avait reconnu le linguiste en chef, Nick Lussier. Qu'est-ce qui fait le bruit de ton faux? Parce que tu as parlé de ça, que because les contre-tarifs, because ça va faire exploser, oui, la facture des électroménagers. On aura peut-être quelqu'un de Meubles RD. Meubles RD, quand même, qui a comme porte-parole Dan Gravel. 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Tu seras là, live, en fin de semaine, d'ailleurs, en spectacle.
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0: Early Bird Special.
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0: Fais-moi le bruit de ton four.
1: C'est un four avec une plaque, tu sais, un serrant pour les ronds. C'est pas des ronds serpentins, là, c'est une vitre. Puis,
0: comme nous autres, ça salit tout le temps, faut toujours gratter ça.
1: 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Bip! Bip!
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1: Bip! Ah!
0: Tu peux pas faire de riz, tu peux pas faire de spag.
1: Là, on sert de. On a une plancha, un barbecue, là, on s'en sert. Le four fonctionne, mais il fait du.
0: C'est ça, fini.
1: Là, il achève. Là. Il va sortir, il va sortir.
0: Vas-y, RD.
1: 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Tu achètes ça le samedi matin, c'est réglé.
0: Ben oui, il livre. D'après moi, il livre pas pire.
2: Achète-toi un 12, puis tire dedans, fais une vidéo. Ça va te permettre au moins de viral.
0: Ouais, enlève les caisses de Bud Light. Par contre, ça a déjà été fait.
1: Ouais.
0: Mais ça va bien aller.
2: Mais oui. Ça pour dire, étais-tu heureux, pareil, parce qu'on parle de mobilier, là, mais étais-tu heureux à l'époque où notre premier appartement, 4 blocs de béton puis 2 caisses de 24, ça faisait un meuble de TV?
1: Ben oui.
0: C'était ça pareil.
2: Ben oui, c'était ça.
0: Dans le vieux hall, moi, je restais à Gatineau, j'ai travaillé 2 ans là. Dans le vieux hall, j'avais un poêle Bélanger. Et j'ai déjà eu un poêle Bélanger également plus tard dans un autre logement. Poêle Bélanger.
1: Il était fait à Montmagny.
0: Ouais. Poêle Bélanger, tu donnais un coup de poing là-dedans, tu te défaisais la main, t'égrenais la main. Là. C'était du lourd. J'avais acheté ça, je n'en ai eu un. Il y en avait un dans un loyer donc meublé, là, semi-meublé, comme on appelait, je ne sais pas si on appelle encore ça comme ça, à Gatineau. À Hall, dans le temps, ça n'existait pas. Là. C'était Gatineau, c'était Hall. Ben, mon chum, c'était Elmer, tout ça. Maintenant, c'est toute une ville. J'avais acheté ça chez Meubles Génina. Je sais pas si ça vous dit quelque chose.
2: On n'a pas de scène. Génina?
0: Ouais, dans Limoel. Connaissez-vous ça? Meubles Génina. Je vais essayer de le taper. Ça, c'est pur Saint-Sauveur à Québec. Puis, j'avais payé ça 200$. Meubles Génina.
2: Rien à voir avec Nina Simone.
0: Génina enregistrée. Non. Gene Simone n'est pas dans la photo.
2: Non, OK.
0: Il n'est pas là. Mais c'est le fun, pareil. Ouais, c'est la rue Saint-Joseph. C'était le fun. Il y avait de la naïveté quand on a commencé, pareil. Nos vies. On a commencé nos vies, 18, 19, 20 ans, 21 ans. Dans mon cas... Hey, on va-tu à Cuba? La grosse affaire, 679$. Un 3 étoiles à Holguin. La naïveté, hein?
1: Oui.
0: Hein? C'est vrai, on ne se cassait pas le bessic. Et un bon four du meuble et électroménager usagé, Génina. L'histoire ne dit pas si j'ai payé la TVQ. Quelle histoire. Hier, le PQ qui copier-coller carrément... Le programme d'Éric Duhaime.
1: Ouais.
0: Honnêtement, il aurait dû décaler ça d'une semaine. Là. Ça a l'air fou. Là. C'est pas vrai. Là. C'est une bonne idée, c'est sûr. C'est une bonne idée. Ça scorerait le numéro 1 dans le ranking.
1: Ah oui.
0: C'est juste que c'est copier-coller. Là. C'est « Hey, va-t'en photocopieuse, amène-moi la page 34-35 du programme de Duhaime. Point de presse 10h15. »
2: Puis il dit, on a fait enregistrer tout ce qu'il y avait autour de secrétariat. Ben oui.
0: Hey, ça, c'est drôle aussi.
1: Oui.
0: Hey, ça fait vraiment copier-coller. Mais effectivement, PSP a raison. C'est une bonne idée. C'est sûr que QS était sur un autre dossier, évidemment. 70 000 immigrants. On comprend que c'est leur crowd. On en veut encore beaucoup, beaucoup plus. Il n'y en a pas assez. D'ailleurs, tu as eu la réponse officielle de QS?
1: Oui. On m'a dit, je peux te lire, parce que là, c'est...
0: Écoutez la réponse de QS à nos invitations. 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
1: Donc, bonjour, M. Cloutier. Je me présente attaché de presse, lui, d'entre autres, d'Étienne Grandmont. Je fais suite à votre demande envoyée concernant les demandes d'entrevue. Nous refuserons toute demande provenant de Radio X lors de la campagne. Bonne journée à vous.
0: Tout, n'importe qui. Tout. Mettons, on a un chèque de 10 millions à donner à que non, il va pas, on ne le veut pas. C'est les gros chèques de l'Auto-Québec. On veut rien savoir. On veut donner de l'argent pour le tramway, 10 millions, on a ramassé ça. On a pris l'argent du sapin. Allons-y, connard, mode connard. Là. On a pris tout l'argent du sapin, on a donné ça, on veut donner ça pour fonder la première épicerie communiste. Non, on y va pas, rien savoir. Sont-ils boqués? Hein? Mais c'est pas surprenant. L'autre chose qu'il faut souligner, et c'est ce que tu as appris, et je le savais, et c'est ce qu'on constate, c'est que la CAQ... nous baboune solide.
1: Ouais.
0: T'as beaucoup de misère.
1: Oui.
0: Et on a appris En fait, vous êtes à même de le constater qu'il n'y a pas de pub de la CAQ. Peut-être que ça va changer demain. Je ne sais pas, peut-être. Je pense pas. Mais ce que tu as constaté de ton bord aussi, c'est qu'il n'y a pas d'entente de publicité de la CAQ.
2: Il n'y a pas de pub de la CAQ.
0: Donc, on poursuit la tradition comme dans le COVID show.
2: Ben, ils ont essayé de nous fermer. Hein? Faut toujours se souvenir que la CAQ a essayé de nous fermer.
0: Merci.
2: Donc, depuis ce temps-là, c'est sûr qu'ils ne veulent pas revenir. Il y a une couple de personnes comme Samuel Poulin puis Bernard Drinville à qui on dit, garde, surtout qu'ils ne soient pas trop fâchés, va y voir des fois de temps en temps. Là.
0: C'est ça, pareil.
2: Mais moi, hier, ce que je vous ai dit, c'est qu'on devait organiser des duels contre la CAQ, puis s'ils ne viennent pas, ben Chris, excuse.
0: Non.
2: Ben, ils ne seront pas là.
0: Répète ce mot, j'ai beaucoup aimé.
2: Ben, on les invite.
0: J'ai jamais entendu ce mot-là avant.
2: Mettons que tu veux faire un duel.
0: Le mot en C.
2: Parce que moi, je pense que de parler des villes, ça serait le fun. Tu sais, tu prends un duel, mettons Renaud Labrec contre l'ancien ministre responsable de la Région de Québec, Jean-François Simard, il va dire non. Mais t'invites pareil Renaud à faire le débat.
0: On va le faire. Bender dans le dash, je l'ai déjà fait.
2: Je vais sortir une cloche à vache pour faire les réponses de l'autre.
0: Je l'ai déjà fait. On le fait-tu, les boys?
2: Ouais, on le fait.
0: On le fait-tu, les boys, les livers, on le fait-tu? Oui ou non?
2: Fait que quand ils appellent, tu leur dis que vous soyez là ou non, on le fait.
0: Jusqu'à 6h15 ce matin, on passe au vote. Est-ce qu'on le fait? J'ai déjà fait ça pour Agnès Maltais, qui a été full fru parce que j'avais ri d'elle. Façon de parler, là. On avait fait du Razzy Wiggs, du Morel Live, les Jicklers. Vous vous en souvenez de ça? Les Jicklers? Ils donnaient de l'argent pour les Jicklers. Les Sprinklers. Mais, je sais pas, les boys, vous écoutiez, toi, t'étais pas avec moi, je pense, dans le temps.
2: Non, je n'étais pas arrivé encore.
0: Nick, je sais pas si ça dit quelque chose, les Jicklers.
2: Je me souviens des Jicklers.
0: Tu te souviens de ça?
2: Oui, puis je me souviens même que pas Pauline, mais Agnès Maltais est revenue un peu plus tard, puis vous dites qu'il en avait reparlé.
0: Oui. Elle était très, très. C'est une bonne madame. Mais, il y en a des fois qui sont trop susceptibles. Comme PSPP. Il est toujours invité. Mais PSPP, j'ai posé la question concernant la dette. Il n'a pas aimé ça. Oui, mais Coli, qui veut faire un pays, puis il ne connaissait pas la dette. Ceci étant dit, s'il revient, on va parler des priorités du Québec. Là. Mais la sensibilité est bel et bien de ce monde. Ce n'est pas une lubie 6h13. La réponse est pas mal oui. On passe au vote. Le oui passe très, très fort.
2: Il y a quelqu'un il y a une personne qui nous écrit non parce qu'il dit parce qu'ils viendront plus jamais. Ça fait 6 ans qu'ils viennent pas. Là.
0: Voilà.
2: Ça fait 6 ans que la CAQ nous boude dans Montréal Live.
0: Oui, c'est ça.
2: Où les deux seuls qu'on a eus, c'est Bernard Drinville et Samuel Poulin.
0: Fake it till you make it. J'ai beaucoup aimé ce matin. Vous avez vu les reportages, vous avez vu le ricanage, et là, on est en mode ricanage. Juste reculer le char un peu. Après ça, on parlera de Fréchette hier dans Charlebourg. Mais en fin de semaine, il est allé dans son comté. Puis ça, je ne l'ai pas en audio, mais il y a une journaliste de Radcan. C'est comme si les journalistes de Radcan avaient découvert les vidéos. Hey, durant la pandémie, j'en faisais des vidéos niaiseuses durant la pandémie. Toi, soir, dans mon lit, avec le masque transparent dans la piscine que j'ai pu. Il me pitche tout ça, là, ces temps-ci. Le Facebook, je sais pas ce qui arrive, il me pitche tout ça. Là, Radio-Can a découvert ça au Québec. Un téléphone, on pouvait faire une vidéo.
2: On peut virer la caméra de bord et se filmer nous autres mêmes.
0: C'est ça, c'est nouveau. Puis, visiblement, la CAQ est vraiment tombée là-dedans, dans le vidéo People. Hey, les gars, y a-tu un festival en fin de semaine? Y a-tu un festival de sauce piquante, mettons, hein, sauce piquante, hein, je vais y aller, puis je vais y goûter la sauce piquante, ça va faire ricaner le monde, puis les femmes vont aimer ça aussi. Puis moi, je suis une femme, donc ils vont me voir ricaner, donc à ce moment-là, ils vont voter pour moi. On écoute.
3: C'est jamais arrivé dans l'histoire du Québec qu'une première ministre désignée remporte
0: l'élection. Ça, je vais vous le passer tout de suite après. Ça, c'est, vous entendez aller à la forêt, mais c'est pas un extrait de TVA, c'est un point de presse. Juste avant... Fréchette qui fume.
4: On la sent beaucoup dans la gorge, il y a plus que dans la bouche.
5: C'est devenu rouge, là, Donald. Reste avec nous autres, Donald.
0: Donald Martel. Je suis
2: plus capable.
0: Député Bon Jack Nicolette, devenu ministre, face rouge, ils font un concours de sauce piquante. C'est people, ça pogne.
2: Ben oui.
0: Dan.
2: Ben oui, c'est...
0: ça pogne.
2: C'est le genre d'activité de campagne électorale.
0: Puis là, ben, ça monte chez les femmes. Donc, est-ce que ça serait vraiment la première fois dans l'histoire qu'il pourrait y avoir une première ministre élue? Hein? Ce serait quand même nouveau tout ça. Là.
3: C'est jamais arrivé dans l'histoire du Québec qu'une première ministre désignée remporte l'élection.
4: Ben, c'est ça. C'est pas jamais arrivé tant que c'est pas arrivé. Et il y a une première à tout.
6: Merci. Prochaine journée.
0: Alors voilà, on est là-dedans. Fake it till you make it, explique.
1: Oui. En fait, là, la CAQ, la nouvelle stratégie, en tout cas...
0: La nouvelle spin.
1: Dans la région de Québec, c'est tout le monde s'entend avec nous. Fais à croire que c'est déjà dans la boîte. Fais à croire que c'est déjà fait. Il y a beaucoup de gens qui vont embarquer là-dedans.
2: Ce qui est une mauvaise tragédie, parce que quand tu fais à croire que c'est fait, le monde y va pas.
0: Non, c'est une tragédie. Mais c'est une mauvaise stratégie.
2: Ouais, parce que
0: mais ceci est une tragédie.
2: Parce que quand tu dis, quand les gens sont convaincus que tu vas passer, ils vont pas voter.
1: Ouais. Mais je pense que là, on veut rallier les femmes, entre autres. C'est le message d'hier. Puis moi, c'est mon point de vue. Moi, je pense que c'est une stratégie de communication. C'est quoi
2: le pire? C'est que tout ce qui se passe depuis jeudi passé, rendu 5 octobre, le monde s'en souviendra plus.
0: Ben, il y a un effet martèlement. Je suis d'accord avec toi, mais il y a un effet martèlement. Puis là, regarde, on est obligé de rentrer dans le sujet. Là. Carney. T'sais, il y a un effet martèlement. Et là, on ne peut pas ignorer Trump dans l'analyse. À tous les jours, il y aura des mimes. À tous les jours, il y aura des niaiseries. Et oui, Pete Hegseth, c'est une niaiserie, c'est du troll. Oui, il rit du monde, il fait du shaming, c'est inacceptable. Tout le monde a mis ça sur ses réseaux sociaux. D'ailleurs, Adi Hassin de TVA l'a mis, c'est encore sur son compte Twitter, plus de 40 000 partages. Que pensez-vous de ça? Moi, je pose la question, mais là, ça a dégénéré. Ça dégénère partout au Canada, soit dit en passant. Global, c'est encore sur le site. National Post, ce matin, partage Luperlien. Le Globe and Mail, la CBC, la CTV. Fait davantage un tollé au Canada anglais qu'ici. Mais ce que je veux dire, Dan, brièvement, là, c'est que ça vient aider Fréchette. Aucun doute là-dessus. Et Carney qui dit hier... S'il arrête de me troller, s'il arrête de faire des mimes, on va y aller. Ils vont mimer 2, 3, 4 fois plus à tous les jours. Ils vont rire de l'armée canadienne. Ben, c'est ça, dans le fond.
1: Ouais.
0: Ça a commencé avec Scott Bessin, les sous-marins dans le centre d'achat d'Edmonton. Mais ça vient aider Fréchette plus que n'importe quoi d'autre. Ça aide Carney, mais Carney, il n'est pas en campagne. Carney est super content, là. Tu sais, Carney, regarde, Poilievre n'est même pas sorti pour commenter la défaite encore. À moins qu'il soit sorti cette nuit, là, mais il n'est même pas sorti encore pour commenter la défaite. Et ce matin, dans le Globe, je ne l'ai pas posté sur le Facebook, mais je viens de lire le Globe, on apprend que Ford aussi en profite. Les politicos ici profitent de ça. Ils ont la main dans le sac à bonbons. Ils sont contents. Ils font les fruits. Donald Trump est méchant. Il y a incarné.
2: Mais...
0: Il disait ça avec un rictus. Il est méchant, il est pas fin. S'il arrête de pas être fin, s'il arrête ses conneries, on va y aller. Mais au final, Doug Ford, ce matin, quasiment une page au complet, dans le Globe and Mail, lui, il est en descente, là. Mais à cause de ça, il est en montée. Même affaire qu'à Saguenay. Même affaire que Fréchette. Même affaire que Carney. C'est fou, hein?
2: Ben, il y a plusieurs choses là-dedans. D'abord, oui. Je sais qu'on s'en est parlé ce matin, là. Mais, puis toi, tu dis non, c'est pas une mineure, mais il y a beaucoup de journaux canadiens en matin qui mentionnent que c'est une mineure, dont entre autres le City News. Ils disent la fille, là, la celle qui est un peu plus. Ben, c'est une mineure. La question est envoyée à la Maison-Blanche aussi. Vous rendez-vous compte que vous avez ri d'un enfant?
0: Ce qui n'est pas confirmé.
2: Ce qui n'est pas confirmé, mais le City News.
0: Parce que le compte fédéral des cadets. Maintient la photo. C'est une photo qui est publique. Maintient la photo.
2: Oh oui, maintient la photo.
0: Ceci étant dit.
2: Mais il y en a plusieurs photos d'enfants sur ce compte-là. Là.
0: Ben, c'est les cadets. Ça commence à 12 ans.
1: Parce qu'ils disent que c'est un cadre qui est pour les 18 ans et moins et que l'âge de la majorité en Colombie-Britannique, c'est 19 ans. Fait que c'est des mineurs. Là.
2: Ce matin, dans le City News, on dit l'image provient à l'origine d'un compte Instagram du Cadet Training Centre. En Colombie-Britannique, elle montrait une institutrice adulte en train de remettre une médaille à une jeune cadette. Donc, tu sais, il y a un mineur d'inclus dans cette... dans cette photo-là. Moi, c'est ça qui m'a rendu le plus...
0: malaisant. Ben ouais. Oui, c'est malaisant.
2: Puis l'autre chose que je
0: veux mentionner... Ben oui, c'est malaisant, puis c'est ça, du bullying, et c'est maintenu par le Pentagone.
2: Puis ça, je te le dis, depuis la première sortie de Trump, après l'annonce des contre-tarifs, là, avant même qu'on annonce c'était quoi en détail les contre-tarifs, depuis lundi, pas qu'il vient de passer l'autre d'avant, Conspidane pense qu'il y a un burner dans la poche de veston de Carney puis Trump, puis qu'il se texte sans que personne ne le sache. Ils se font des clins d'œil, puis des thumbs up. Parce que Donald Trump embarque dans le jeu de Carney, puis Carney embarque dans le jeu de Trump.
0: Je suis obligé, ce matin, et je l'ai dit, à côté de la machine à café, 6h-2, je pense que t'as raison.
2: Mais là, ça n'a pas de bon sens.
0: Je pense que t'as raison. Je sais pas, Nick.
1: Ben, j'ai pas la même affaire.
0: Hier, Carney, quand il a fait sa sortie, s'il arrête de me mimer, je vais retourner à Maison-Blanche. Ça ressemble un peu à la prédiction que Jean-Claude dans le dernier One-Two Punch. Aussitôt que les partiels vont être passés, Carney va retourner à Washington. Ouais, Jean-Claude, un matin, on apprend qu'il y a d'autres partiels qui s'en viennent au Québec et s'en viennent en Ontario. C'est donc lui, là, Carney gère le Canada, très chum avec Ford. Je pense que tu as raison. Conspidane, comme Conspidum, sont pas si extraterrestres que ça. Au final. Il a dit ça avec un petit sourire. Ça, en voulant dire, continue de me donner des baffes. Moi, ça me craint qu'Elbows Up, toute la gang, fréchette dans le plafond. Ford, lui, il veut goûter au lunch. Ce matin, globalement, il vous l'a dit, il veut goûter au lunch. Puis, Carney a des sondages stratosphériques. Stratosphériques. Et Poilier avait comme un boxeur au plancher, mais il n'y a pas d'arbitre dans l'octogone. Un boxeur, un fighter, là. Mettons, si on prend l'analogie des combats MMA, il n'y a pas d'arbitre. Il est au sol, c'est fini. C'est fini. Il a fait fi et nini. Il n'a même pas commenté la défaite. Et c'est plate en maudit. Tu te mènes à l'empot de, comment il s'appelle, Régis, son candidat. Ouais. Mettons, mettez-vous dans sa peau, un matin.
1: Pas défendu.
0: Il se sent pas défendu. Régis, je sais pas qui, Régis Gaudreau, je pense. Lui,
1: abandonné.
0: Il est abandonné. Il n'y a pas de leader. Il n'y a pas de leader. Donc, reprends le récit de Dan le Conspi, juste pour que les gens comprennent bien. Raconte ce que tu prétendais et ce qui semble être de plus en plus la réalité. Prends le temps, là.
2: Ben, depuis que le Canada a quitté la table de négociation, bon, on a vu la sortie de Mark Carney. Ça a quand même pris du temps parce que le samedi où Carney a fait son point de presse, Donald Trump joue au golf, il y avait d'autres choses à faire.
0: Long point de presse d'une heure à peu près, exactement. Samedi il y a deux semaines.
2: Le lendemain, Donald Trump a commencé à embarquer dans le jeu, à dire s'il y a des contre-tarifs, je vais rajouter des tarifs. Tu sais, ils ont vraiment embarqué dans le jeu l'un de l'autre. T'sais, j'ai l'impression que c'est une grande mascarade.
0: Ils sont bons l'un pour l'autre. Ouais, c'est ça,
2: exactement.
0: Ils se nourrissent.
2: Je sais que c'est pas ça, là. C'est une image que je fais. Je sais que les gars ont pas un burner dans leurs poches puis qu'ils se parlent en se faisant des thumbs up.
0: C'est une
2: là.
0: Figure de style.
2: C'est une figure. Mais, tu sais, j'ai vraiment l'impression que.
0: C'est une figure de style.
2: Les deux embarquent un dans le jeu de l'autre. Tu sais, le lac Ontario.
0: Ah oui.
2: C'est complètement ridicule, tout ce qui se passe. T'sais, des fois, j'ai l'impression qu'ils sont dans leur chambre, chacun dans leur chambre, puis ils se disent, puis ils partent à rire. Puis ils partent à rire.
0: C'est des enfants.
2: Mais tu sais, c'est parce qu'il y a des victimes dans tout ça.
0: Ben,
2: puis les victimes.
0: Et il y aura des victimes. Y aura les contre-tarifs ne sont pas appliqués encore.
2: Il y en a au Canada et aux États-Unis des victimes de ça. Là.
0: Et au Canada, c'est surtout au Québec, les contre-tarifs, si c'est mis en application. Mm-hmm. Donc, et le plus étonnant là-dedans, c'est qu'effectivement, on joue beaucoup avec l'anxiété des gens, avec les émotions. T'avais entièrement raison. Hier, on s'est mal compris, là. T'as raison de dire que les gens, quand ils reçoivent une claque sur la gueule, ont le goût d'en donner une.
2: C'est ça.
0: Oui, bon, c'est un constat. Mais ça, tout le monde le fait, là, ce constat-là. Moi, ce que je dis, c'est que c'est réagir en cabochon. Mais que veux-tu? C'est parce que là, on est en train de tenter d'intervenir auprès de quelqu'un qui est complètement défusé, qui est hors de ses baskets. C'est, on n'est pas capable de raisonner les gens, les sondages, vous les voyez. Là. Même si, hey, c'est le sondage le plus saucé, je pense, de 2025, c'est le sondage léger d'il y a 48 heures, que j'ai reproduit sur le Facebook, juste pour qu'on prenne le temps de le digérer. Les mêmes Québécois qui n'arrêtent pas de se plaindre du prix du manger dans les journaux. Explosion alimentaire, aidez-moi, Mme Frichette, puis je veux un chèque, puis ça n'a pas de bon sens, puis ci, puis ça. les mêmes personnes disent OK, let's go, même si ça fait augmenter mon panier d'épicerie de 40-50 piastres. J'exagère peut-être, dépendant de ce que vous mettez dans le panier. On se comprend. Même si ça me fait mal, j'en veux et j'en redemande. Je suis prêt à m'automutiler et j'en suis fier. C'est complètement fou. Mais on est dans cette période-là. On est dans cette période-là. C'est eux autres les victimes, dans les victimes de la grande manipulation. Je le sais que t'exagères, c'est Dan le conspi. On s'amuse ce matin. Puis Dom le conspi, ça se peut qu'il intervienne d'ici vendredi aussi. Parce que Dom le conspi est en train de... est en train de cogiter des trucs. Mais effectivement, c'est comme la lutte. Je te donne un coup de chaise, tu tombes à terre, le monde va me huer, mais toi, tu vas te relever, tu vas reprendre une autre chaise, puis tu vas me sacrer un coup de chaise dans le dos. Pendant que je m'en vais dans le coin, je vais faire semblant que je t'ai pas vu. Puis c'est là que tu vas gagner, parce que c'est à ton tour de gagner, parce que tu avais gagné à Cincinnati la semaine passée, puis on, t'sais, c'est chacun son tour, la lutte. C'est ça. Ouais. Pis, c'est de la lutte. Il y a de la lutte là-dedans. Ça, j'achète. Il y a de la lutte là-dedans.
6: Je pense qu'un peu, oui.
0: Qu'est-ce que t'en dis?
1: Ben, il y a Nick le conspi aussi.
0: On a du fumé du bon. Nick le conspi,
1: ouais,
0: dit quoi?
1: Lui? Il dit, mettons, là.
0: Donc, ils se sont parlé.
1: Le conspi de la Rive-Sud. Ouais, c'est de la conspiration de la Rive-Sud. Donc, ils se sont parlé. Garde, donne-moi un coup de main, là. On va sauver le fédéralisme au Canada, là.
0: Ouais.
1: Avec l'Alberta puis le Québec, où le Parti québécois est en avance. Et après ça, je vais le signer ton deal, puis ça va être bon pour toi pour les midterms.
0: Puis Ford, je le sais que tu le trouves tannant, là, avec son gaga-gougou à CNN, là, mais garde. Il va se calmer les nerfs, il va remonter des sondages. Check bien ça. Comme de fait, à matin, il remonte des sondages. Il y a des partiels qui s'en viennent. Le gros Ford, complètement énervé.
1: Ça aide tout le monde.
0: On a vu qu'il... Il ne peut pas être méchant, mais il mange ses émotions en fin de semaine. OK. Gros Ford, patati patata, le Crown Victoria. Crown Victoria, c'est un char. Le Crown Royal. Je ne bois pas ça. Crown Royal.
6: Crown Victoria
0: aussi. Il renverse les chars avec ça, pourquoi pas. Donc, tout le monde y trouve son compte. C'est ça le point qu'on est en train d'exprimer ce matin. Et Fréchette est contente, ultra contente. Fake it till you make it. Oui, je remonte. Mais il y a une remontée. Sera-t-elle freinée, cette remontée-là? Ben, je l'ai trouvée baveuse en sacrifice hier, par contre, envers le pharmacien. Hey, on est déjà dans le vote stratégique.
1: Oui.
0: Ça, là, tu dépasses les bornes. Quand tu deviens ultra arrogante et tu te mets à dire « Le Parti libéral est maintenant au plancher. » Ceux qui veulent un magasin, les fédéralistes, venez nous voir. Hé, hey, un peu. C'est ce qu'il reste plus d'un mois de campagne, là. J'ai trouvé baveuse en sacrifice. Moi, je suis plus en mode du M. Je... Ce matin, j'ai le goût de donner des toutous.
7: Hé, hey, tu le veux-tu? Tiens, c'est ton toutou.
8: Peut-être, oui.
7: Ah! Wow! Bravo!
6: Ah oui. Une campagne électorale, hein?
7: Merci à toi. Amuse-toi avec ton toutou, hein? Il est plus gros que toi. Il est plus grand que toi. Donne-lui un bisou.
9: Merci, madame. Merci à vous.
0: Ça, c'est Duhem, le gars funny. Duhem est all over the place. Et hier, on lui a dit, Éric, ça nerre. Ça va brasser. Gros rassemblement. Il était avec Babu, là-bas. He's all over the place. Écoutez ça.
10: Il y a beaucoup de gens présentement au Québec. Là, il y a des donneurs de leçons qui essaient de faire la guerre à l'auto. Ils s'en aillent dans leur esprit, là, ça représente le mal, ça représente ce qu'il faut éliminer, ce qu'il faut abattre. Il faut se le dire, là, depuis quelques années, là, il faut se tenir debout face à eux parce qu'ils s'opposent à la construction de toutes nos routes. Ils s'opposent au Grand Prix de Formule 1 à Montréal à tous les ans. Ils veulent même faire monter le prix du gaz à des prix capotés. Un moment donné, il faut savoir se tenir debout et dire « Assez, chasser la guerre à l'auto ». J'ai un message assez vertueux et assez donneur de leçons. Mêlez-vous de vos affaires. C'est pas à ces gens-là à venir vous dire comment avoir du fun et comment pas avoir du fun. Je veux vous dire que les conservateurs, moi je suis chef du Parti conservateur du Québec, je suis votre allié, le Parti conservateur est votre allié. À partir du 6 octobre au matin, vous allez avoir une voix à l'Assemblée nationale pour dire non à la guerre à l'auto, oui à Sanaire. On va avoir une voix forte. On va se lever et on va vous défendre. On va parler pour les amateurs de course à l'Assemblée nationale du Québec.
0: Gros gaz. Duhem est sur le gaz d'avion. Duhem est sur le gaz d'avion. Félicitations à Jordan, son scoop. C'est un message Facebook, possiblement le message Facebook à date qui tire le plus depuis le début de l'automne. C'est le retour de Radio X, le scoop de Jordan. J'ai pogné la fin de son scoop, puis je sais qu'ils ont ouvert les lignes. L'avez-vous entendu, son scoop?
1: Concernant le pont de Lille, là.
0: Le pont de Lille, là, tu as entendu?
1: En retard, plus cher.
0: C'est énorme, c'est une bombe, là.
1: L'environnement, les moules.
0: Oui. Tu as entendu? Non?
2: Oui. Ben je ne l'ai pas entendu.
0: Tu l'as entendu parler?
2: Oui, je l'ai entendu parler, je vais...
0: Tu vas taire ta source?
2: Oui.
0: OK. Tu avais la même source que lui?
2: Oui.
0: Ça concorde-tu?
2: Oui.
0: OK. Je vais donner l'info qui a été disséminée par... par le retour, là. Le nouveau pont de Lille, initialement prévu 2028, c'est en 2031 qu'il sera livré. Son coût estimé à 2,75, pouf! C'est rendu entre 5 et 6 milliards. Mais j'ai pas entendu l'entièreté du segment. Là. Je sais que là-dedans, il y a
2: moi, ce que je
0: une
2: me suis...
0: partie de la structure qui cale.
2: Moi, ce que j'ai reçu, oui, j'ai reçu ce texte-là d'ennui de lundi à mardi. T'sais, c'est comme quoi...
0: Trop vérifié. Des textos en masse, là.
2: Il est arrivé de quoi de grave sur le nouveau pilier du pont de Lille dimanche. Pas de mort, mais ça va coûter cher et reporter le projet de minimum un an. Le pilier du côté de Lille, il s'est passé de quoi? C'est pas moi qui te dis ça.
0: Il faut, aujourd'hui, parce que là, la pâte à dents est sortie du tube, aujourd'hui, il faut que Transport Québec fasse un point de presse là-dessus.
2: Ben oui.
0: C'est politique, là. Ça, c'est dans la cour à Fréchette. Annoncé par Gigi, mais là... Gigi est dans la flûte par-dessus sa tête, la flûte par durlute, tout ce que tu veux. Comment entre pas ça? Il n'y a plus de fonction. C'est qui est au Transport là? Québec? C'est-tu Bernie? C'est qui? On a oublié, évidemment,
2: qu'il y a pas, un pas, on n'avait pas ramené... Non, c'est pas lui. Je me souviens plus.
0: Ouais. Mais ultimement, c'est la première ministre. On est en campagne.
1: Charrette.
0: C'est Benoît Charrette. Le
1: 13 juillet, c'est Benoît Charrette.
0: Je suis pas sûr qu'il se représente.
2: Il se représente pas, lui.
0: Ouais, il y a comme un flou, hein? Il est ministre encore légalement, ouais. Il est encore en fonction. Mais tu sais, c'est weird, là. Il fait un point de presse, puis il se présente pas. Mais il est en fonction, c'est lui.
1: Ah, c'est Fréchette.
0: Fréchette, Christine Fréchette, aujourd'hui, doit faire le point là-dessus. Je dis pas que ça va arriver, là. Je dis qu'elle doit le faire. C'est un devoir d'État de faire un point de presse. Là-dessus, mais... c'est une question de coût, c'est une question de sécurité.
2: Mais ça, c'est clairement une information qui circule. Donc, les autres médias en entendent parler, ils n'en parlent pas. Mais ils nous parlent de l'UNESCO qui se pose des questions. Qu'est-ce qui va arriver à Québec s'il y a un troisième
0: lien? On s'en balance de l'an 40, comme l'an 40. Ah oui, l'UNESCO, j'ai pas vu ça. L'UNESCO, pourquoi?
2: Ben, parce que...
0: Parce qu'il n'y a pas de pont. S'il y a un pont, c'est pas de pont.
2: C'est un territoire protégé par l'UNESCO, donc.
0: Oui.
2: Mais là, écoute, on est inquiet.
0: On veut rien savoir de l'UNESCO. Pour vrai. Jamais je vais faire... un voyage écoute, en fonction de l'UNESCO.
2: Je vais te lire ça. C'est un texte qui est paru ce matin sur le site de Radio-Canada. L'UNESCO demande à connaître les impacts patrimoniaux du projet du troisième lien proposé par Christine Fréchette. Selon l'Institution du paysage historique qui s'offre aux visiteurs au sommet du Cap-Diamant, contribue à la valeur universelle exceptionnelle du Vieux-Québec. Le Centre du patrimoine mondial n'a pas reçu de notification officielle, déplore une porte-parole de l'UNESCO. Pas!
0: Il n'existe pas le pont.
2: C'est ça.
0: Même le projet de troisième lien, c'est une fake news, cette affaire-là.
2: Hey,
0: c'est une histoire de pêche.
1: Oui.
0: C'est une histoire de pêche. Mon oncle Armand est allé au lac Saint-Sacrement, qui n'existe pas, mais qui est dans le nord de la Tuque. Il a beau raconter n'importe quoi, c'est ça une histoire de pêche. Je suis allé là. J'ai pêché une truite. 3 verges de long. On était 16 gars dessus. On a mangé. Il en est resté. Une histoire de pêche. OK? Ça, lui se croit, il espère que sa femme le croit, alors que dans le fond, ils ont vidé 16 caisses de 24. Il n'y a jamais eu de poisson, à part le poisson qu'ils ont acheté au Maxi avant d'arriver au chalet. C'est une histoire de pêche, hein, cette histoire-là. De 21, 22, 23 soumissionnaires. Ben voyons donc, voudriez-vous, s'il vous plaît, vous exprimer sur peut-être qu'un jour, vous pourriez peut-être... déposer un appel d'offres sur un hypothétique projet de gros pont sur lequel vous feriez beaucoup, beaucoup de profit. Ben oui, c'est sûr que ça fait un fil. Faites-en une étude de d'impact, c'est quoi? Comment ils appellent ça? Une étude d'intérêt. Sondez-nous ici, dans Morelive, juste pour le fun. Est-ce que ça vous intéresserait peut-être, le cas échéant, si vous avez assez d'argent, peut-être aller à Walt Disney? Toutes dépenses payées. Même
1: je vais mettre mon nom. Payées.
0: Ben oui, je vais mettre mon nom. C'est comme un tirage, dans le fond. C'est comme, ben oui, ben, je vais participer. Puis dans 15 ans, tu me rappelleras. Puis, ben, c'est de la merde, ça! C'est de la merde, ça! UNESCO, moi, le sac.
2: Ben oui. UNESCO, moi, le sac, beaucoup. On s'en fout quand le monde parle pour. On s'en fout quand le monde parle contre. Ça me rend indifférent, l'UNESCO. J'ai jamais ouvert le site de l'UNESCO en me disant « Planifions mon prochain voyage. »
0: Ça, c'est du prout-prout, ma chère. C'est des faiseux et c'est un trait pucamien. Hier, Olivier Lemieux. Ouais. Il est pour la défense de l'auto. Les automobilistes, c'est le parti d'automobilistes. You damn right. Dernière nouvelle. On va faire le trafic tantôt. C'est pas mal les automobilistes, d'après moi, qui ont le contrôle de la patente. Là.
2: Quand les gens disent ça, ils font la promotion d'Éric Duhaime. Éric Duhaime,
0: ben oui.
2: Est un conservateur qui parle à des conservateurs avec des idées conservatrices. Vous avez bien beau les noter, là, puis les highlighter. Il a dit les gaz de schiste, il a dit les autos. Ben oui. C'est pour ça que le monde vote pour lui.
0: C'est comme si moi, je faisais la Vierge offensée. QS, ils veulent des épiceries d'État. Non, mais c'est des communistes. 70 000 immigrants. Ça m'étonne qu'il n'y ait pas 100 000. Ça m'étonne qu'il n'y ait pas 100 000. C'est modéré, la fille. Qui a mangé une poutine. Ah, mais c'est la dernière, hein? Hier, qu'après ce mois, hein, il était la gang à Montréal. Oh, là, à manger une poutine. En Abitibi. Hein? Oui, mais là, c'est sa dernière poutine. C'est sa dernière. Je m'en balance, moi, si c'est sa dernière. Elle peut en manger 16 en ligne, ça veut.
2: Ce sera pas sa dernière.
0: Mais non, ce sera pas sa dernière.
2: Les chefs en campagne électorale mangent 3656 poutines.
0: Ben oui, prennent des calories, puis ils engraissent. C'est comme ça, de tout temps. Gars et filles, en passant. Il faut que je fasse attention, Dan. Gars et filles.
1: Oui.
0: D'ailleurs, vous avez vu la nouvelle ce matin. C'est dans le soleil. C'est la une. C'est la une. Est-ce qu'on doit rendre obligatoire la parité?
2: Oh, oh, oh. La zone paritaire ou la parité?
0: La parité. La zone, moi, j'ai pas vu ça. Là, attendez, je pense que j'ai vu ça. La parité, hein? C'est ce que ça dit. La parité, carrément. C'est la parité, le nombre et le positionnement. C'est la parité, c'est ça le titre. Parité parlementaire. Une loi pour stopper le glissement. Come on. Puis là, on donne les scores concernant les femmes candidates, etc. Mais ce que j'aime là-dedans, c'est que ils font une entrevue avec une nommée Valérie Caron.
2: Salut Val.
0: Qui débunk toute la patente en disant « Il y a des études qui ont montré qu'au Québec, l'électorat n'est pas sexiste. » On vote autant pour un homme ou pour une femme. Da!
2: Ouais, c'est quoi ça? C'est... Da. Même de se poser la question, c'est bizarre.
0: Da. Oui. Non, da. C'est un no story. Grand texte.
2: Mais.
0: No story.
2: Tu sais, la majorité des partis, donc, mettons le Parti québécois, je sais que la CAQ, visiblement, ils n'ont pas fait ça parce qu'il manquait de monde pour se présenter, là. Mais, tu sais, mettons le Parti québécois, le Parti conservateur, c'est la même chose. Les libéraux, je sais que c'est la même chose aussi. Ou c'est les comtés, c'est les comités de circonscription qui décident de leur candidat. Tu fais quoi? Tu sais, il y a quelque chose d'antidémocratique. Tu comprends-tu ce que je veux dire?
0: Oui.
2: Tu sais, tu dis, par exemple, ça nous prend absolument la parité, donc 50% hommes, 50% femmes. La circonscription de Sanguinette, hein. Les gens là-bas décident de présenter un gars. Ben, tu dis, non, tu peux pas présenter lui parce que j'en présente d'autres. Le gars qui a gagné dans sa circonscription.
0: Oui, il faut qu'il se représente. C'est le député sortant. C'est ça.
2: Ben, qu'il soit député sortant ou non. Tu sais, si les gens de la circonscription décident que c'est lui qui nous représente
0: Vox Populi, Vox DI, il y a eu de la merde avec ça, QS. Dans le temps de Catherine Dorion, là, ici, Bolduc.
2: Souvenez-vous, QS, à quel point c'était...
0: Dans Jean Talon,
2: c'est,
0: Dan. Hein?
2: C'est exactement ce à quoi je pense.
0: Oui.
2: Olivier Chauss, son nom, je me souviens plus de
0: Bolduc.
2: Son nom. Non? Olivier Bolduc. Tu sais, on disait, on veut absolument une femme, ouais, mais les gens de la circonscription ont décidé... démocratiquement...
0: Ils ont décidé que c'était...
2: Que c'était Olivier Bolduc.
0: Machin chouette, c'est ça. C'est lui.
2: C'est lui qui se présente. Oui, mais on veut une femme. Mais oui, mais...
0: Ça, c'est le Walker-Roney. Ça a été défait, ça a été battu. Le Walker-Roney tout garni ne peut pas être au menu. Là. Ça, la chaîne a débarqué là, à QS dans le temps de Catherine Dorion, là, dont tu parles. OK, il me semble que c'est un peu trop sérieux, tout ça. Il me semble qu'on a besoin d'un peu de chou-claque.
8: Vous avez livré ce que vous me avez promis.
11: Quand même, hein?
8: Pas quand même. Vous l'avez fait.
11: On est très contents. C'est pas parce qu'on est en campagne que la pierre arrête de tourner. Je vous présente notre nouveau centre de curling, un des plus beaux et des plus modernes au pays. 8 places ouvertes à l'année. On va accueillir ici 75 000 visiteurs chaque année. Et le plus important à mes yeux, 2,6 millions de moins cher que prévu. Je suis là tout le monde, je suis là tous les soins de Québec. Parce que ça se peut encore d'avoir confiance dans nos institutions publiques. Hein,
0: oh, un peu de sourire. Hein? Aimez-vous ça?
1: Un peu de sourire, non? Ben bon, oui, là, les chiffres, là, 75 000 visiteurs par année, puis 2,6 millions moins cher, les chiffres de la Ville de Québec, on repassera, là.
0: On repassera, certain.
2: Ben, 75 000 visiteurs, s'ils comptent que...
1: Avec les Jeux du Canada?
2: Le gars de la Ligue qui va 26 fois par année.
0: Je m'en allais là-dessus.
2: C'est 26 entrées.
0: Ben voilà, le gars de la Ligue, il va 34 fois.
2: Ouais, c'est ça.
1: Je veux un événement avec Denis. Vous vous souvenez pas de Denis? Denis? C'est-tu aux Jeux olympiques? Quand il est tombé avec son manche à balai, qui a cassé.
2: Oui.
1: Là.
2: C'était au tournoi au Breyer.
0: OK.
2: Oui, c'est pas, le gars est tombé.
1: Oh, il est tombé, papy.
0: Il va nous avoir des Scotties en tabarnak.
2: Ouais, de l'enfer.
0: Puis pendant ce temps-là, là, je vais te faire une passe à la palette parce que c'est mon dernier extrait. Dom Dumas, toi, tu vas parler de cette histoire-là. Ouh! Bouh! Guerrier Pi! Bouh! Guerrier Pi! Les artistes, vous êtes pas contents. Hier, on mordu, ça a mordu. Tu vas nous faire entendre ça. Mais également, Dom Dumas, là, qu'est-ce que vous en pensez, hein, Éric Duhaime, de Dom Dumas?
12: D'abord, M. Dumas va s'expliquer, là. Il s'est expliqué, mais moi, ce que je veux dire aujourd'hui, puis je le réitère, là, nous, on fait une campagne positive. On fera pas comme la CAQ. Puis je comprends que la CAQ cache son logo, cache le nom de son parti, essaie de déterrer des affaires de 6, 7, 8 ans sur des comptes Facebook ou des comptes Twitter. Ils l'ont fait aussi avec mon ami et ex-collègue François Gariépy dans Charlevoix, Côte-de-Beaupré. La CAQ est vraiment dans une opération de fouiller dans les poubelles pour essayer de détourner l'attention. Je n'embarquerai pas dans le piège de la CAQ. J'invite la classe médiatique, j'invite la population à ne pas tomber dans ce piège-là. L'enjeu du 5 octobre, là, c'est dans quel Québec voulons-nous vivre pour les quatre prochaines années. L'enjeu, c'est voulez-vous continuer à avoir un Québec où il y a de la surréglementation ou un Québec où il y en a moins, un Québec où il y a moins de taxes et d'impôts ou un Québec où il y en a plus, un Québec où il y a moins de bureaucrates ou un Québec où il y en a plus. Moi, c'est ça qui me stimule. Pis c'est là-dessus que les gens vont voter. Moi, je peux vous dire que les entrepreneurs là, qui sont pris 4 mois par année à remplir de la paperasse, là, ce matin, ils veulent entendre parler de déréglementation, pas d'un tweet d'un candidat d'il y a 6 ans. Donc, moi, ce que je dis, là, c'est qu'on ne se laissera pas divertir dans cette campagne-là.
2: Je vais te faire réentendre un extrait de ce qu'il vient de dire du M dans le deep avec un peu... tu vas voir.
0: Ben, vas-y.
2: Ouais,
0: on est parti! Juste un petit chiffre, vite de même, un petit chiffre que je lance vite. Les chars, parce que ça a fait jaser beaucoup, les chars usagés, vite comme ça. Peut-être que vous avez vu mon post Facebook, peut-être que vous ne l'avez pas vu, mais il y en a combien qui ont changé de propriétaire? Donc, des voitures usagées qui ont changé de propriétaire l'année passée.
2: Ben, beaucoup.
1: Ah, c'est quand même 50 000.
2: Ben, plus que ça.
0: Ben, bon, plus que bon. Ça. Non, je vous le dis, c'est.
2: Il doit avoir.
0: C'est vraiment un gros
2: c'est
0: dossier.
2: C'est sûr que ça pète le million, là.
0: Oui.
2: Mais c'est sûr.
0: Combien, Nick? C'est à ton tour. Ça pète le million. Le million?
1: Au Québec, ah ouais, je vais dire la moitié. Mettons 4 millions de chars.
0: Non, mais là... ouais, là, Nick...
1: Ben, je sais pas.
2: Mais ça, c'est le meilleur truc.
0: Enlève-y la seringue.
2: Ça, c'est le meilleur truc. Quand t'en as aucune idée, tu dis un chiffre impossible.
0: Il est dans le sucre en poids. Je vais te le donner, Dan. C'est 1,1. Mais quand même, là, les amis, à tous les ans, grosso modo... Là, c'est une variation de 2,5% par rapport à l'année précédente. Mais je vous dis ça comme ça en disant « It's a real issue ». C'est un vrai dossier. C'est pour ça que le PQ a renchéri. 1 115 446 véhicules usagés ont changé de propriétaire au Québec en 2025, selon les données de la SAC. Voilà.
2: Puis le pire,
0: c'est tout.
2: Puis le pire, c'est qu'avant, tu sais, c'est les véhicules de 9 ans, ils étaient listés. Je sais que c'est 10 ans, mais il faut dire 9 ans pour que le monde comprenne, parce que, tu sais, les véhicules d'il y a 10 ans,
1: Ça, ils sortent.
2: Ils sortaient les 2017.
1: Oui, c'est ouais, ça.
2: Exactement. Tu comprends? Donc, c'est pour ça qu'on.
1: Oui, là, on est dans le 2027, d'ailleurs.
2: Exactement. Là, on rentre en 2027. Donc, le char qui a 10 ans, c'est le 2017.
1: C'est pas 15 ans maintenant?
2: Mais là, ils ont augmenté ça à 15 ans.
1: Oui, c'est ça.
2: Ça veut dire qu'il y a beaucoup plus de véhicules sur lesquels on est. En fait, t'as bien beau dire, il me l'a vendu une pièce.
1: Ah non.
2: Ils vont sortir la liste puis ils vont mettre les taxes. Exactement. Exactement. Ils ont rallongé. Ils ont augmenté le nombre de véhicules qui étaient admissibles à cette taxe-là.
1: Ma femme m'a donné son Jeep. Non, Ghislaine.
2: Ah. Oui, mais ta femme, ça, c'est correct. Elle a le droit.
1: Ah, ma femme?
2: Oui.
1: Ben, c'est ma deuxième femme.
2: Oui, ben ça, c'est un peu plus touché, effectivement. Mais tu sais quoi, dans le monde
1: moi,
2: de 2026...
1: Moi, je suis comme un ministre. Moi, je sors avec deux femmes en même temps.
2: Mais écoute...
1: Tu l'as dit dans le deep, c'est légal.
2: Mais grâce au woke, on va laisser passer.
1: OK, le woke-a-rooney.
2: Je reviens sur l'histoire de Dom Dumas et de l'entretien que tu... Ben, en fait, la rencontre, le scrum, là, le point de presse qu'a fait Éric Duhem avec les journalistes. Mais là, cette fois-ci, c'est Sébastien Bovet qui va nous lire... les tweets de Dom Dumas.
1: Alors ça peut être trop la maudite.
2: Et après ça, il nous fait entendre un montage du point de presse d'Éric Duhem.
1: OK, c'est bon.
2: Et vous allez entendre dans le montage que Éric Duhem a un peu plus de pique qu'il en avait lors de la campagne électorale avec les journalistes.
13: Candidat controversé en campagne électorale, on a parlé de François Garriépy, de Geneviève Peterson, mais il y a aussi Michel Bureau qui se décrit comme un péquiste libéral, qui est candidat libéral dans la circonscription de Charlevoix. Et Dominique Dumas, un ancien animateur de Radio X dans la région de Québec, qui a déjà qualifié Geneviève Peterson de nunuche. Il a dit que ceux qui étaient dans la gestion de l'offre étaient des voleurs, les souverainistes sont des Mongols, et les mesures sanitaires sont été comparées à de la violence conjugale. Éric Duhem a été questionné sur son candidat aujourd'hui. Voici ce qu'il avait à dire.
12: C'est ça qui me stimule, puis c'est là-dessus que les gens vont voter. Moi, je peux vous dire que les entrepreneurs là, qui sont pris 4 mois par an à remplir de la paperasse, là, ce matin, ils veulent entendre parler de déréglementation, pas d'un tweet d'un candidat d'il y a 6 ans.
14: J'aimerais juste poursuivre sur ce que mon collègue disait sur le ton. Là. Est-ce que
12: vous c'est... répétez ce que je viens de dire. Donc, moi, ce que je dis, là, c'est qu'on ne se laissera pas divertir dans cette campagne-là.
13: Okay. La journaliste n'a même pas pu poser sa question, mais qu'il a coupé pour mettre fin à la discussion.
2: Puis, voilà.
1: Puis,
2: c'était parfait. La question a déjà été posée, il a répondu.
1: Oui,
2: répondu.
1: Politico, c'est Fréchette est pas mal là-dedans aussi. Non, mon adversaire, c'est Donald Trump. Hier encore, et la clip sera répétée ad nauseam. Pas la clip, pardon, le verbe. On va vous protéger, protéger, protéger, protéger, protéger. Même si les journalistes essaient de l'interrompre, elle va continuer. Hier, elle voulait protéger les études des enfants. Donc, un chèque pour le régime de paris
2: pièces,
1: études.
2: 1000 piastres. Si t'en prends un dans les 3 premières années, si t'oublies, tu n'auras pas
1: de l'argent.
2: Je sais.
1: Dan, qu'on n'a pas, là.
2: Je sais, c'est des fortunes.
1: Même les économistes ont levé l'humain. Non, c'est 200, pas de marge de manœuvre.
2: C'est 219 millions, en affaire de même. Mais ça n'a pas de bon sens.
1: Oui.
2: Là, on revient au mordu politique maintenant. Michel Courchaine, elle pense quoi de Gary?
15: Mais pour moi, cette candidature-là, il faut la regarder dans l'addition des propos misogynes, entre autres, vulgaires, misogynes à l'égard des femmes. Alors, là, on prend l'exemple d'un mot avec une explication qui se défend de la part de Jean-François. Mais il ne nous parle pas de tous les autres propos, et pas des propos
16: il y a 15 ans. J'ai répondu à la question qui m'a été posée.
15: Oui, oui, mais tu aurais pu...
16: Exact.
15: Oui, oui, mais tu aurais pu, Jean-François...
16: Mais je te le laisse.
15: Tu aurais ajouté ça. Parce qu'on ne parle pas de propos là, qui ont été tenus il y a 15 ans, on parle des propos qui ont été tenus au mois de juin dernier à l'égard d'Anne-Marie Wittenshaw.
2: Donc, pour Michel Courchaine, Gary est misogyne. Elle parle du même Gary que vous connaissez, la même Gary que... qui a travaillé avec nous autres, là. Et je vous laisse entendre maintenant Dimitri Soudas.
17: Les propos de M. Garriépy à la gare de Mme Wittenshaw. C'est S-H-A-W. C'est pas Wittenshaw.
13: Comme il l'a dit, c'est ça.
17: Et c'est honteux. Et quelqu'un comme ça ne devrait jamais, mais jamais représenter qui que ce soit.
13: Pourquoi?
17: Pourquoi? Est-ce que vous êtes sérieux? Pourquoi?
13: Non, mais je pose des questions, moi, puis j'aimerais avoir votre réponse.
17: Parce que
13: Paul Saint-Pierre Plamondon, lui, il pense que oui. Donc, pourquoi,
17: prend,
13: à votre avis, non?
17: Ça prend un minimum de respect. Ce monsieur Garriépy a une mère. Je ne sais pas s'il a une sœur. Je ne sais pas s'il a des nièces.
2: La réponse est oui, il y a une sœur.
17: Quand on est entouré de gens de notre famille, est-ce qu'il dirait exactement la même chose aux membres de sa famille qui sont des femmes? C'est honteux. c'est disgracieux, c'est inacceptable. Cette personne ne devrait jamais être permise de rentrer dans le salon bleu ou le salon rouge.
13: OK, je vais vous soumettre un argument.
17: Il y a des limites.
2: Donc, selon lui, il ne devrait jamais être admis en chambre, ne devrait jamais être admis à l'Assemblée. À l'Assemblée nationale, et puis il reste Françoise Boivin.
18: Moi, je dis, c'est aux gens de Charlevoix, Côte-de-Beaupré, faites-vous entendre, puis c'est le genre de candidat que vous voulez, je vais m'incliner devant ça. Mais je vais porter attention à ce qu'il dit, puis quand il y aura des dossiers qui sont pour les femmes, par exemple, en matière de violence conjugale, dans toutes sortes de domaines, je vais regarder attentivement comment ce personnage-là réagit.
2: Savez-vous quoi? Les femmes, là, pour vrai, là, si jamais il y a un ministre homme ou un politicien homme qui doit se mêler de la condition féminine, vous voulez que ce soit François Gariépy. François Gariépy aime les humains, mais encore plus la jambe féminine. Il a toujours été entouré de femmes. Tu sais, de dire que François Gariépy est misogyne, c'est un mensonge.
0: Comme dit, qui est anti-culture québécoise, d'ailleurs.
2: Et elle, parce que là, je ne l'ai pas sorti au complet, à un moment donné, mais Françoise Beauvais a dit, « Puis je passe sous silence tout ce qu'elle dit sur la culture. » Pardon? Pardon? Oh,
0: passe-le, passe sous silence. Parle-en, puis nous autres, on va répliquer. Et il nous a fait découvrir ici des artistes québécois dont on n'avait jamais entendu parler.
2: Mais ces gens-là...
0: À l'époque, Jérôme 50, c'était le premier à en parler. Ouais,
2: c'était le premier à parler de Hubert Lenoir.
0: Hubert Lenoir,
2: devant moi. La disque ne connaissait pas encore Hubert Lenoir que François Gariépy en parlait.
0: Qu'est-ce qu'il dit? Il était le premier à en parler. Il n'était pas connu dans le temps.
2: En fait,
0: c'est une fille de Québec, ça, je pense. Hein. Il était le premier à en parler.
2: Si Gary n'est pas dans le top 10 des meilleurs promoteurs de la musique québécoise au Québec, il n'y en a pas. Il n'existe pas le top 10.
0: Souviens-toi qu'on vient à lui. Hey, Gary, son nous, un album. Marjo, autographié 83. Il arrivait le lendemain. Il les a toutes.
2: Ouais.
0: C'est un collectionneur, c'est un consommateur de culture. C'est ça que vous voulez qu'on consomme la culture? Vous n'êtes pas assez consommé. Vous vous plaignez de ça. S'il y en a un qui a mis de l'argent dans vos poches, et s'il y a quelqu'un qui a contribué à ce que vous puissiez manger, c'est Gariépy. Vous devriez le remercier, Gariépy, d'acheter vos disques. C'est quelqu'un en plus, ça n'a jamais été révélé. Je peux pas dire qu'il est anti-Spotify, là. Parce que c'est gros, là. Il vit quand même sur la planète Terre. Mais il n'est pas Spotify du tout, Gariépy. Ça, vous allez me donner ça, là.
2: Non.
0: Il achète des disques. Absolument. Hey, il y a un album qui sort. Hein? Le dernier, Jérôme 50. Je dis Jérôme 50 parce qu'il trippe dessus. Je dis, ben oui, Gary, moi, l'écouter sur Spotify. Ah non. Je suis à la porte d'entrée du disquaire. Je connais pas le disquaire qui fréquente dans Limoilou, là. Il vend des plates, il fréquente tout. Puis il achète le vinyle. Gariépy ne va pas sur le streaming. Je vous explique. Je peux pas dire qu'il est anti-Spotify, là. Parce que c'est gros, là. Il vit quand même sur la planète Terre. Mais il n'est pas Spotify du tout, Gariépy. Ça, vous allez me donner ça, là.
2: Wow.
0: Il achète des disques. Absolument. Hey, il y a un album qui sort. Hein? Le dernier, Jérôme 50. Je dis Jérôme 50 parce qu'il trippe dessus. Je dis, ben oui, Gary, moi, l'écouter sur Spotify. Ah non.

0: Québec, vous ne passeriez pas à la quête. Il y aurait beaucoup moins de larmoiements et de jérémiades à la disque et son père.
1: En fait, c'est ça. Une chance que le ridicule tue pas, parce qu'il y aurait trois nouveaux mordus ce midi avec Sébastien Bovet. C'est ridicule la façon dont ils ont traité ce dossier-là.
0: Et l'autre chose, l'expression « mansplaining » existe. Elle n'est pas utilisée dans ce cas-là. Est-ce qu'on peut utiliser « womansplaining » Ça existe-tu? Ma blonde, quand elle entend ça, puis je suis persuadé que les livers au féminin, vous êtes pas mal pareil. Arrête de parler pour les femmes. Là. C'est parce que t'as pas consulté les femmes, toi, là. Les femmes! Tu sais, la broyarde, là, celle qui crie, là. Sébastien! Les femmes au Québec ne méritent pas ça. Non, t'as pas consulté les femmes, là. Ça, c'est comme les hommes, dans le fond. Les hommes du Québec pensent un peu. Moi, je pense pas de même, là. Ceux et celles qui prétendent parler au nom d'un groupe, d'un genre, prenez votre trou.
1: En fait,
0: vous parlez pour vous-même en votre nom. Là, c'est Courchaine. Moi, en tant que Michel Courchaine, je ne suis pas d'accord. Mais arrêtez de dire « Les femmes du Québec ne veulent pas François Gariépy ». On verra. Gariépy, aux dernières nouvelles, il est 10 points d'avance dans Charlevoix. Là. On verra au final le peuple. C'est les hommes et les femmes qui votent aux dernières nouvelles. On verra le peuple. Comme Dumas. On verra au final s'il décide de reporter au pouvoir Biron, une femme en passant, qui n'a rien fait focal pour son comté. Y a-tu quelqu'un qui va l'écrire, ça? Que Biron était toujours dans ses valises en train de faire le tour du monde.
2: Je l'ai jamais vu.
0: Parce qu'elle n'est pas bonne politicienne. Ben, elle n'aime pas ça, être politicienne. C'est un bon train d'atterrissage après une longue carrière à Radio-Canada. Biron, c'est du salaire, c'est du nanane et c'est des voyages. Ils l'ont mis là pour qu'elle se gâte. Elle fait le tour des délégations avec les petits lunchs et tout. Qu'est-ce qu'elle a fait pour Chute de la Chaudière?
2: Rien.
0: Ah non, je peux pas dire ça, c'est une femme. Up yours. On verra qui, dans Chute de la Chaudière, sera élu. Est-ce que ce sera le misogyne? Ben oui, il y a deux petites filles. Il est gaga de ses filles, Dom Dumas. Excusez-moi, ça aussi, ça n'a pas été révélé. S'il y en a un qui est gaga pour ses filles, c'est lui. Tu le sais.
1: Ouais.
0: On travaille ensemble. Dom, qu'est-ce que tu fais? Je suis au patin artistique de mes filles. Dom, qu'est-ce que tu fais? Je m'en vais au restaurant avec ma femme. Non. Dom Dumas n'est pas misogyne. Arrêtez ça deux minutes.
2: Non.
0: Vous êtes en train de bâtir non seulement des fake news, mais c'est carrément une campagne de diffamation qui est alimentée par la CAQ. Campagne de diffamation envers deux candidats. Là, on comprend que c'est de la politique, puis il n'y aura pas d'avocats, parce que c'est le jeu public, et les avocats, ils hésitent à se prononcer dans le jeu, tu comprends, dans la grande patinoire politicienne, partisane. Mais on est en train de vouloir détruire deux humains qu'on connaît personnellement, et ce que vous dites est complètement faux.
1: Ben, c'est quand les médias parlent de quelque chose qu'on connaît qu'on se rend compte qu'ils disent n'importe quoi.
0: Ben oui.
1: Hey man,
0: ben oui.
1: Dire que Gary est misogyne, là, c'est carrément n'importe quoi. C'est n'importe quoi.
0: Ben les deux, ils sont qualifiés de misogynes. Dom aussi est qualifié de misogyne. Les deux, c'est de la merde. Là.
1: Ouais, si mais Dom,
0: c'est de la merde. Non, c'est pas vrai. Non, sérieux, c'est de la merde, les deux. Là, pour vrai.
1: Je sais que les deux, mais...
0: C'est anti-culture.
2: C'est fuck all, là.
0: Je viens de vous expliquer. Là.
1: Mais les débatteurs n'ont pas parlé de Dom Dumas hier. Ils ont juste parlé de Gary. Justement, parlons-en de Gary, qui se présente dans une circonscription qui s'appelle Charlevoix, Côte-de-Beaupré. Il a fait une entrevue, je l'ai vu sur ses médias sociaux avec la station de radio qui est là-bas. Je pense qu'elle était à Saint-Hilarion, la station de radio. Puis, elle n'est pas disponible. Je ne l'ai pas vu disponible sur le site. La station s'appelle CIHO. Par contre, Karianne Bourassa elle est sur le site et on lui a posé la question concernant Gary. Voici ce que Karianne Bourassa avait à répondre.
3: C'est pas à moi de commenter. Vous pouvez lui poser des questions pour qu'il explique des propos qui, selon moi, n'ont pas sa place à la radio. Et même pas dans un garage ou dans un sous-sol. Il y a des propos qui ne se tiennent pas en public, mais ce sera à lui d'expliquer les propos.
1: Donc, des propos qui n'ont pas sa place à la radio, genre de radio qu'elle n'écoutera pas, tu comprends, mais tu la sens un peu plus... Tu la sens hautaine sur le type de radio qu'on fait. Par contre, le 21 janvier dernier, pendant qu'on parlait de ce qui se passait du côté du massif de Petite-Rivière-Saint-François, qui avait une grève, il y a une auditrice de Montréal Live qui nous a appelés.
0: Dernière question, vous prenez pour qui, là, dans les deux?
1: Pas celle-là.
3: Ben justement, hier, puis je dois avouer, je suis une auditrice de Radio X. C'est pour ça que hier, quand je vous ai entendu parler du massif, puis dire... écoutez, qu'est-ce que fait Karianne Bourassa, tu sais, dans tout ce conflit-là, ben, j'ai décidé de vous appeler pour

0: vous expliquer, parce que, tu sais, oui, c'est vrai, vous avez utilisé le mot simple député. Oui, je suis pas ministre, je suis pas Monsieur Legault, je suis pas à la table de négociation.
1: Donc, une auditrice à Moralive, qui est Karianne Bourassa, c'est la même fille qui nous a appelé. C'est pas le style de radio qu'elle écoute. Mais c'est le style de radio qu'elle écoute.
2: Elle nous a appelé.
1: Elle nous avait appelé pour nous dire ce qu'elle faisait. Tu l'avais questionné à savoir la CAQ, l'avenir de la CAQ, c'est quoi?
2: Dernière question, vous prenez pour qui là, dans le leadership? Tout le monde se trempe?
0: Moi, je parle à quelqu'un qui me reparle de droite moderne.
2: vous êtes parti à la cassette.
0: Fait énormément aller.
2: Ouais, non, je sais bien. Non. Vous êtes parti là-dessus pour battre du M. Hey, on est de droite, gang. OK, let's go.
0: Non, mais moi, je suis une
1: anarchiste.
0: Bon, je suis une
1: anarchiste
0: de fond. On
1: n'a
0: jamais eu l'occasion de
1: se
0: parler et de parler de débat.
1: Donc,
2: anarchiste
1: de fond,
2: Karianne, oui. Ça, toi, t'es allé vraiment réécouter cette entrevue-là.
1: Ça a été difficile à trouver.
2: T'as beaucoup de temps dans ta journée.
1: Attends un peu. Je fais ça pour toi, là. Commence pas à m'écœurer.
2: Mais ça, si tu fais ça avant que ta blonde arrive à la maison pour que je fasse à souper?
1: Attends un peu.
2: J'ai fait ça quand, sacrifice?
1: J'étais chez nous hier. Je vais vous le compter, là. Il y a des témoins, de toute façon. J'étais chez nous hier.
2: Oui.
1: Ma journée était presque finie. J'allais sauter dans la piscine.
2: Bon. Nu?
1: Non, mais pas loin, tu sais. Je suis venu à la station en Crocs en bas avec mon maillot de bain. Je suis venu à la station en maillot de bain.
2: Il n'y a pas de police qui est intervenue.
1: Aucune police qui est intervenue.
2: Ouais.
1: Là, j'écoute l'entretien qu'elle donne, puis c'est pas le genre de radio que j'écoute, moi. C'est le genre de. Tu sais, je méprise ça, je comprends pas que ça se dise. Puis je me souviens que c'est elle qui nous avait appelé, puis qu'elle nous avait dit que c'était une auditrice.
2: Très bon.
1: Mais tu sais, quand t'as quelque chose dans la tête, puis t'es pas capable de te l'enlever, là.
2: Puis moi, c'était ça hier.
1: Okay. Fait que j'embarque dans mon char. Oui. Je m'en viens ici. J'arrive ici, il est 4h30 hier après-midi. Là, je fouille. L'intelligence artificielle partout. Demande à Doom Gagnon. Je veux savoir la date. Puis je suis pas capable de la trouver.
2: Évident,
1: je fouille avec Mel Trudel dans le bout ici en arrière. Puis à un moment donné, on se dit, Frank a fait une promo. Fait qu'on s'en va fouiller dans le stock de Frank. La promo de Karianne Bourassa, elle a été faite le 21 janvier. Je m'en vais écouter tous les segments du show du 21 janvier. Je suis tombé dessus.
2: Hey, bravo, Dan.
1: J'ai sorti les extraits.
2: Bravo, Dan.
1: Je suis retourné manger à la maison.
2: Dan, es-tu fort?
1: Mais je vous fais entendre.
2: Ça, c'est pas Dan le conspi, c'est un autre Dan.
1: Oui, c'est un autre Dan.
2: Dan le travailleur. Le travailleur.
1: Donc, voilà. Ça a bien beau s'en prendre à Gary, mais c'est une auditrice, puis c'est une fan d'Éric
2: Duhaime. Elle est en faveur de la droite moderne. Donc, elle va voter pour...
1: C'est une anarchiste.
2: Elle va voter pour Gary. Ce que tu avais déjà dit, d'ailleurs, ici.
1: Oh oui, je suis convaincu que...
2: Il y a deux semaines.
1: Après le premier débat qu'elle va faire avec Gary, elle va dire...
2: Il n'y a pas du bon sens.
1: Ce gars-là...
2: Il n'est pas misogyne pour Saint-Saëns.
1: Non, il aime tellement les femmes, il va être bon pour nous autres. Je vote pour lui.
2: C'est mon candidat. Il va défendre les intérêts féminins.
1: Et Karianne, quand elle était jeune, elle trippait sur Éric Duhaime. À la fin, tu parles, mais écoute...
2: Arrête ça!
1: Écoute ce qu'elle dit.
2: D'autres extraits!
0: Mais ma maison politique reste la CAQ, donc j'inviterai pas les gens à voter pour Duhaime.
2: Non, mais
0: c'est quel genre de...
2: Parce que là, le vote...
1: Tu comprends ce qu'elle dit? J'ai acheté ses livres et j'étais une fan quand j'étais jeune d'Éric, parce que l'ADQ et la plateforme du Parti conservateur du Québec, là,
2: c'est la même chose.
1: Ça ressemble beaucoup. Hein. C'est un Ford Tempo puis un Mercury Topaz.
2: Topaz, exactement. Un char que mon père a déjà eu. Tristement, des problèmes de transmission là-dessus, pas à peu près. D'où dira Carbo. Non. Duhaime, là, c'est l'ADQ avec un nouveau guitariste, un nouveau drummer puis un nouveau bassman.
1: C'est ça.
2: C'est ça en termes de musique?
1: C'est
2: pas mal ça. Finalement, c'est Foreigner. Il n'y a plus un chrétien dans le membre original, de membres originaux, mais ils gardent Foreigner et font le tour. Ils font de l'argent. Comme les autres vieux bands, si tu veux.
1: C'est un peu
2: ça. Mais c'est des gars de 22-23 ans. Donc, c'est plus Mario. Mario, d'ailleurs, qui est... Oh! C'est pas des segments que je veux vraiment... que je peux et que je veux vraiment faire jouer et que je peux vous faire jouer. Je peux pas vous jouer ça. T'sais, on a des petites permissions des fois de Cube Radio, mais je veux dire, c'est pas bon vert.
1: Pas at large.
2: Il se fait barouetter en Christi par du Trisac ces temps-ci. C'est parce qu'on parle de l'ADQ. C'est pour ça que tu m'ouvres la porte, Dan. Le fondateur de l'ADQ, c'est qui? C'est Dumont. Et la droite variable. Et depuis une semaine et demie, il se fait ramasser par du Trisac et pas à peu près. Sur Carney, sur Fréchette. Carney, bon pour le Canada, etc. Wow, il se fait recadrer pas à peu près. L'ADQ, ce n'est plus là. Ben, il est là à temps partiel. Duhaime, c'est-tu la... It's that shit, hein? Comme on dit dans le ghetto.
1: Ouais,
2: Duhaime is that shit. Gaz d'avion. Duhaime, gaz d'avion. Je ne sais pas le matin si son chum, il fait un shake avec 6, 7, 8, 9 œufs, des œufs.
1: Ouais.
2: Des œufs crus.
1: Des œufs plus de la whey.
2: Son chum, tout il a commandé là. La whey de la Californie, non, de la whey pure.
1: La meilleure.
2: Pure.
1: Il a dit, Arnold, je veux de la whey autrichienne. Je veux la meilleure.
2: Il y a un avion sa boîte. Il y a un avion. Mm. Tout simplement.
1: Puis c'est marqué, ne pas vendre aux États-Unis.
2: Ne pas vendre à Duhem. Il est déjà assez craqué de même.
1: Autre podcast que j'ai écouté, c'est celui... Ben en fait,
2: en Autriche seulement, hein? Hein? Consommation autrichienne seulement. Restricted.
1: Un podcast qui est fait par...
2: malade.
1: Sacha Cavigny, qui est un peu le...
2: C'est pas Sacha Distel.
1: Non, qui est l'agent de tous les joueurs de la NFL qui joue... Okay. Québécois qui joue dans la NFL. Là.
2: C'est pas Sacha Trudeau.
1: Anthony Auclair, là, je suis plus rendu dans le monde du sport. Là. Okay. Anthony Auclair raconte, parce que tu sais, c'est cette semaine que ça s'est passé. Là. Cette semaine, tous les clubs de la NFL ont coupé des joueurs, ils ont coupé du monde.
2: Ouais, ils sont rendus à 53 toute la gang.
1: Pour les mettre à 53. Puis il y a souvent de la politique dans ça. Il y a des joueurs que ben, tu sais que c'est pas lui qui va être ton partant, mais tu es obligé de le garder parce que c'est sa première année. Hein, je laisse Anthony.
2: En tout cas, les Blancs tiennent à dire qu'il n'y a pas de parité.
1: Non, il n'y a pas de parité. C'est zéro. C'est fini,
2: En termes de noir et blanc, c'est parce que j'ai vu des lignes offensives, défensives. C'est-tu du 80
1: à 20? Nick, tu peux-tu aller répondre à la porte, s'il vous plaît?
2: Oui, s'il vous plaît. Oui, là, ça commence à rentrer. Là. Ouais. Ça foule aux portes. Marcel s'en vient. Il y aura le duel en passant, Jean Talon. Manquez pas ça, madame, messieurs. Julie White contre Pascal Paradis.
1: Je vous fais entendre Anthony Auclair qui raconte quand les Texans l'ont coupé.
3: J'ai tellement entendu quand ils l'ont coupé. Là,
4: moi, je sais.
3: Je mange pas mes mots, je m'excuse, mais tu sais, les règles de Practice Squad, ben, Practice Squad, tu pouvais activer tes joueurs, c'est comme s'ils faisaient partie du 53 finalement. Je savais que j'allais start la game, la première game de la saison, puis que ça allait bien aller, mais ils me coupent pareil parce que c'est un point de vue business.
4: Ben, à 10 minutes avant la deadline de couper aussi. Comment tu deals avec ça?
3: Ben, faut que tu mettes l'émotion de côté, pis c'est ça qui est difficile à faire, parce que là, après ça, les coachs t'appellent. Tu sais, là, tu te fais couper par le GM. Les coachs t'appellent, hey, tu sais que you're our guy, là, tu vas jouer, là. Mais t'es comme, ouais, mais vous venez me couper aussi. La saison super bien été, dans le fond, c'est eux, quand je me mets à l'extérieur, puis tu regardes le buffer que ça leur offrait, dans le sens que, ils ont drafté un jeune tight end, qui est Brevin Jordan, qui est un super bon tight end aujourd'hui. Malheureusement, il y a eu beaucoup de blessures, mais ils l'ont drafté, il était pas prêt à jouer. Donc, ils te font jouer, ils te mettent sur le practice squad, parce que si ils coupent une recrue qui est. C'est ça qui a été repêché haut, il va se faire prendre. Ils savent qu'ils vont le perdre, mais pour l'avenir, c'est mieux de le garder. Ouais.
1: Il raconte comment ça se passe dans le. Tu sais, pour un joueur qui se fait dire t'es dans notre équipe, là. Tu vas jouer, mais on est obligé de te couper pour une raison politique. On va te récupérer, on va te signer, puis on va te réintégrer dans l'équipe la journée où on va jouer. Mais il dit hey, c'est fâchant, là. C'est fâchant pareil, parce que tu restes avec une incertitude, là. Pendant 24 heures, il n'y a personne, t'as pas d'équipe, là. Puis c'est beau, tu signes avec un practice squad, puis tu veux rester avec l'équipe parce que tu sais pas s'il y a un autre club qui vient te chercher, il vient te chercher pourquoi. Il va te. Ça reste. Puis il explique également comment ça s'est passé à son repêchage parce qu'il pensait être repêché. Finalement, c'est pas ce qui est arrivé.
3: Tu vis une déception incroyable. Tu n'es pas drafté. Ouais. Mes parents m'ont organisé un super gros party. T'sais, tu vis cette déception-là pour avoir été repêché. Mais là, c'est pas fini. Là,
4: c'est ça.
3: Les secondes qui suivent après le repêchage, c'est. Mais là, ton téléphone sonne, tu te rappelles, Indianapolis.
4: Ils bloquaient nos deux lignes.
3: Ils bloquaient nos deux lignes.
4: Ben, ouais,
3: principalement en appel pour pas qu'on en reçoive d'autres. Et puis,
4: on a eu 15 offres. On a eu 15 offres. On a eu 15 équipes, j'avais compté. On avait 15 équipes qui nous ont fait un contrat. Puis, malgré que O.J. Howard avait été repêché première ronde, les Bucks étaient insistants qu'ils voulaient l'avoir. Et Anthony a pris la décision d'aller aux Bucks. Je me suis fait quand même assez critiquer par plusieurs personnes autour en disant voyons, Sacha, qu'est-ce que tu conseilles à ton client? Il vient de signer au Buccaneers de Tampa Bay. Il vient de repêcher un dernier rapproché. Puis, il y avait Cameron Brate aussi. Ouais.
3: Mais tu sais, moi, le fit que j'avais eu là-bas en visitant, c'était incroyable. Tu sais, j'avais... Tous les gens de l'organisation me connaissaient. Des gérants d'équipement, aux physiothérapeutes, strength and conditioning coach, les gens dans la gestion. Tu sais, c'était... Tout le monde me connaissait. Là.
1: Donc voilà, c'est il explique pourquoi il a décidé d'y aller avec les Bucks malgré le fait qu'il a reçu 15 offres. Mais c'est quand même capoté. Hein, l'hôtel qui bloque les lignes.
2: Eh oui.
1: Parce que le téléphone sonne trop. En même temps, c'est le fun. Quand le téléphone sonne trop puis c'est pour t'avoir toi, ben tu te sens quand même désiré malgré le fait que t'as pas été repêché. Dernier extrait que je fais entendre ce matin dans le monde du sport avant qu'on parle des Blue Jays. Cleveland qui joue contre les Pats. Ça se passe à Cleveland. Et c'est Al Michaels qui fait la description du parti. Puis à un moment donné, il y a comme un shot qui se fait où on voit l'Acquérier, là.
5: That is Lake Erie. We think it is still called Lake Erie on the right. We're not quite sure at this point.
6: Yeah.
5: But we'll be by Lake something like Ontario or whatever it's going to be called by the time we get to Buffalo. Anyway, you know what I'm talking about. Some of you do.
6: Some of us do.
5: Yeah, right. Read the news.
2: Il se pose la question à savoir si ça s'appelle encore le Lac Erie.
1: Ouais, est-ce qu'on a encore le droit d'appeler ça le Lac Erie?
2: Erie, ça va rester. C'est une ville de Pennsylvanie, je pense. Erie,
1: mais c'est surtout
2: je pense
1: que
2: si ça changera pas.
1: C'est surtout que ben, même les commentateurs les plus en vue des États-Unis se foutent un peu de la gueule de Donald Trump live en ondes.
2: Oui, c'est du méga troll. Les deux s'entretiennent. Carney, Trump, arrête de me donner une baffe, double baffe. Except c'est ça aussi, pareil. T'sais, ça reste le boss du Pentagone. Que l'attaché de presse du Pentagone qui sont pas capables de gagner une guerre contre l'Iran. En passant. Ça va finir. Ça va durer 2 semaines. Ça fait plus de 6 mois. OK? L'opposition va danser. Ils vont prendre le contrôle. Les ayatollahs vont partir. Mais non. Le régime est encore plus sauvage. Il y a des pendaisons. On n'entend pas parler. Il n'y a pas de vidéo, mais il y a. Ça, c'est rapporté par des journalistes indépendants qui sont sur place. On va questionner Trump. Oui, il y a un changement de régime. Il avait promis. Change of regime. Ben oui, il y a un changement de régime. Mais c'est pire qu'avant. T'sais, donc, les États-Unis, oui, vous êtes plus forts, mais vous aviez dit que vous gagneriez contre l'Iran. C'est pas arrivé. Donc, c'est facile de rire de notre armée. Ceci dit, notre armée a des enjeux. Je ne ferai pas de cachette, là. L'embonpoint, t'es-tu citoyen, tu ne l'es pas, pas grave. T'es pas capable de faire des push-ups, c'est pas grave, c'était il y a 20 ans. Le Q-Tex, c'est whack, là. Mais le Pentagone, pareil, là, les amis, c'est quand même de la sauce, là.
1: Je veux faire du pouce sur le fait que tu ramènes cette histoire-là.
2: Oui.
1: Pour te parler, parce que tous les médias l'ont publié, la photo, hein. La photo est publiée dans les journaux ce matin. Oui. Ça a été publié
2: partout dans le monde.
1: Exactement.
2: À cause d'Excet.
1: Nick, connais-tu un gars qui s'appelle Jérôme Gendreau?
2: Jérôme Gendreau, ça me dit rien.
7: Ça me dit rien.
1: Un journaliste à Saint-Georges-de-Beauce.
7: Jérôme Gendreau, ça me dit rien.
1: Il était journaliste, semble-t-il, à Cool FM.
7: Probablement après que je sois parti ou avant que j'arrive.
1: Il est maintenant conseiller municipal, élu par acclamation. Ça fait une...
7: Écoute, ça me dit absolument
1: élu par acclamation, c'est une belle dose d'amour, ça. Élu par acclamation en 2025, professionnel des communications à Saint-Georges, qui écrit... Il est conseiller municipal là, pour la ville de Saint-Georges-de-Beauce, les Beaucerons. Radio X qui en rajoute, mais quelle foutue bande de cave, en parlant de toi, Doom. C'est toi qui vise. Ben oui, toi... Faire semblant de pas savoir la motivation mesquine derrière cet appel à commenter. Va voir les commentaires que ça génère. Tu vas voir quelle bande de crétins ils attisent. Ben voyons donc, Taboire, le pose de Exet et l'équivalent de Trump qui se moque d'un infirme. Puis toi, tu trouves ça cool?
2: J'ai jamais dit que c'était cool. Je veux que les gens questionnent et commentent Exet. C'est ça le point.
1: Exactement.
2: Que tout le monde fait, commentons Exet. C'est le sujet planétaire, là.
1: Puis la photo, tu sais, si t'es journaliste, t'es supposé de savoir que quand quelqu'un l'a vu, les autres ont le droit de le voir.
2: C'est public, encore. Ce matin, c'est public.
1: Et qui plus est,
2: sur le compte du gouvernement.
1: Toutes les médias l'ont partagé ce matin, la photo.
2: Et la partage encore.
1: TVA l'a partagé. Les journalistes de TVA l'ont mis sur X. Tu sais, c'est.
2: Encore le. Oui. Adi Hassan sur son compte. Il est rendu à 45 000 le partage. Ben oui, mais c'est public, ça. C'est pas. Ça, vous faites de la diversion, là. Le sujet, c'est accepte. D'accord ou pas avec lui? Est-ce que vous êtes d'accord avec lui? Est-ce que ça va trop loin? Moi, j'ai donné mon opinion à cet effet-là hier, en vous partageant d'ailleurs l'avis de Jenny Carignan qui est sortie, là, qui était quand même assez smooth à cet effet-là. Moi, ce qui me désole là-dedans, oui, c'est du bullying, mais en même temps, ça vient d'une administration qui c'est sa marque de commerce. Moi, ce que je trouve plate, je le répète, je l'ai écrit, ce que je trouve plate, c'est que ça vient aider Fréchette. Là, vous allez dire, ben oui, Fréchette, elle connaît pas, etc., tout ça. Les amis, TVA va en parler. Je viens de vous le dire. Adi Hassan, TVA, tout le monde le partage. Tout le monde partage ça. Ça vient aider Carney, ça vient aider Fréchette. C'est ça qui est poche. C'est ça qui est poche parce que C'est l'anxiété dans le plafond et elle, elle va le répéter. On est là pour vous défendre. À tous les jours, elle utilise le verbe défendre. Je suis là pour vous défendre. Je vous défends.
1: Mais là, tu vois, il y a des vous enfants qui font son affaire. Elle a demandé à Mark Carney de vérifier certains contre-tarifs.
2: Mais
1: pour
2: ça,
1: les
2: c'est
1: enlever.
2: Juste bon. Ça fait partie de la lutte, ça. T'sais, moi, je défends le Québec.
1: Mais elle ne dit pas c'est quoi.
2: Bon, c'est ça, exact. Il faut qu'elle se la joue un peu nationaliste. Là, Jolin Barrette de son bord, puis elle veut attirer des péquistes. Tu comprends? Donc, elle est fédéraliste, mais elle veut attirer tout le monde parce que nous sommes une coalition. Elle l'a dit hier. C'était ça, son point de presse. Donc, mais... c'est qui ce gars-là? Je le connais pas, mais il peut aller se faire foutre. Je l'y m'en foutre. C'est facile. De toute façon, on le sait. Là, taper sur Radio X, me taper dessus, c'est très payant. C'est des clics. Puis, les gens qui n'ont pas de clics, clique Radio X, regardez la campagne qu'on a. Dumas, Gary Epi, dont t'injectes un peu de morale là-dedans. T'as la trifecta. Been there, done that. Je l'ai déjà vu. Je connais pas ce gars-là. C'est un inconnu. Il veut se faire connaître sur le dos de Radio X.
1: On respecte beaucoup les politiciens qui se présentent. Par contre, faut que t'aies gagné contre quelqu'un, là. Pour mériter notre intérim, là.
2: Le master loser.
1: C'est ça, là.
2: Le sujet, c'est accept.
1: Votez par acclamation.
2: Parlez-en pas! Non, c'est pas ça le point. On va en parler. Ne... vous en déplaise, on va parler de cette histoire-là de Pete Hegseth. Parlez-en pas, ça n'existe pas! Et l'autre enjeu, je le répète, il y a des enjeux véritables concernant, dans un sens large, je ne parle pas ici des cadets, mais dans un sens large, parce que l'armée fait rire d'elle, on est sous-équipé. Et depuis l'arrivée du Walker-Rooney dans l'armée, ce qui est documenté, on a fait des entrevues là-dessus, Jean-Claude en a fait, il y a des écrits là-dessus, c'est la débandade dans l'armée. Désolé, là. Ce n'est pas une armée telle qu'on l'a connue, on va le dire comme ça, dans les années 80. Donc voilà, ça mérite d'être critiqué. Ça mérite d'être exposé.
1: C'est exposé.
2: Et ceux qui sont pas d'accord avec ça, mangez de la merde. 7h15, on revient.
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2: On est de bonne humeur, super jeudi. C'est Excelento avec un one-two punch qui sera très nourrissant. Encore une fois, je demande juste à Jean-Claude de s'il vous plaît, ne me jette pas ton portefeuille. Il est épais, son portefeuille, Jean-Claude. Je ne sais pas si c'est des cartes de crédit.
3: Je comprendrai jamais ça.
2: Il est épais. Il est gros. Moi, je paye avec mon téléphone maintenant. Ça m'a pris quand même un certain temps. J'ai encore mon portefeuille. C'est comme pour me sécuriser, là. Tu sais, j'ai ma carte soleil, puis je peux aller à l'hôpital depuis... je suis allé à l'hôpital cet été, là, mais... Tu sais, j'ai pas besoin de ma carte soleil pour vivre. Elle peut rester à la maison. Mais je paye avec mon téléphone. Je conduis avec mon téléphone. Ma clé de char est sur mon téléphone. J'ai pas de clé de char. La clé de char est dans une boîte de Faraday à la maison. Puis, mais Jean-Claude, c'est tout le contraire. Quoi? Sans exagérer, un bon 2 pouces d'épais.
3: Je comprends pas ce qu'il met là-dedans.
2: On va lui demander, première question dans le one-two punch. Je sais pas s'il m'entend. Jean-Claude, moi, si tu m'entends, tu peux me répondre. Je pense qu'il dort à l'heure actuelle.
3: Moi, j'ai un porte-carte, là. J'ai un porte-carte.
2: Ouais, ils vendent ça, hein? C'est en mode, ça.
3: Plastique, là, ouais. Non, il est pas en plastique, il est en cuir. Okay. Je l'ai pas mis de Faraday. Tout ce que j'ai dedans, c'est ma carte d'assurance maladie, ma carte de mon permis de conduire, puis ma carte de cinéma. C'est tout ce que j'ai.
2: That's it, les priorités.
3: Le reste, c'est tout dans mon téléphone. Sais-tu quoi? Moi, je fais partie de ceux que si mon permis de conduire et ma carte d'assurance maladie étaient disponibles sur mon téléphone,
2: ben
3: ils
2: oui.
3: seraient dessus.
2: Ben oui.
4: Ouais, moi aussi.
2: Comment ça va, les boys?
4: Très bien.
2: Très bon.
4: Pas beaucoup dormi, mais ça va très bien.
2: Pas beaucoup dormi. Pourquoi? Là, Dan n'a pas beaucoup dormi à cause d'un jeu de football et de pool. Toi, t'as pas dormi à cause de quoi?
3: Ça cause l'impact sur les auditeurs.
2: Impact sur les auditeurs. Parfait. Merci de la précision.
4: Tu sais, là, quand tu commandes du poulet, là, la sauce est bonne en temps, mais il faut pas que tu la boives parce que tu te réveilles la nuit à 46 ans avec des brûlements d'estomac.
2: C'est ça que t'as fait?
4: Ben oui.
2: Le gars prend à peu près 16 bières par show. Il a le rythme de Tony Iommi de Black Sabbath, mais il boit une petite sauce de Benny.
3: Une petite gorgée.
2: Et le gars tombe en ruine.
4: Ouais. Il vit toute la nuit. La blonde m'a averti, tu ne fileras pas? Ouais, on va être correct.
2: Très bon, ouais. Très bon. Moi, j'ai fait le choix de tenter de me coucher de bonne heure. Puis, je faisais pas mal de bruit dans la maison, là. Pourtant, je leur ai installé une TV au sous-sol, là. Je leur ai dit à un moment donné, « Hey, c'est au sous-sol que ça se passe, la NFL. » Puis, j'ai essayé de dormir tout en mettant le cadran à 2 heures pour faire le rattrapage. Ce que j'ai fait. Ça n'a pas assez proche d'être réalisé, ma prédiction slash imitation de Dussault et de Patrice Roy. Ben, d'abord, Patrice Roy n'était pas là. Donc, en partant, ça ne pouvait pas marcher. Mais l'histoire de la carte de crédit puis de la carte d'assurance maladie, c'est arrivé, là.
4: On a parlé.
2: Pas tout à fait dans le...
3: Mais il ne pouvait pas le...
2: Ben, c'est Beauvais là, qui a posé ça.
3: Mais il ne pouvait pas le... Comment je dirais bien ça? Il ne pouvait pas le toiler coincer là-dessus parce que Fréchette a la même promesse.
2: Oui,
4: ouais,
2: exact.
4: C'est ça.
2: Et Fréchette avait passé avant
3: ouais.
2: dans le pacing, si vous voulez, de leur show.
3: Ça a été moins long pour Éric Duhaime que les autres. Ils n'ont pas donné le même temps.
2: Non?
3: Non.
4: Moi, j'ai trouvé ça plus court aussi.
2: Moins court.
3: Duhaime?
4: Plus court, oui.
3: Il restait garde.
2: Ben, ils sont bien essayés. Oh, il y a le cahier de l'après-match. On va faire l'après-match avec Dan Gravel dans quelques secondes.
3: Tu vois, Fréchette, ça commençait à 20h04, ça finit à 20h28. Ça commençait à 20h29 pour Charles Millard, ça finit à 20h51. Ruba Gazal, ça commençait à 20h52, ça finit à 21h14. Paul Saint-Pierre-Plamondon, ça commençait à 21h18, ça finit à 21h40. Éric Duhaime, ça commençait à 21h41, ça finit à 21h58.
2: Hey, donc, trois minutes. Même lui, il l'a remarqué.
3: Oui.
2: C'est déjà fini? Il était prêt.
4: Il était très prêt.
2: Éviter
4: les pièges puis les roulières.
2: Oui, absolument. Absolument. Dont le petit commentaire. Moi, je trouve qu'ils sont très impliqués, là, les journalistes. Mais ça, c'est des vrais journalistes. Nous autres, on est juste des animateurs. Tu sais, la question... Moi, je suis animateur de radio et moi, je fais bien les choses. Là,
3: j'ai ça, cet extrait,
2: c'est sûr. Le donnage de leçons, là, les animateurs... pas les, ben, là, c'était des animateurs, mais c'est des journalistes. Ils ne doivent pas s'impliquer personnellement. Mais on le sait, là. C'est très, très, très biaisé, Radio-Canada. Mais je dois dire qu'Éric, comme a dit un auditeur, comme m'a écrit un liveur cette nuit, c'est Lane Hudson. Il essaie de le plaquer, il essaie de le ramasser. On souhaite que Lane survive dans le show, en passant. Il en est juste à sa deuxième ou troisième saison. Il en sera à sa troisième saison, je pense, Lane. À date, il n'y a personne qui a réussi à le ramasser dans le coin. Et ça me fait beaucoup penser à Duhem. Très, très, très vite. Puis je jasais avec Louis, notre nouveau journaliste, qui est ici ce matin exceptionnellement pour découper des extraits de Marchand qu'on va vous faire jouer. Puis tu sais, c'est lui aussi, il est surpris, il est étonné de ça. Puis la remarque, c'est il n'est plus animateur de radio. Ben, il l'est moins. Il est coloré. C'est animateur de radio. Il y en a des animateurs plates, là. C'est être animateur de radio, c'est pas une caractéristique, là. C'est une job. Il y en a qui sont plates, il y en a qui sont le fun, il y en a qui sont drôles, il y en a qui l'étaient drôles, il y en a qui... Je veux dire, il y en a de toutes sortes, là. Et Duhem est moins... Comment je pourrais dire ça? Moins... Tu sais, je donnais l'exemple à Louis tantôt. Éric, c'est mon chum. À un moment donné, je vais manger chez eux à Laval, à son condo. Puis après deux verres de vin, je dis Éric, hein, on se prend un selfie, puis on fait croire au monde que tu m'as fait une offre, tu sais. Juste brosser de la merde. Mais Éric ferait plus ça aujourd'hui, là. Fait que là, j'ai fait ça, ce post-là, qui a fait le tour. Puis j'ai eu des appels de journalistes. Le post, c'était « Éric m'a fait une offre, je réfléchis ». Dans le fond, il m'a fait une offre, à savoir, je voulais prendre une troisième coupe de vin. Mm-hmm. Et je réfléchissais. Tu comprends? Mais ce genre d'affaires-là, brassage de merde, polémique, gag, etc., Éric, il en fait plus. C'est un chef de parti maintenant. T'sais, on le voit, il le dit... Il évolue là-dedans, il a un sens de la responsabilité qu'il avait moins. Il venait de quitter le 93, quand il est devenu chef, puis boum, l'élection. C'est donc, à un moment donné, c'est une transition, là.
3: Je pense qu'il a fait 4 chroniques. T'sais, il est devenu chroniqueur 2 fois par semaine dans le show, là.
2: Ici, dans Montréal?
3: Oui, tu te souviens de ça.
2: Ben, je me souviens qu'il a été ici, là.
3: Oui, oui. Il faisait des chroniques. Quand il est parti du 93, il était engagé comme chroniqueur ici.
2: Oui.
3: Il faisait 2 chroniques par semaine dans ton show, 2 chroniques par semaine dans le show du midi avec Jeff, puis 1 chronique par semaine dans le drive avec...
2: J'ai aucun souvenir de ça.
3: Puis il a fait 4 chroniques, là.
2: OK. Tu te souviens de ça?
3: Il a fait 2 semaines de chroniqueur. Après ça, à sa première semaine de chroniqueur, Fred Têtu, il l'a chesté en disant « Tu devrais te présenter comme chef du Parti conservateur ». Et puis, après 2 semaines de chronique, il arrêtait de les faire parce qu'il se présentait comme chef pour le Parti conservateur. Il avait parlé avec...
2: Fred Têtu qui a écrit son livre.
3: Oui, mais c'est Fred Têtu qui l'avait...
2: Mais je pense que ça, c'était du show.
3: Ben oui, je sais.
2: Je pense qu'en dessous, ça se préparait. Là.
3: Sans doute que c'était du show, mais je me souviens que c'est Fred qui l'avait...
2: Il l'avait comme peinturé.
3: Une espèce de t'es pas game.
2: Puis il s'était lancé. Donc, c'est voilà, il a remplacé Adrien, puis Adrien l'a pas mal pris. Au final, c'est sûr qu'avec Adrien, ça tirait à 1-2%, puis Adrien, il est très présent même dans cette campagne-là. Je vous dirais que c'est une campagne qui est tout à fait différente d'ailleurs. Adrien, beaucoup plus présent. El Ayoubi, beaucoup plus présent. Il y a des gunners, il y a des... Oh, êtes-vous un franc-tireur? Oh, ça, c'est une question qui est arrivée hier. Êtes-vous un franc-tireur comme si c'était un défaut? T'sais, il s'est fait poser ça comme question par Dussault, entre autres. Mais on sent que Dussault est moins contre lui aussi. Elle est moins contre lui qu'il y a 4 ans. Aucun doute là-dessus.
3: Peut-être moins qu'il y a 4 ans, mais beaucoup plus contre lui que les 4 autres.
2: Ben oui.
3: Je
2: l'ai écouté aussi. Elle a fait faire un tour de coffre de char à PSPP. Là.
3: Un petit. Mais lui, il a ri d'elle. Là. Ça, j'ai trouvé ça drôle. Sur la réponse
2: François Guerrier-Pi, ouais, il a parlé de Foglia qui avait salué aussi. Les textes.
3: Mais je veux dire, même ma blonde l'a remarqué. Elle parlait pas avec les autres, puis là, elle chasse tout le temps Éric Duhem. Est-ce que vous êtes pro-Trump? Est-ce que vous êtes inspiré par Milaï? Êtes-vous inspiré par
2: Elon Musk? Mais c'était soft. C'était quand même.
3: C'était soft. Elle pouvait pas devenir hardcore parce que c'était le dernier, puis elle l'a pas été avec les autres.
2: Il y a quatre ans, c'était hardcore. La carte, là, l'imitation que j'ai faite hier, ça, c'est arrivé il y a 4 ans.
3: Oui.
2: Avec quoi? Promettez-moi! De ne pas prendre la carte de crédit, Éric Duhem. Il était squeezé. Moi, je trouvais ça... Même Éric l'a dit, c'est-tu déjà fini? C'est comme s'il venait de manger une toast au Nutella. Il n'y a plus d'autre. C'est fini. OK, bon, je vais m'en aller.
4: Il y avait le tout terrain puis gaz au fond.
2: Mmh. Exact, ça. Vraiment. Qui a gagné, Dan?
3: Défini gagné. selon moi ou pour les Québécois?
2: Comment?
3: Qui a gagné selon moi ou pour l'ensemble des Québécois?
2: Ben, l'ensemble des Québécois.
3: C'est
2: on
3: n'a
2: pas
3: Fréchette.
2: Appris beaucoup de choses.
3: Pour l'ensemble des Québécois, c'est Christine Fréchette qui a gagné. Puis selon moi, le meilleur hier, ça a été Paul Saint-Pierre Plamondon. Après, c'est Éric Duhaime. Ruba Gazal était trop stressé.
4: Ouais.
3: Charles Milliard également, trop stressé. Puis Charles Milliard était trop à l'attaque des autres.
4: Ouais,
3: d'ailleurs, PSPP et Éric Duhaime auraient dû slacker les attaques contre les autres partis à partir du moment où Milliard l'avait fait la job. Tu sais, la job était faite dans la tête du monde. Donc, parce que les gens n'aiment pas ça. On est au Québec, donc.
4: Oui, puis l'autre affaire...
3: Les gens n'aiment pas quand les chefs s'attaquent à d'autres chefs. Ils n'aiment pas ça. Ouais, je sais que nous autres, on aime ça, là.
2: C'est une campagne.
3: Je parle pas pour toi, je veux pas que tu donnes ton opinion, je parle pour l'opinion du monde.
2: OK, les gens veulent qu'ils soient amis.
3: C'est ça.
2: Des amis.
3: Exactement.
2: Donc, on vit dans l'illusion.
3: Oui,
2: on vit dans une forme d'illusion.
3: Si on veut une forme d'illusion.
2: Bon, mais on n'aime pas le débat, ça, on l'a dit.
3: Exactement.
2: On n'aime pas le débat,
3: donc,
2: pas la chicane.
3: Moi, tu sais, j'ai regardé ça hier, par un moment donné, j'ai pensé à réflexion à ma blonde, j'ai dit, moi, être le gars, le conseiller à Éric Duhaime, puis Éric Duhaime n'a pas été tant que ça qu'à l'attaque sur les autres, il disait juste, hey, il s'inspire de moi, c'est cool, mais Paul Saint-Pierre Plamondon n'aurait pas dû attaquer les autres partis parce que la job avait déjà été faite par Charles Milliard. Donc, à partir de ce moment-là, c'est lui qui passe. Puis, tu sais, je l'ai vu beaucoup dans les commentaires hier. Charles Milliard, Paël...
2: Sur le site de Radio-Canada?
3: Non, dans les commentaires du général sur... Okay. Parce que je regardais en même temps sur X puis sur Facebook les commentaires des gens. Puis, je voyais que les gens aiment pas ça quand tu nommes l'autre partie. Ils aiment pas ça. C'est ce que je te dis, Dom, ils aiment pas ça.
2: On est fourrés.
3: C'est pas nous autres qui parlent, là.
2: On est fourrés.
3: C'est
2: une campagne électorale.
3: Je sais, Doom. Mais qu'est-ce que tu veux?
2: Les cinq chefs ne peuvent pas être élus en même temps en se tenant en main. Il y a un podium, mais qu'un numéro un en haut. Là.
3: Mais c'est pas nouveau, là, Doom. Faut pas. Bon. Si les chefs te parlent à toi ou me parlent à moi, ils ne parlent pas à la majorité des Québécois, Doom.
4: Fait que ce qu'ils devraient faire, c'est dire il est très, très bon, mais moi, je vais être mieux.
3: Non, tu fais comme Christine Fréchette, c'est-à-dire tu fais comme s'il n'existait pas.
2: Mais la question, c'est intéressant, s'ils l'ont soulevé pareil. Qu'est-ce que vous trouvez de positif dans la plateforme des autres? Moi, j'ai trouvé que les autres, que les chefs à qui on posait cette question-là donnaient du crédit aux chefs les plus faibles. C'est par exemple Fréchette.
4: Ruba.
2: Qui dit que ce soit Ruba Effin, puis...
3: L'itinérance.
2: Tu sais, on y va dans bien-pensance. Tu sais, on y va... Tu sais, on donne du crédit à ceux qui sont pas dangereux. Anyway, on va faire le tour de ça tantôt. Tu veux-tu ajouter quelque chose?
4: Ouais, une autre affaire que j'ai remarqué aussi, c'est que Éric Duhaime a été le seul à être réaliste et lucide sur le fait... Tu sais, quand on leur posait des questions concernant les intentions de vote et les sondages, tout le monde y va pour être premier ministre. Christine Fréchette, je comprends. Charles Milliard, même affaire. Oui, oui, j'y vais pour le pouvoir. Ruba Gazal, même chose. PSPP, bien évidemment, selon les chiffres, il peut y aspirer. Éric Duhaime, il a seulement mentionné, regarde, nous, on est parti de 1%. On espère avoir 12 députés, mais je suis réaliste, tu sais, je sais que j'y vais pas pour être premier ministre. Là. Pas cette année.
2: Moi, je trouve en général que la couverture de Duhaime est quand même correcte. Quand même.
3: Ah oui, moi aussi. Comparativement à 4 ans, ça fait aucun
2: En général, doute. C'est quand même correct. Il y a des questions niaiseuses. Ben oui, la question sur le raton laveur. La question hier, tu sais, point de presse sur le pont, on va y revenir. Il se fait poser des questions sur l'espèce de pasteur qui est engagé. Oui, mais ça, là-dessus, faut que le parti fasse un meilleur screen, pour vrai, là. C'est pas, là, thérapie de conversion, c'est un whack, là. Tu sais, je veux dire, fouillez un peu, boys, pour vrai. Là-dessus, ils l'ont peut-être un peu échappé, là. Mais c'est un comté qui est pas important. Mettons que s'il se présentait dans Chauveau, il l'aurait trouvé, puis il l'aurait pas présenté.
3: Ça, c'est ça, ça aurait pas été lui.
2: C'est ça.
3: Ouais.
2: Donc, on a pris un peu un restant, là. C'est ce qui arrive, puis regarde, il a mal paru là-dessus. Ceci étant dit, il s'est investi lui-même du loft, je pense. Le wacko, là, pasteur. Ouais. Pasteur, arrêtez, s'il vous plaît. J'ai une coupe de fer à vous faire entendre, puis j'ai une enveloppe brune aussi, peut-être on préparait le thème. Une enveloppe brune quand même sur le pont.
3: Tu peux regarder ton log.
2: Pierre Laporte, moi je sais, il faut sortir à 7h09.
3: Non, je
2: on est en plein contrôle.
3: Le prochain élément à jouer, c'est le thème enveloppe brune, il est déjà...
2: Oh, il est déjà logué?
3: Oui.
2: OK, parfait. Ah, oh, je le vois là. Enveloppe brune. Ça me fait peur. Ça me fait peur. C'est le deep après.
4: Très épeurant.
2: Et après, c'est le sweep. Ça, ouais, ça veut dire qu'on va en pause.
0: Non, mais je vais rajouter le
2: après,
0: thème.
2: Après, c'est bas côté.
0: Il va y avoir le thème campagne électorale qui va se rajouter après le deep.
2: C'est bon. Hier, dans Pénélope, ils ont parlé de la campagne, qu'est-ce qu'on peut faire pour la santé, etc. Puis une vieille idée est revenue. Mais oui, on aime bien ça, nous autres, les taxes au Québec.
1: J'ai parlé avec le collectif Vital. Ça, c'est un organisme sous l'Association pour la santé publique du Québec qui, eux, une des propositions qu'ils font, c'est d'instaurer, par exemple, une taxe sur les boissons sucrées. Ça fait des années qu'ils militent pour ça.
2: Ah,
1: parce
2: oui.
1: qu'avec cet argent-là, les 50 à 100 millions de dollars par année qui seraient retirés de ça, ben, ça pourrait être réinvesti en prévention, donc dans le système de la santé. Fait que ça, c'est vraiment, ça pourrait servir, là, disons, okay. cette cause-là.
2: Wow! OK. On revient là-dessus. Une taxe de 25 cents, c'est un Pepsi.
4: Taxe Pepsi, mais oui.
2: Il va s'en vendre pareil.
0: Est-ce que...
2: Et l'illusion, c'est 50 millions dans le système de santé. Ça veut dire quoi ce matin? Je demande à Grok Live. Ça veut dire quoi ce matin? Exactement. Ce matin! Parce que ça évolue tellement vite, les soins de santé. 50 millions au système de santé... On va pas chier loin que ça, là.
4: Fais-tu une journée?
2: Ouais, j'ai une mangue, là. Mais si on vit dans l'illusion, dans le paraître, on est dans le paraître. Dan, tu prends-tu une liqueur pareille, même si...
0: Ben non, mais là, j'ai une question, vas-y. Je demande pour un ami, là. Si j'achète du Diet Pepsi...
4: Ouais, mais
2: j'adore.
0: Est-ce que j'ai le...
2: Zéro sucre.
0: Mais y a
2: une taxe pareille.
4: Taxe pareille.
2: Il y a une taxe pareille.
0: Ocean.
2: Ça représente 0,07% du budget. Donc voilà. Fidouda! Ça va durer 15-20 minutes. Mais on va vivre dans la bien-pensance.
0: C'est ça.
2: On va vivre dans la mieux-pensance et on va vivre dans les bonnes valeurs et la bienséance.
0: Il y a un paquet de fonctionnaires des ronds de cuir qui vont faire 49 millions puis on va s'occuper d'un ongle incarné.
2: C'est ça, exact. Bien dit. Marcel, lui, il a l'affaire. Marcel Bouchard, donc qui se présente dans Portneuf, Parti conservateur. Arrive avec des histoires de règlements qui n'ont pas de bon sens. J'aime ce que fait le PCQ au niveau des règlements. On prend un règlement, on le dénonce parce qu'on veut déréglementer. On veut plus de liberté. Bouhou! On veut plus de liberté! Bouhou! On est avec Duhem et avec la chance! Bouhou! Hey, qui a peur, Marchand? Et qui a peur? C'est bien, bien, bien épouvantable. Le triangle des Bermudes. La chance, Duhem, choix.
4: C'est comme en France.
2: Comme en France, j'y reviens. Merci à Louis d'avoir découpé les extraits, ouais. J'y arrive. Voici d'abord Marcel.
5: Encore un exemple de règle inutile. Justine, qui n'a pas d'auto et qui a l'impression de revivre depuis qu'elle s'est procuré un vélo électrique. Mais vous ne savez pas quoi. Ça, c'est quand même un bel exemple, c'est incroyable. Son vélo électrique a 750 watts de puissance. Elle l'utilise, elle va dehors, en plein air, elle monte, elle descend des côtes, elle se déplace. Elle profite de son environnement, mais elle le fait dans l'illégalité. Ben oui. Normalement, la réglementation ne veut pas que le vélo dépasse plus de 500 watts de puissance. Alors, imaginez-vous, elle est dans l'illégalité. Et le maximum de vitesse est de 32 km/h. De toute façon, que vous ayez 750 watts ou 500 watts de puissance, vous ne pouvez pas aller plus de 32 km/h. Pourquoi elle a pris 750 watts? Ben, imaginez que le vélo 500 watts, puisqu'elle est en surpoids, ça l'empêche de se déplacer puis de monter les côtes.
2: Voilà.
5: Trouvez-vous ça brillant qu'une réglementation comme ça brime la liberté de quelqu'un dans l'exercice des déplacements dans son environnement?
2: Non, c'est un état fou. On vit dans un état fou. C'est ça le cœur du sujet. C'est la faillite du modèle québécois. Pourquoi? Trop lourd, trop réglementé, avec trop d'impôts. Le cœur, l'enjeu, c'est ça. Et on en parle davantage dans cette élection-ci que les autres élections. Je pense que c'est ça le vrai gain net. L'effet du M, c'est ça. L'effet du M, c'est ça. Et l'effet, je vous dirais, de la couverture journalistique matraquée jour après jour après jour. Une telle qui s'est pas faite guérir pour le cancer, l'autre qui est morte, les promesses d'embauche... est venu d'Haïti, voulait se faire embaucher, s'est pas fait embaucher. Des Français qui sont ici depuis 4 ans, ils ont eu 2 enfants, ils se font foutre en pas. Because le programme qu'Eddie Van Roberge voulait plus, blablabla. Bla, bla. les routes, le pont. Le pont. Quelle catastrophe, le pont de Lille. Ça, c'est odieux pareil. Et sans oublier, bien entendu, les belles dépenses de Mme Fréchette qui est allée se flasher avec Macron pour un selfie. Ça coûte cher, les selfies?
4: Ça coûte 100, un peu, là. 100,
2: tu l'as le montant, puis t'en as fait la ventilation ce matin. Ouais, ouais. Bravo à la Fédération des contribuables du Québec. Aucune question hier, Radio-Canada. Corrigez-moi. Tu peux me corriger, Dan. Ça se peut que je sois dans le champ, là. Y a-tu des questions là-dessus?
0: Hier, au débat des...
2: Oui, 5 chèques. Y a-tu des questions là-dessus?
0: Sur le pont, non.
2: Non, pas le pont. Les dépenses.
4: 135 000.
2: Les dépenses. Le voyage de fou qu'elle s'est tapé en France.
4: 135 892 piastres. Grosso modo, 136 000 $.
0: Il y a eu zéro question sur les sur le bilan pour Fréchette.
4: Bon, il a essayé de la coincer un peu avec cette histoire de pancarte.
2: Là, mais... dis, là. Mm. On écoute ça tantôt. Catherine Morissette, elle aussi, tient à dénoncer des règlements.
6: Dans les derniers mois, on a reçu des centaines de témoignages pour nous faire part de règlements complètement inutiles et nuisibles. Reboiser des terrains après une coupe forestière, c'est très bien. Mais là, Samuel, un entrepreneur forestier dans une région ressource, nous dit que ça arrive qu'ils doivent couper des jeunes arbres juste pour reboiser par-dessus. Parce qu'ils sont obligés de dépenser tout l'argent que le gouvernement leur envoie. Il dit qu'il investirait mieux l'argent ailleurs, mais qu'il n'a pas le choix. Il faut qu'il fasse ça à cause des règles de financement. Comme on peut voir, les règles abusives du gouvernement ne sont pas juste mauvaises pour les entrepreneurs, mais dans le cas présent, pour l'environnement aussi.
2: C'est très bon. C'est des règles parmi tant d'autres. Ça, c'est une règle qu'on connaît. Il faut vider le budget pour être renouvelé, etc. C'est le temps des têteux. Pourquoi pas la mairesse de Granby qui s'en mêle? Peut-être que Bonnardel aurait dû faire sa job au lieu de venir têter puis de faire une vidéo poche sur une salle de spectacle à Granby. Peut-être que c'est Bonnie qui s'est pas occupée d'elle.
7: On voit l'espace très glamour ici. Il rentre par cette petite porte secrète juste ici. À côté de la génératrice, elle ne fait pas beaucoup de bruit. Il faut seulement la louer environ 100 000 $ par année puisque les rénovations n'ont pas été faites.
2: Bon, ben voilà, parle à Bonnie. T'as pas donné de scène, t'as pas donné de cash. Donc, c'est lui qui est à blâmer. Marchand, vite de même avant l'enveloppe brune. Point de presse hier. Merci à Louis. C'est bien grave. Bouh! Duhaime parle à la chance. Ancien conseiller, ancien candidat, déchu, dans le comté de Lapeltrie, hein, c'est ça, Dan?
0: Oui.
2: OK. Bouh!
0: Comté Éric Kerr.
2: Il parle. Puis la chance parle à Radio X. Il peut y être invité partout en passant. Duhaime peut être invité partout. La chance peut être invité partout. Et nous, on est à visage dévoilé. Moi, je le dis pour ma part à moi, je vais voter conservateur. Je le dis, vous le savez. Est-ce que les autres animateurs et les autres chroniqueurs le disent? Ouais. Les jupons dépassent. Mais ils disent pas. Nous, on le dit.
0: Attends un peu, tu passes à côté du plus important, là. C'est pas comme si on les invitait pas, les autres vierges.
2: Tout est fait. Tout est fait, tout est en
0: ordre. Même invité à Radio X. Bruno Marchand, on t'invite à Radio X.
2: Ah oui, exact.
0: Ah ben, saute dans tes
2: chuclacs. Je voulais le dire enfin, mais effectivement, il y a juste à venir.
0: Saute dans tes chuclacs, bâtard. Monte la côte, viens-t'en.
2: La dernière entrevue qu'il a faite dans le midi, il l'a pas aimé. Fait que moi, j'ai averti Louis. Louis le sait, là. Il va y avoir beaucoup d'innuendos puis beaucoup de parents sourds. Les animateurs. L'animateur du midi. Ah, il avait planté Donald Charrette à un moment donné. Il n'a pas été critiqué, on le sait.
0: C'est ça.
2: Il a planté Donald Charrette, pour vrai. Donc, il est toujours invité. Tout le monde est invité. Tout le monde est invité. Il n'y a personne de pas invité. Ça n'existe pas. Quelqu'un qui n'est pas invité, ça n'existe pas. Donc, lui, il l'est, refuse de venir. C'est la même affaire avec le PQ, by the way, là. Le PQ qui nous blâme beaucoup de... Ouais, vous offrez une tribune à Duhaime beaucoup. Ouais, mais là, PSPP vient. On essaie d'organiser des duels.
4: C'est pas facile.
2: C'est pas facile. Pascal Paradis est venu bien lui en face.
0: On n'est pas capable de parler au chef à Radio X.
2: PSPP, il achète de la pub au moins le PQ, ce qui n'est pas le cas de la CAQ.
0: C'est plus que 3 auditeurs de radio sur 10 à Québec, dans la grande région de Québec, la très grande région de Québec, c'est encore plus que
2: c'est
0: ça.
2: C'est nous autres. C'est nous autres, l'antenne.
0: Puis on n'est pas capable de parler au chef parce qu'ils ne veulent pas venir à Radio X.
2: Oui. Et on le répète, encore une fois, dois-je vraiment le faire? que s'il veut venir, s'ils veulent venir, je peux me retirer. On ouvre les lignes, ça prend un opérateur. S'il t'aime pas en face, Dan, on mettra Nick, n'importe qui. On ouvre les lignes, répondons au monde. Pas compliqué, là.
4: D'ailleurs, parenthèse, hier, là, tu sais que Paul Saint-Pierre Plamondon était fâché parce que tu avais posé une question sur la dette du Québec, ça n'avait pas réponse.
2: Il y a ça, maudit. Il l'a là-dedans.
4: Ben, j'en parle plus de bord.
2: Il l'a là-dedans.
0: Je vais en parler, mais je ne l'ai pas sorti.
2: Ouais, c'est ça.
4: Ben, en fait, regarde rapidement, oui. C'est parce qu'on y pose la question, ça coûte combien le système de santé?
2: Il l'a pas eu.
4: Il l'a pas.
2: Il l'a pas eu.
4: Vas-tu continuer à la
2: radio? 25 milliards de plus.
4: Ouais, c'est ça, exact.
0: Ça, ma feuille de bref, j'appelais ça la question mort à live.
2: Ouais. Ouais, c'est vrai.
4: J'aimerais parler, s'il vous plaît.
8: Oh non, ils dansent avec le respect citoyen. Ils dansent ensemble. Ça ressemble à la France. Ça ressemble à l'Europe. Les partis sont des succursales les uns des autres et militent l'un pour l'autre avec les élections. Le respect citoyen et le PCQ ont décidé de travailler main dans la main et d'être un seul parti.
2: Vicieux par en dessous, ça veut dire quoi? C'est des code words. Ça ressemble à la France, ça ressemble à l'Europe. Qu'est-ce qui s'est passé en Europe cette semaine? Anal sex, sexe anal.
4: Anal.
2: En Allemagne, bon, les, entre guillemets, néo-nazis, they're back. Bon, l'extrême droite, c'est ce qu'il veut dire. La France, Le Pen, la droite. Quand vous parlez de la droite en France, c'est maintenant Le Pen et Bardella. On ne parle pas de général de Gaulle. On parle pas dans le discours, la droite, c'est pas Macron. Macron, c'est un bureaucrate, technocrate, ultra-centriste. Donc, c'est un code word pour dire « Faites attention, c'est négatif, ils sont louches, ils sont détestables, c'est l'extrême droite. » Il dit pas le même, mais c'est ça que ça veut dire. Alors que lui, il est très de gauche, puis il fait des câlins à l'extrême gauche et il a un agenda d'extrême gauche, mais peu importe. Mais c'est le même discours que Choix FM, hein?
8: On pense qu'on peut gagner Chauveau, on pense qu'on peut gagner la Pelletrie, on pense. C'est pas juste respect citoyen, là. C'est le même discours que Choix FM. Vous pouvez mettre ces trois entités ensemble. C'est les mêmes lignes qu'on entend à Choix FM, qu'on entend du Parti conservateur dans ses conférences de presse ou qu'on entend de respect citoyen. C'est clairement établi, puis il s'en cache pas.
2: S'il veut rééquilibrer le pH, il peut venir, il doit venir. Tu peux pas juger du résultat du match si tu t'es pas présenté au match. Je me suis pas présenté au match, l'équipe l'autre bord a gagné par forfait. Non, tu t'es pas présenté. Présente-toi, viens débattre, et à ce moment-là, ça va équilibrer le pH. That's it. Enveloppe brune, mon ami.
0: Ben, oui, OK.
2: Hein? Ben oui, on est de bonne humeur un matin, ça va. Je vais vous parler du pont, mais de l'autre pont. À 6h28, puis par la suite, on va tomber dans l'autopsie. Pas le l'ancien podcast de Gary. Non, c'est Carbo.
4: Carbo, l'autopsie.
2: Ouais, c'est l'autopsie, un vrai autopsie. On peut l'appeler de même, l'autopsie, l'analyse, l'après-match avec Dan. 15 août. Nuit chaotique sur le pont Pierre-Laporte. Une personne a été blessée à la suite d'une fusillade et le suspect est mort. Il s'est gonné. Après une poursuite engagée par les forces de l'ordre. Retour sur cet événement qui a complètement paralysé le lien Interrive pendant plus de 12 heures. J'ai parlé avec des gens. J'ai essayé d'être flou, là. Après ma barre, le problème central est le suivant. Il n'y avait pas assez de police. Pas assez de policiers de la Sûreté du Québec. 4 véhicules, alors que pour une intervention de ce niveau-là, alors qu'on est dans la confusion au début, il y a combien de tireurs, etc. On est dans la confusion sur un lien qui est très, très majeur, névralgique. Il aurait fallu qu'il y ait une quinzaine de chars. Ça, on me le dit et on me le répète. Déjà, il y a un problème. On pensait au début qu'il y avait 3 tireurs. Donc, l'ASQ n'était pas opérationnel. Dans son amplitude opérationnelle, selon le livre, c'était off. Ouais. C'était off. Ce qu'ils ont fait, c'est qu'ils ont demandé de l'aide à Montréal. C'est Montréal qui colle la shot. Ça nous prend plus de... policiers, ça nous prend des patrouilles. Et par la suite, ça nous prend des experts en balistique. Par la suite, ça nous prend des experts pour traquer, retracer le tireur et l'arrêter. Et on me rapporte que ça a été refusé systématiquement par le commandement à Montréal. On a même demandé un maître chien et ça a été refusé. Donc, on va saluer ce matin les gens du FP, de la police de Québec. Des acronymes, à un moment donné, FP, là. SPVQ, c'est ça? Bon, police de Québec. C'est la police de Québec qui est venue beaucoup aider la SQ. Ce qui tient pas à route, là. C'est le pont, c'est la SQ. La police de Québec a vraiment, vraiment fait le travail avec, entre autres, le maître chien qui venait de la police de Québec. Ça devait être une intervention opérée par Montréal, par le quartier général de Montréal, et c'est la police de Québec. Plus que ça, incapable de traquer, le quartier général de la SQ à Montréal a refusé toute forme d'aide pour traquer l'individu. Savez-vous comment on a réussi à le retracer et à le neutraliser? Avec quelques tapis à clous, pas juste un, mais quelques tapis à clous, plusieurs. On est allé à l'hôpital et la victime était sur le lit d'hôpital. Et c'est la police de Québec qui est allée. Et c'est avec le téléphone de la victime qu'on a réussi à retracer le crotté, qui s'est gonné en passant. Ça, c'est connu, là. Donc, on a pris le téléphone et c'est la victime elle-même, parce qu'il y avait un téléphone dans la voiture. Vous comprenez? Il y avait un téléphone dans la voiture. Donc, on a appelé son téléphone. La personne a appelé son propre téléphone.
0: Son téléphone à lui ou le téléphone...
2: À lui.
0: Du propriétaire du char qui
2: propriétaire
0: a...
2: du char.
0: OK.
2: Le gars vole le char.
0: Oui.
2: Il s'en va. Téléphone sonne. Hey, OK, c'est pas mon téléphone, mais je vais répondre. Boum! On a réussi à le connecter et grâce à une application... dont je n'ai pas le nom, là. Mais grâce à une application, la connexion s'est faite et on a réussi, la police a réussi à ce moment-là à traquer l'individu au mètre près à Lévis pour ensuite être cerné et la personne s'est enlevée la vie par la suite. Donc, il y a une autre chose aussi concernant les caméras de la de Transport Québec. Les caméras n'étaient pas accessibles. À ce moment-là, t'es pas connecté, t'es pas accessible. Je sais pas pourquoi. Défectuosité, manque de volonté, incompétence, je sais pas. Il semble y avoir un problème avec les caméras, là, en passant. Là. Ça aurait pris une caméra, en passant, concernant l'accident de travail Pont de Lille. Des caméras, un genre de caméra 360, ou une caméra grand angle, disons-le ici, accrochée après le vrai pont de Lille pour voir le fail, le big fail. Ou des caméras sur le chantier de construction ici à Québec. Mais on ne l'a pas. On a juste les photos en temps réel là, que vous avez vues concernant cet incident-là. Donc, beaucoup de difficultés de ressources. Donc, c'est un échec opérationnel presque total. Les policiers qui étaient là ont fait un travail extraordinaire. C'est pas ça le point. Le point, c'est manque de ressources, mauvaise planification. Je vous dirais quasiment même, parce que j'ai entendu les récits de plusieurs personnes, manque de respect en provenance de l'état-major bien montréalais. Là. Arrangez-vous. Ouais, mais on a besoin. Non. Et bravo à la police de Québec qui a vraiment réussi à faire le travail. Réussi à faire le minimum. Ils n'ont même pas envoyé d'experts en reconstitution Montréal. Il a fallu que ça soit... la police de Québec, puis finalement, la SQ qui était là, qui ont réussi à faire le travail. Donc, c'est les informations que j'ai. Manque de policiers et un tracking déficient. Merci à la victime, merci à son téléphone. Alors, c'est ça. Là, on n'a pas l'identité du gars. Ça a passé très vite. On n'a pas. Il n'y a
4: aucun
2: pas eu de point de presse.
4: Aucun.
2: Il n'y a pas eu de point de presse.
0: Zéro. C'est quoi?
2: Il n'y a pas l'identité du gars. Non, et on comprend que c'est un suicide. Qu'y a-t-il? Pourquoi? Le pourquoi et le comment, moi, je ne l'ai pas ce matin. Pourquoi a fait ça? On y était en crise. C'est quelqu'un qui avait déjà été fiché. Sa plaque d'immatriculation était connue, entre autres, de la police de Québec. C'est quelqu'un qui était à Québec, qui était là, qui ont réussi à faire le travail. Donc, c'est les informations que j'ai. Manque de policiers et un tracking déficient. Merci à la victime, merci à son téléphone. Alors, c'est ça. Là, on n'a pas l'identité du gars. Ça a passé très vite. On n'a pas... Il n'y a pas eu de point de presse.
4: Aucun.
2: Il n'y a pas eu de point de presse.

0: Tout ce que tu as dit, c'est ça qui me fait le plus. 15 postes de police dans la grande région de Québec, Rive-Sud, Rive-Nord.
1: Pour une intervention de ce type-là.
0: Il y a eu 4 chars de police qui se sont présentés. 4.
1: Oui. Et selon mon information de quelqu'un qui est très, très, très au fait, là, très au fait, il aurait fallu une quinzaine de chars.
0: Quand j'étais jeune, j'entendais souvent la phrase les gars de la SQ dans la région de Québec, c'est des gardes de chasse.
1: Je trouve ça injuste là, comme caractéristique. Là.
0: Mais c'est des données de ticket. Ils sont pas là. Eux autres, techniquement, ils sont pas là.
1: Ils ont demandé de l'aide,
0: là.
1: Ils l'ont pas eu, Dan.
0: Je sais.
1: C'est la faute de Montréal qu'autre chose.
0: Mais donc, je te parle pas d'eux autres, je te parle pas des individus.
1: Ouais, tu parles de l'organisation.
0: Je te parle de la mentalité. Ouais, là. Mais j'entendais ça souvent. Là, les policiers, entre eux autres, qui se parlaient. Ils rencontraient un gars de la SQ et ils disaient t'es un garde de chasse dans la région de Québec, tu sais. J'ai l'impression que le haut, je parle pas des policiers, là, c'est important. Je parle vraiment des dirigeants, l'organisation.
1: Les, ouais, les chemises blanches.
0: C'est travailler de jour, donner des tickets sur les autoroutes. Puis le soir, on l'a vu avec les deux filles sur la rive sud il y a une couple d'années. Là, les deux filles qui ont disparu, ça a pris.
1: Un autre fail.
0: Il manque d'effectifs.
1: Manque d'effectifs.
0: C'est quoi le message que tu envoies à tous ceux qui prennent la boisson à Québec puis qui prennent le volant? C'est que sur l'autoroute, il y a 4 chars de police qui couvrent, qui peuvent faire des
1: bras. Ça, faut allumer, là. C'est exactement ça. C'est ça la résultante des informations que je vous livre. C'est ça. Je sais qu'il y en a qui vont peut-être avoir l'esprit mal placé. Ils disent, ah, c'est une patente syndicale. Vous êtes fait pisser ça dans les oreilles pour qu'il y en engage. Oui, mais il manque de monde. La région de la capitale nationale, disons-le ainsi, la région de la capitale nationale, c'est ici. C'est gros. On a besoin d'être mieux couverts. Surtout la fin de semaine?
0: À Québec.
1: Surtout la fin de semaine?
0: À Québec, on ne devrait jamais avoir à appeler à Montréal pour quoi que ce soit.
2: Ouais, deux éléments. Fin de semaine, la nuit.
1: Pourquoi appeler la police de Montréal? Non, c'est l'état-major de la SQ à Montréal. Ouais. C'est ça que je vous dis. Ils n'ont pas appelé la police de Montréal. C'est l'état-major de la SQ à Montréal. C'est une opération de grande envergure. On pensait à l'origine qu'il y avait 3 tireurs, rappelons-le. Donc, à ce moment-là, pont Pierre Laporte, 3 tireurs. À l'origine, il y en a un. Mais finalement, c'est quelqu'un qui était un désaxé, problème de santé mentale. Il y en demeure pas moins que quelqu'un qui a failli mourir. La personne n'est pas morte. Mais, tu veux dire, au final, c'est ça. Là, il y a eu un mort, c'est la personne qui s'est enlevée la vie, mais c'est ça. Des opérations comme ça, faut que tu livres la marchandise. Et il y a clairement un manque d'informations aussi. Moi, ma conclusion de ça, parce que je suis vraiment pas un spécialiste et personne n'est autour de la table, des opérations policières. Moi, j'ai été journaliste longtemps. Tu sais, puis je posais des questions, justement, au cours des derniers jours. Comment ça qu'une Anne Mathieu de ce monde n'est pas sortie? Yann Lafrenière capotait même quand il en a parlé, le ministre de la Sécurité publique. Aucune information, il n'y a rien qui est sorti. Peut-on retracer les événements? L'individu a été ciblé à quel endroit? Il éprouvait quelle problématique? Il y a moyen de raconter l'histoire?
0: Ça fait un mois qu'on connaît toujours pas le nom.
1: Non, c'est ça. Et là, peut-être qu'ils vont le dire, il s'est enlevé la vie. Ouais, je comprends, mais quand quelqu'un commet un acte comme ça qui a des répercussions dans la société, on donne le nom du gars, même si c'est un suicide. La pratique courante. Je te parle de la pratique dans mon métier que j'ai pratiqué. Là. Si c'est un suicide dans son sous-sol, on le dit pas. Sauf si c'est quelqu'un de connu. Un cordic de ce monde. Vous voyez, quelqu'un de connu. Si c'est quelqu'un qui s'est enlevé la vie dans sa voiture ou peu importe, c'est du domaine, j'ose pas dire privé, mais il y a quand même une décence et il y a une ligne à respecter. Là, on a affaire à un gars qui a bloqué un pont. Ça a duré une demi-journée. Puis il s'est enlevé la vie suite à une importante opération policière.
0: Il a reviré jusqu'à où dans la nuit, hein? C'est vrai qu'il a reviré jusqu'à Saint-Jean-Port-Joli? Il partait.
1: Ça, j'ai pas l'information dedans.
0: Pourquoi il était en crise?
1: Il faut le savoir.
0: Ben c'est
1: tout ça, Dan. Oui. C'est tout ça. Donc ce matin, je vous révèle ça, mais il y a beaucoup d'autres informations que je peux pas vous raconter parce qu'on les a pas. Puis il y a d'autres salles de nouvelles, d'après moi, à Québec. Nous autres, on n'a pas de salles de nouvelles. D'après moi, ils se rivent le nez aussi. Là, les journalistes, peut-être qu'il y a des journalistes qui ont posé des questions. On n'a pas ces informations-là. L'ASQ, visiblement, ne livre pas l'information. Soit qu'on ne veut pas la livrer, soit qu'on ne veut pas la livrer, ou qu'on ne peut pas la livrer.
0: Ça n'a pas de bon
1: sens.
0: On dit
1: oui à Saint-Jean-Port-Joli. À vérifier, là.
2: Oui, parce que des rumeurs, c'est la pocatière.
1: On aime les textos, là, mais en même temps, oui, oui.
0: Ouais, non, mais elle est forte, cette rumeur-là.
1: OK, mais À vérifier.
0: Mais on veut savoir tout ce qui s'est passé.
1: Saint-Jean-Port-Joli, c'est très, très loin.

0: Est-ce que c'est la police de Québec qui a fallu qu'il revienne jusqu'à Saint-Jean-Port-Joli? On veut savoir ce qui s'est passé.
1: Ben oui. Et rappelons que cet individu-là a volé le char. Il était armé. Il aurait pu y avoir un carnage.
0: Il aurait facilement pu avoir un carnage.
1: C'est quelqu'un qu'on ne pouvait traquer, qui était en liberté, avec un gun. Et on a réussi à le retracer. Ça, en fait, c'est la personne blessée qui, de son lit d'hôpital, a aidé les policiers à le retracer. Imaginez. Parce qu'on n'a pas eu l'aide nécessaire en provenance de Montréal, où on n'a pas eu le call, où l'autorité ne s'est pas réveillée, appelez ça comme vous voulez. Donc, il y a eu un engourdissement organisationnel, on va le dire de même, mais il manque de monde. Donc, c'est sûr qu'il y a plus de policiers qu'il y a 20 ans au Québec, là. Il y en a plus, mais en même temps, il manque de monde. Ça prend un point de presse, ça prend une ouverture, il faut raconter ça publiquement, parce que ça a eu un impact sur la région. Un gros impact.
0: Je suis scandalisé par le 4 chars de police. Pour vrai, je suis scandalisé.
1: Je vais te répéter l'information.
0: 4 chars de police, la région de Québec, une région métropolitaine de tout près d'un million de personnes.
1: Ouais. Ouais. Moi, je le dis, je le répète, ça prend plus de police. Je l'ai dit, je le répète. Paul Arcand, ils vont sortir un documentaire là, sur les hommes, ils vont parler des femmes battues et tout ça. En janvier, ça va sortir. À un moment donné, Paul Arcand me pose la question, qu'est-ce qu'on fait dans le dossier des femmes battues? Ça prend plus de police. Ça prend plus de police, law and order. Là, on le voit. Dans ce cas-là, bien précis, ça prend plus de police. Ça prend plus de policiers au Québec.
0: Est-ce que le groupe d'intervention tactique a été appelé pour aller sur le pont?
1: On ne sait pas.
0: Puis si oui, est-ce que c'est celui de la SQ ou celui de la Ville de Québec?
1: C'est Ville de Québec. C'est Ville de Québec. C'est Ville de Québec. Maître Chien,
2: dans les parties.
1: Il capote. Fils de policier.
2: Au lieu de lancer son portefeuille, il a lancé les écouteurs. Ben oui.
1: Maître Chien était de Québec.
2: C'est toutes des équipes doubles aussi. Là.
1: Donc des voilà, solos, j'ai l'information. Faites-en ce que vous voulez, mais c'est ça. C'est un peu beaucoup ça. Ça serait peut-être bon qu'Yann Lafrenière fasse une sortie, pose des questions. Ici, il a dit que c'était inacceptable. Ouais. Mais il n'y a pas rien d'autre de ça. C'est donc, il faut... Puis les policiers, il y en a des policiers qui sont pas contents de ça.
0: Ben, c'est sûr que les policiers sont pas contents.
1: Bon, c'est ça. Alors voilà.
0: Ça prend plus de monde. Visiblement, ça prend plus de policiers de la SQ au quartier général de la SQ sur Pierre-Bertrand.
1: Ben oui. Donc, Maître Chien était police de Québec. Merci à la police de Québec. C'est ce qu'on dit du côté de mes contacts. Ils sont bien au fait de la situation. Une maudite chance que la police de Québec était là.
0: Un des meilleurs corps de police au Canada.
1: Absolument.
0: Le SPVQ.
1: Absolument.
0: On les salue.
1: Donc, on tient à le dire. Et on tient à dire également que ce serait peut-être bon d'avoir un peu plus de transparence. 6h44. On va deeper. On va faire l'après-match avec Dan.
0: Oui, rapidement.
1: J'ai hâte au débat. Parce qu'hier, c'était pas un débat, rappelons-le.
0: Ouais, c'est ça. Rapidement, juste avant, les Blue Jays ont manqué leur chance hier. Ils seraient en série ce matin s'ils avaient gagné contre les Aces.
1: Je tenais de parler d'eux autres.
0: Ils l'ont pas fait. Les Capitals, cependant, ont gagné leur premier match hier en série.
1: C'est pour ça que tu portes le chandail des Capitals ce matin.
0: Québec, c'est pour ça, effectivement, que je porte le chandail des Capitals. Sam Darnold a lancé moins de passes aux joueurs des Seahawks que Drake May. Résultat des courses, les Seahawks de Seattle ont gagné le premier match de la saison de la NFL hier.
1: Évidemment, je te demanderai pas si... tu l'as regardé. Mais ce soir, tu vas le regarder. Hein?
0: Ben oui, ce soir, je vais le regarder. Mais
1: Australia?
0: Quand j'ai fini de sortir des extraits ce matin, j'ai quand même regardé l'espèce de highlights de 15 minutes là, qui est faite par YouTube. Quelle fin de match, là. Mais ils se sont fait intercepter 3 fois. Qu'est-ce que tu veux, c'est le même. Mais oui, ce soir, on regarde ça. Les Rams de Los Angeles jouent contre les 49ers de San Francisco, puis Aaron Donald n'est pas là. Il a décidé de ne pas faire le voyage. Ça va être mieux pour sa sécurité. J'ai parlé avec...
1: Il s'est fait shaker le premier quart, mais on dit que c'est pas une fracture.
0: Ça, Sam Darnold, oui, ouais. T'as raison. Là, j'étais rendu à Aaron Donald.
1: Tu parles d'Aaron Donald.
0: Oui, ce que j'ai compris ce matin, quand je lisais les articles sur Sam Darnold, ce qu'on disait, c'est le premier match de la saison, il n'y avait pas de chance à prendre. En gros, ce sac-là en série, bon. Il restait sur le terrain. Là.
1: C'est là qu'il l'a remplacé, puis ils ont gagné pareil.
0: Ils ont gagné pareil. Pas été facile, mais ils ont gagné pareil. Puis je terminerai en vous disant, si vous allez à l'Île-d'Orléans aujourd'hui, ou encore si vous circulez dans le coin de Beauport ou du Vieux-Québec, attendez-vous à avoir du vélo rien qu'en masse. Là.
1: OK.
0: Le Grand Prix cycliste, c'est vendredi, donc c'est demain. Les cyclistes sont tous arrivés. La presse européenne est là. Eux autres qui ont toute une centaine de kilos à se mettre dans les jambes aujourd'hui. Donc, ça va rouler beaucoup autour de l'île puis dans le coin de Québec. Ça va être une belle course demain. Remco Evenepoel, le grand favori. On prend pour lui maintenant thème élection 2026. From the Radio X
1: World Headquarters. Décision Québec 2026.
3: Yes, sir.
1: Parfait, let's go, mon Dan. On monte la puck.
0: J'ai regardé cette émission-là hier, émission où... Je peux-tu te poser une question, Dom?
1: Oui.
0: Pourquoi est-ce qu'on a besoin de 48 heures de préparation pour trois journalistes chevronnés qui viennent poser des questions quand même assez banales, là? Quand même assez banales, là. C'est...
1: Ben moi, la question que je me suis posée, c'est pourquoi avoir pris congé?
0: Ben c'est ça que je te pose.
1: Ouais, c'est ça. Pourquoi avoir pris congé? Lui, l'animateur de radio a pris congé. Bovet a pris congé. Puis Dussault s'est fait remplacer. C'est bizarre.
0: Ouais.
1: C'est un peu bizarre. Effectivement, c'est des questions sur la feuille, là. C'est des questions... Il n'y a pas beaucoup de relance. C'est des questions écrites. Je comprends pas. Mais c'est son... On s'est indiqué aussi.
2: Là. Les fonds publics.
1: On s'est indiqué. Hein?
2: Pour les... pratiquer.
1: Là, ils, sont, ils prennent caméra. Du congé pour se reposer de ça.
0: Je sais pas. Je sais pas. Christine Fréchette était la première. Ils ont fait ça dans l'ordre. Ils ont fait ça dans l'ordre du nombre de députés lorsqu'ils ont fermé le Parlement. Donc, CAQ, libéral, QS, PQ et finalement Éric Duhaime. Je commence avec Christine Fréchette. Question de Anne-Marie Dussault. C'est vous, Capitaine Québec.
4: Alors justement, Madame Fréchette, aujourd'hui, vous vous êtes définie comme Capitaine Québec. Donc, vous prenez l'ancrage dans cette guerre commerciale. Critique pour l'économie, vous venez de le définir un peu. Vous demandez un premier mandat. On vous a entendu dire ça. N'est-ce pas pour vous la manière idéale d'effacer les 8 années de la CAQ?
5: En fait, on a fait des bonnes choses hein, pendant ces 8 années. Si je regarde au niveau économique, on a augmenté le PIB par habitant de 5%. On était en avant de la parade économique, je vous dirais.
0: Donc, c'est ça. Ben oui, question softball.
2: Cheerleader, hein? Capitaine Québec.
0: Ensuite de ça, on a parlé, évidemment qu'on a beaucoup parlé de la guerre commerciale. C'était le premier sujet qu'on faisait avec tout le monde. On lui a demandé, qu'est-ce que tu fais si jamais... Mark Carney te fait un bébé dans le dos.
6: Quand on n'est pas à la table, on est au menu. C'est Mark Carney qui est à la table. Vous n'êtes pas à la table de négociation. Vous dites, je trace une ligne dans le sable qu'il ne faut pas franchir. Gestion de l'offre, exception culturelle. Mais il se passe quoi si cette ligne-là est franchie? Puisque vous n'êtes pas à la table, il se passe quoi si M. Carney ouvre sur la gestion de l'offre? C'est quoi vos options pour faire changer d'idée, M. Carney?
5: En fait, moi, j'ai la conviction que M. Carney va respecter cette ligne rouge-là. Ça a été une de mes premières demandes lorsque je l'ai rencontré. 48 heures après avoir été assermenté, j'ai pris rendez-vous avec M. Carney et c'est une des premières choses dont j'ai discuté. Et d'emblée, il m'a dit vouloir défendre coûte que coûte cette question de gestion de l'offre, également la protection pour la langue française, la culture francophone.
6: Et vous lui faites confiance.
5: Et je lui fais confiance.
6: Entièrement.
0: Donc, il fait entièrement confiance à Mark Carney.
2: Oui, un peu pelleté des nuages, là.
1: Oh oui.
2: Oh, oui, ça va bien aller, là, il me l'a dit. Il va le faire.
1: C'est les mêmes lignes. C'est les mêmes lignes de communication du Parti libéral du Canada. CAQ, PLC, c'est la même chose. C'est la même ligne. On est attaqué, on doit répliquer. C'est des contre-attaques. Faut se protéger. C'est la même affaire. C'est le même discours.
0: On a aussi demandé à Christine Fréchette si elle était prête à aller à sortir la bombe atomique qui est exclure le courant.
1: C'est bizarre, ça.
6: Hier, pas plus tard qu'hier, vous n'avez pas exclu la possibilité de couper le courant, d'utiliser l'électricité, on va appeler ça comme ça, comme levier avec les États-Unis. Qu'est-ce que ça prendrait comme situation ou comme condition pour que vous fermiez l'interrupteur?
5: Bon, je ne veux pas imaginer de scénario catastrophe ce soir. Là. Déjà, c'est assez... Je ne l'exclus pas parce qu'on ne sait pas dans quel genre d'escalade on peut embarquer.
1: Ouais, là, elle fait du Doug Ford. Là. Elle a même dit c'est atomique, c'est un scénario atomique. Elle a répété un peu la phrase. On est dans peur, on est dans l'entretien, on entretient ça. Là. On entretient le climat. Elle surfe là-dessus. Là. Fait que, elle en a profité hier.
0: Alors, on a beaucoup parlé également du manque de talent au Québec, surtout dans le santé. Gaz de schiste a fait semblant qu'elle ne sait pas qu'un projet qui s'en va vers Baie-Comeau. On est revenu également sur l'entente de Churchill's Falls. On a parlé avec deux chefs, ça, hier, entre autres, avec Paul Saint-Pierre Plamondon. On lui a demandé, ça, je l'ai pas sorti l'extrait, mais quand même, donne-moi trois bons coups de François Legault, on en a nommé deux.
2: Ouais, puis c'était pas François Legault directement, c'était le gouvernement au complet. Là.
0: Et elle est inspirée par l'attaque à l'itinérance de Ruba Gazal. Ouais. Souriante. Écoute, elle a... Jacques et Louise l'ont aimé. Là. C'est
1: oh, ouais, exactement. Exact. Ouais, faut analyser ça en fonction du marché que tu vises.
0: Ben oui. Ah oui.
2: Ils vont dire...
1: T'sais, les auditeurs de Morel Live n'étaient pas visés par ça. Elle vit son marché. Elle a parlé à son marché. Elle a parlé à sa clientèle. Sa clientèle était bien, bien de bonne humeur. Là. D'après moi, ils se sont claqués. Voilà. Ils ont vidé une boîte de biscuits feuilles d'érable.
0: Elle a exactement confirmé tous les gens qui avaient l'intention de voter pour elle.
1: Oui, elle est bonne, elle, finalement. Papin, on y va. Papin, on y va-tu? Oui. Puis Papin a répondu oui, on y va avec elle.
0: Charles Milliard, c'était la première fois qu'il se donnait à ce genre d'exercice-là. Clairement, un peu plus nerveux que Christine Fréchette. On l'a vu dès le début. Mais ça a quand même bien été là, pour Charles Milliard. Entre autres, est-ce que les autres provinces... En fait, je vous laisse entendre l'extrait au complet, on en reparle.
4: Madame Fréchette a convoqué son conseil des ministres pour faire face à la riposte. Et vous avez dit qu'elle faisait là une pièce de théâtre. Vous, qu'est-ce que vous auriez fait ce jour-là? Vous n'auriez pas convoqué votre conseil des ministres?
3: Question. Est-ce que les autres premiers ministres des provinces ont convoqué des conseils des ministres lundi soir et fait des annonces en grande pompe mardi matin?
4: Mais le Québec est une des provinces les plus touchées.
3: Je comprends, mais la réponse quand même, vous savez, c'est non. C'est-à-dire qu'on a fait du théâtre lundi soir. On nous a expliqué que c'est parce que les décisions qui ont été prises étaient exécutoires et devenaient en application une seconde après. On sait très bien qu'on est dans une campagne électorale et qu'on instrumentalise la crise. Ce que j'aurais fait, j'aurais commencé il y a 4 ans à nouer des meilleures relations et j'aurais mis en...
0: Je trouve que c'est la meilleure cote sur la pièce de théâtre qui a été faite. Charles Milliard, cette semaine, a la meilleure cote. Est-ce que c'est simple? Il y a 10 provinces au Canada. Il y en a une en campagne électorale et c'est la seule qui a convoqué le Conseil des ministres pendant la campagne électorale pour parler des tarifs de Trump, alors que toutes les provinces canadiennes sont impliquées. Oui, le Québec plus que d'autres, mais il reste que l'Ontario et la Colombie-Britannique sont très, très, très assujettis à ça aussi, les tarifs. Et non, Doug Ford et le premier ministre de la Colombie-Britannique n'ont pas...
1: Non, c'est du spectacle!
0: C'est ça.
1: Il va falloir arrêter de dire, by the way, qu'on peut tenir les Américains par les chenolles avec le courant. Là. Selon la Régie de l'énergie du Canada, de janvier à mai dernier, quand même, exportation vers les États-Unis... 3,58 TWh vendu à temps. Le montant n'est pas important. Là. Je vous parle du flux de courant. Là. Parce que là, on a comme l'impression que si on ferme la switch, c'est Manhattan qui meurt. Il ne faut juste pas dire de conneries. Là. Et le Québec a acheté combien de courant, les amis? Hein? Le Québec achète du courant! Oui. Ah, on peut... Fréchette qui dit oh, on peut taxer, on peut surtaxer, on peut... Non.
0: Le couper.
1: Le Québec a importé des États-Unis 4 TWh du Vermont et de l'État de New York, selon la Régie de l'énergie du Canada. Donc, sur ces 5 mois-là, Hydro-Québec a donc payé plus aux Américains qu'elle n'en a encaissé. Fidouda. Fermez la switch. Barre à la porte. Ben, ça, c'est quand on sera prêt à quitter, là.
0: Charles Milliard avec.
1: Mais ça, c'est important ce que je viens de dire. Ben oui, arrêtez de baratin et sacrifice. Ben oui. C'est tout.
0: Charles Milliard s'est fait. En fait, c'est le seul chef. C'est un sujet duquel on n'entend pas zéro parler depuis le début de la campagne, mais la laïcité de l'État.
6: Êtes-vous pour ou contre l'interdiction des signes religieux pour les personnes, le représentant de l'État en situation d'autorité?
3: Moi, je n'ai pas de changement à apporter à ce sujet-là pour l'instant. Ce que j'ai mentionné, j'ai l'honnêteté de dire qu'en 2029, dans la situation actuelle, on n'a pas l'intention de reconduire la clause. Voilà.
6: Ce qui va probablement dire que la loi sera défaite devant les tribunaux et que donc l'interdiction va tomber.
3: Mais ça, c'est en 2029. Là, pour l'instant, on a aussi un jugement de la Cour suprême. On vit dans un état de droit. J'espère que les législateurs vont s'intéresser à ce...
1: Ouais, ben, il y a une approche légaliste, là.
0: Ouais,
1: mais c'est le Parti libéral.
0: Mais en même temps, il n'est pas capable de dire s'il est pour ou contre la laïcité de l'État.
1: Je sais. Ouais, ouais, c'est ça son gros défaut. Mm. C'est ça son gros défaut.
0: En fait.
1: Il est pas méchant. Tu sais, c'est pas, tu l'entends pas au arc. Tu sais, il y a une bonne image. Hier, il y avait une prestance. On va être honnête. Fair and square dans More Life. Il y avait une prestance. C'est malin d'un premier ministre hier.
0: Ouais,
1: c'est juste que. Ça punche pas. Boum, boum, boum.
0: Il parle comme un caquisse. Oui. Il serait plus à l'aise caquisse.
1: Il parle comme un avocat. Il parle comme s'il était payé à l'heure.
0: Mais c'est un pharmacien.
1: Mais c'est un pharma.
0: Et on lui a demandé s'il se sentait cocu avec Mark Carney.
6: Est-ce que vous souhaiteriez plus d'appui de Mark Carney? Vous avez été obligé de solliciter un dîner avec lui.
3: Écoutez, solliciter un dîner avec le premier ministre du Canada, je pense pas que c'est faire une aumône non plus, surtout qu'il a accepté. Monsieur Carney, écoutez, vous savez, soyons honnêtes, c'est un spin en ce moment, cette idée-là que Monsieur Carney soutient Madame Fréchette. Je ne crois pas à ça une seconde.
0: Donc voilà, c'est un spin. Il croit pas assez une seconde que Mark Carney supporte Christine Fréchette. Voilà pour Charles Milliard qui, effectivement, s'est bien présenté. Il y a eu de l'air...
1: Fair and square. On va... Les gens qui votent libéral, encore là, on revient à la clientèle, s'adresse à leur clientèle. Madame Williams de Westmount.
2: Ça passe.
1: Qui avait droit à une traduction? J'imagine. Ah non, il n'y a pas de débat en anglais. OK. Ouais, Madame Williams, elle ne l'a pas regardé. En tout cas. Monsieur Sklavounos de Laval, lui, est bilingue.
0: Lui, ça ne change rien.
1: Il est trilingue, parle grec. Ça ne change rien, il est content.
0: Ouais. Il ne l'a même pas regardé. Il sait qu'il va voter libéral. Il attend juste que le vote par anticipation commence.
1: Oui, c'est ça. Il est allé à Casagrec avec sa femme.
0: Je vais me débarrasser. Regarde,
1: tout est fait.
0: Il a regardé le football, c'est réglé. Il s'est couché sans télé, comme d'habitude.
1: C'est réglo. Parfait.
0: Riba Gazal, je parlais de stress avec Charles Milliard.
2: Il a ramené son restant de vin, tout est correct.
0: Oh, oui, c'est réglé. C'est réglé. Il l'a porté aussi, le Cabral.
2: Oui.
0: Donc, Ruba était tétanisé hier quand elle s'est présentée.
1: Je pense que oui. Mais ça, il ne souriait pas.
0: Mais ça s'est vite replacé, là, mais elle était clairement très, très nerveuse au début.
1: C'est du live? Non, c'est-tu du live?
0: Ben, je pense que oui, c'était du live. Okay. C'est pour ça qu'il mettait un petit vidéoclip des meilleurs moments des chefs pour qu'ils puissent se donner le temps de changer.
1: C'est
0: ouais.
1: Bon, t'as raison.
0: Donc, elle a commencé en vous le disant qu'elle voulait un gouvernement majoritaire. T'sais, elle était beaucoup dans le Kool-Aid d'hier. J'ai laissé le Kool-Aid d'orange de côté. Et j'ai attendu quelques minutes avant de sortir le premier extrait. Comment obliger les riches à payer la surtaxe?
3: Dites-vous, comment vous feriez pour vous assurer que ces riches-là payent votre taxe? Qu'est-ce qui les empêcherait, par exemple, de s'acheter un condo à Toronto, une maison à Hawkesbury, juste de l'autre côté de la rivière des Outaouais, ou un condo à Moncton, d'en faire leur résidence principale et d'échapper à votre taxe?
7: Premièrement, il faut aller la chercher, puis s'assurer d'aller chercher cet argent-là, commencer là. Et vous savez, là où ça a été fait, par exemple, en Suisse, en Espagne, en Norvège, ils se sont rendus compte que très peu ont quitté. Les gens sont restés. Pour les riches, moi, j'étais très contente d'entendre François Lambert dire que si jamais la mesure de Québec solidaire est mise en place, ben moi, je vais rester au Québec. Parce
3: Donc,
7: que
3: vous
7: je
3: leur faites
7: sais,
3: confiance?
7: Ben parce qu'ils aiment le Québec. C'est des Québécois aussi.
0: Donc, François Lambert a dit qu'il paierait. Il n'y a pas de problème.
1: C'est réglo.
0: C'est réglé.
1: Parfait.
0: Il n'y aura pas de trip à Hawkesbury, ça n'arrivera pas.
1: C'est quelqu'un qui écoute Jean Leloup. Là.
0: Oh oui.
1: À Hawkesbury! À Hawkesbury!
0: Ou qui est très, très fan de Bob Hartley.
1: Qui va acheter du vin à la LCBO.
0: Oh. Ruba Gazal a eu le droit à la question. Mme Dali!
6: Que vos équipes se parlent.
7: Oh. Nos équipes, quelle est?
6: Votre équipe?
7: Et celle... Non, j'aimerais ça, j'aime rencontrer ça. Pour me donner une idée.
1: Non, c'est pas ça,
6: pas de contact avec son équipe pour savoir, pour avoir des idées, une inspiration?
7: Ben, en fait, je le suis partout. Je vois qu'est-ce qu'il fait, par exemple, sur l'épicerie, les épiceries publiques, qu'il veut mettre de l'avant pour réduire le coût de l'épicerie, réduire justement la bureaucratie, mais pas n'importe quoi, pas en coupant du monde, en coupant dans les procédures, puis en s'assurant que les solutions qui viennent, qui aient des solutions efficaces pour donner des services à la population. Mais il y a peut-être des gens de mon entourage qui lui parlent. Moi, j'avais déjà appelé AOC, là, qui est aussi de cette même mouvance-là. Mais oui, on devrait se parler. Mais je m'inspire beaucoup de ce qu'il fait pour donner de l'espoir à la population.
8: Alors, vous proposez de monter le salaire?
0: Elle dit, j'ai déjà rencontré AOC est de moins en moins QS. Là.
1: Oui.
0: Je vous ai fait entendre des extraits l'autre jour.
1: Elle essaie. C'est des hypocrites, là, pour faire attention. C'est des politicos.
0: Ouais, mais
1: elle essaie de se déwokiser pour se centrer, pour éventuellement se présenter comme candidate démocrate.
0: Je comprends le déwokissé, mais j'aime beaucoup le discours aussi de... Je suis devenu un adulte. Là. J'ai compris des choses que je comprenais pas en 2018.
1: Eh oh, j'ai fait un rapport d'impôt, puis je sais ce que c'est.
0: J'ai des enfants, je vois la qualité des services que j'ai. Puis
1: c'est ça.
0: Je comprends qu'elle n'a pas d'enfants.
1: Je suis moins une collégienne qu'avant.
0: Elle est entourée quand même pas pire. Paul Saint-Pierre Plamondon s'est présenté là. La première question, Donald Trump. Est-ce que... en fait, on le reliait beaucoup à Mike Carney. Là. On voulait savoir s'il appuyait Mike Carney. 80% des Québécois appuient Mike Carney. Vous, est-ce que vous l'appuyez?
9: 80% des Québécois, selon plusieurs sondages, se disent satisfaits du travail de Mike Carney. Êtes-vous de ceux-là?
10: Je pense que je suis peut-être plus critique que les 80% en question. Mais je vous référerai à une autre statistique qui me semble beaucoup plus essentielle pour ce soir. Plus de 60% des Québécois pensent qu'il est temps de changer de gouvernement au Québec.
0: C'est tout. Elle a la vraie
1: Très
0: statistique.
1: Bon.
0: Il n'y a rien d'autre à rajouter.
1: Très bon. Il a gardé la même face tout le long, sauf quand c'est venu le temps de parler de Gariépy.
0: Oui, Gariépy, mais aussi, à un moment donné, aux alentours de, je vous dirais, 21h23 hier, si vous allez faire un petit tour, il commençait à être impatient sur les questions sur le référendum. Là.
1: Oui.
0: Paul Saint-Pierre
1: la question Soupe-Aulet aussi. Il aurait dû le dire.
0: Ben voyons-y. Allons-y, Soupe-Aulet.
6: Une élection pour les chefs, c'est aussi un concours de personnalité. Vos adversaires vous ont dépeint comme étant susceptibles. Il y en a même qui ont prononcé les mots Soupe-Aulet. Avez-vous la mèche courte?
10: J'ai cru entendre.
6: Oui.
10: Je suis pas Soupe-Aulet. Je pense qu'on est solide sur le plan des candidatures, solide sur le plan de nos idées. On est bien intentionnés. Si mes adversaires ont trouvé Soupe-Aulet, grand bien leur fasse, mais à force de mener campagne, les gens vont se rendre compte qu'en fait, peut-être qu'il y a beaucoup d'exagération à des fins partisanes.
1: Mauvaise réponse. Tu l'as dit toi-même d'entrée de jeu. Les Québécois n'aiment pas la confrontation et surtout, les Québécois adorent les gens qui font des meilleurs culpa. Adorent ça. Il aurait dû dire à la place, mais oui, c'est un crissi de défaut. Je suis le même depuis l'âge de 6 ans. J'ai de la misère à prendre les critiques. Je travaille là-dessus. Pouvez-vous m'aider? Est-ce qu'il y en a un de vous trois qui pourrait m'aider? Moi, j'aurais répondu de même. Au lieu de dire, oh non, non. Tu sais, il fait Soupe-Aulet un peu
2: à
1: en niant qu'il est Soupe-Aulet. Ah non, je ne suis pas Soupe-Aulet!
0: Mais il y avait quand même la face d'un gars qui disait le contraire. T'sais, il riait, il disait, ben non, j'ai cru entendre parler.
1: Mais il aurait dû tasser ça en disant, ben oui. Puis il dit, mes adversaires trouvent ça. Non, non, c'est pas les adversaires qui trouvent ça, c'est des gens de ta gang. Les gens de ta gang trouvent que t'es Soupe-Aulet, là. Ceci étant dit, être Soupe-Aulet, c'est-tu vraiment un défaut aussi? C'est une caractéristique, là. Un défaut, c'est d'être hypocrite. Mais d'être Soupe-Aulet, c'est beau.
0: Et oui, il y a eu la question Gariépy. Parole à Anne-Marie Dussault. Ben oui.
9: Je vais vous parler de François Gariépy.
1: Oh.
9: Parce que
10: salut.
9: Vous êtes chef de parti, Marie, père de famille. Votre parti, vous défendez des valeurs dites démocratiques, humanistes. Et pourtant, ces valeurs semblent être contredites par les propos dégradants, misogynes et autres de ce candidat. Est-ce que vous n'avez pas déplacé la ligne rouge de l'inacceptable?
10: Non, je pense qu'on a tenté de déplacer la ligne rouge de l'annulation. C'est-à-dire prendre des articles écrits dans Urbania il y a 15 ans, lesquels avaient été célébrés par Pierre Foglia à l'époque parce qu'il jugeait que c'était révolutionnaire et très intéressant. On a pris des extraits de radio et ça, je veux dire, c'est la CAQ qui a du personnel et qui passe au crible à peu près tout ce qu'il a pu se dire de radio pendant 6-7 ans. Et il y a des blagues grivoises, il y a des termes pour lesquels j'ai demandé des excuses, il les a fait. Mais on a évalué à savoir, est-ce qu'il va faire un bon député, puis est-ce qu'il pense vraiment ou il va agir vraiment en date d'aujourd'hui de manière condamnable? Et on est certain qu'il va être un bon député.
0: Donc, voilà, il y a eu différentes... on a parlé du référendum, évidemment. On a parlé de statut d'immigration également. Lui, il disait ça allait bien dans le temps où on avait juste 35 000 immigrants par année. C'est la quantité qu'on est capable de recevoir. La question Soupe-Aulet, on l'a fait. La question Hydro-Québec également avec l'entente Churchill's Falls. C'est le deuxième chef à qui on en parlait. Puis lui, j'ai remarqué un peu qu'il était dans la même mouvance que Martine Ouellet à qui on a parlé hier. C'est non, on aurait dû garder le même contrat qu'on avait. Faut se souvenir de quoi ça a été fait. François Legault a mis le narratif dans la tête du monde que les gens de Terre-Neuve-Labrador se faisaient fourrer, mais ils se faisaient pas fourrer. C'est nous autres qui le payaient à Centrale. On leur a donné le Labrador. C'était correct qu'on paye.
1: C'est pas méchant, comme
0: discussion. C'était correct qu'on paye le prix du courant ce prix-là. Le discours
1: un peu de Martine Ouellet aussi.
0: Ouais, exactement. De Jean-François Lisée dans son livre. C'est
1: intéressant.
0: Il y a beaucoup ça. Puis ça fait plusieurs personnes que j'entends dire c'est la CAQ qui nous a mis le narratif dans la tête que les Terre-Neuve-Labrador se faisaient fourrer.
1: Ouais, je comprends. C'est intéressant.
0: Éric Duhem, maintenant, ça a été un peu plus rapide pour Éric Duhem. On a d'entrée de jeu essayé de le... Vraiment, là, fallait poser la question, est-ce que tu supportes Donald Trump?
11: En 2025, vous avez félicité Donald Trump
1: là, de
11: sur X pour sa réélection. Vous dites que le Québec aurait intérêt à s'en inspirer. Est-ce qu'il vous inspire toujours, Donald Trump?
12: Mais d'abord, je félicite souvent les gagnants des élections. Je pense que c'est normal aussi de le faire. Cela étant dit... c'est sûr que présentement là c'est un choc pour tout le monde. C'est clair que c'était pas ce que les Québécois attendaient. Cela étant dit, Donald Trump quand il est arrivé, on savait quand même qu'il était protectionniste. On savait aussi qu'il avait fait campagne là-dessus. Moi, je suis un libre-échangiste, vous le savez, et je suis un héritier de Brian Mulroney à cet égard-là comme les conservateurs au Québec. Et ce qu'on s'était dit, c'est il faut commencer à se préparer justement pour éviter le protectionnisme américain. Et ça.
1: Et réponse parfaite.
0: Ben oui. Ah oui, puis écoute, il a continué. On a continué aussi. On a essayé de le mettre dans la même phrase que Milley, que Elon Musk.
11: Mais avec Donald Trump, on a vu Elon Musk à ses côtés en créant le fameux Doge. Un fidèle de Donald Trump, c'est le président de l'Argentine, Javier Milley, qu'on a vu avec sa tronçonneuse. Sont-ils pour vous des modèles à suivre?
12: Bien d'abord, quand vous parlez de l'efficacité gouvernementale, je pense que si vous regardez les partis politiques au Québec, là, vous venez d'avoir 3 des 4 chefs qui viennent de passer, qui ont commencé pas mal à s'inspirer de notre efficacité gouvernementale. Hein. On a été les premier à dire qu'il fallait réduire la taille de l'État, qu'il fallait réduire le nombre de fonctionnaires de 20 000. Là, j'ai vu qu'aujourd'hui, les libéraux viennent de dire qu'ils veulent couper de 12 000. Vous venez d'entendre M. Plamondon qui dit qu'il veut couper 2,5%. La CAQ aussi a dit que c'était 2 900 fonctionnaires qu'il fallait couper. Donc, je pense qu'on a réussi déjà à faire bouger la fenêtre des idées au Québec, la fameuse fenêtre d'Overton. Et moi, je me réjouis de ça. On n'a pas encore de députés élus à l'Assemblée nationale. Puis déjà, on a un impact sur...
0: Mais là, M. Duhem, vous vous attaquez aux valeurs du Québec.
11: Avec votre cadre financier, vous vous attaquez au modèle québécois, au fond. Et dans les valeurs québécoises, depuis la Révolution tranquille, il y a l'État-providence, il y a évidemment un filet social. Alors, pour vous, c'est la fin de tout ça?
12: Mais d'abord, Mme Tussaud, vous avez raison. Le Parti conservateur du Québec propose un modèle différent. On a investi beaucoup historiquement dans le modèle là, bureaucratique, social-démocrate, appelons-le comme vous voulez, là, au cours des dernières années. Et aujourd'hui, les Québécois se rendent compte qu'on est l'État le plus taxé du continent, que les services publics sont pas à la hauteur du montant qu'on paye en taxes et en impôts.
2: Ben, il est très solide hier.
1: Tout le monde dans le 4-5-0, dans le Kakistan, partout, tout le monde, il entend ça, il n'y a personne qui peut le contredire.
0: Personne.
1: Il n'y a personne qui peut le contredire.
0: Il a dit, ouais, mais là, vous allez baisser les impôts. Et écoutez bien la réaction, hein. Vous allez aimer ça. C'est des Quand il dit, vous allez aimer ça, Mme Dussault.
11: C'est aux plus riches, la poche, d'une certaine manière. Qui va s'occuper des plus vulnérables? Il y a 36% de la population qui ne paye pas d'impôts. Vous proposez des baisses d'impôts, mais ça, ils vont être laissés pour compte?
12: D'abord, les baisses d'impôts, Mme Dussault, là, c'est des baisses d'impôts très progressistes. Là, vous avez aimé ça, là? Nous, on dit, on va passer de 18 à 35 000 avant que les gens payent un sou d'impôt sur leur salaire. Donc, les gens, les baisses d'impôts, là, ceux qui vont en profiter le plus en pourcentage de leurs revenus, c'est les plus faibles revenus. On veut abolir la taxe de vente sur les biens usagés. C'est rare que les gens, les multimillionnaires, se promènent là, dans des friperies. On veut aussi baisser les taxes sur l'essence, abolir la taxe carbone, réduire la taxe provinciale sur les carburants de 19,2 sous. Ces gens-là, là, les gens de la classe moyenne, ils ont des minions au gaz, ils n'ont pas des Tesla 100 000. Là.
11: Dans votre modèle, on apprenait par un collègue.
1: Oh, j'ai une autre question. Une autre question.
0: Non, elle était beaucoup plus...
1: Est-ce que je l'ai posé, la question de Donald Trump?
0: Oui, tu l'as posé. Et on est revenu sur les anciennes déclarations d'Éric Duhem à la radio.
11: Vous avez dit en 2017, que le droit de vote devrait dépendre des impôts payés pour 100 pièces sans droit de vote. Est-ce que c'était de la comédie, une farce, une mauvaise blague?
12: Quand on anime une émission de radio, qu'on fait une tribune téléphonique, oui, j'avais lancé ça, puis je voulais faire réagir l'auditoire, puis de toute évidence, ça a marché parce que 10 ans plus tard, on en parle encore.
11: Oui, parce qu'en réalité, il y a 36 % des contribuables qui ne paient pas d'impôts. Est-ce qu'il n'y a pas là-dedans une forme de mépris pour ces gens-là?
12: Non, c'est le contraire, Mme Dussault, parce que si vous regardez notre cadre financier qu'on a déposé aujourd'hui, là, il y aurait encore moins de monde qui paierait de l'impôt dans un Québec conservateur parce que les plus faibles revenus, là, ceux qui sont en 18 et 35 000, ils ne paieraient plus d'impôts.
13: Moi, j'anime une émission de radio, puis je peux vous dire qu'on ne peut pas dire n'importe quoi par une émission de radio.
12: Oh. Vous avez plus de liberté que moi, en tout cas, ça, c'est certain.
13: Il y a quand même des nuances à faire lorsqu'on anime une émission de radio.
1: Donnez-nous des leçons. Montrez-nous comment ça marche, la vie.
2: Oui.
1: Montrez-nous la vie.
0: Viens à Radio Privée, puis ramasse des cotes d'écoute, Alec, après ça, on s'en reparlera.
1: C'est ça, exact. Commence avec un contrat de 2 ans, 3 ans. Les contrats de 5 ans, c'est ceux qui ont fait le preuve, humblement. Puis, si t'as pas 30 parts de marché dans le 25-54, on te crève dehors. C'est-tu clair? Et à ce moment-là, tes enfants vont sauter un repas. Puis toi, il faudrait que t'ailles retourner ton char au concessionnaire. On fait ça? Le gars est payé 100% par les taxes, ouais, en passant.
0: 100%.
1: À télé, c'est plus whack. T'as du privé, t'as du public. C'est ça que je trouve odieux. Personne odieux dans le modèle de Radio-Canada, mais lui, il est juste à radio. Là, il était à télé, mais je vous dis, il anime à la radio. Là.
2: Puis
1: 100% avec vos taxes.
0: Il anime à télé
1: garantie,
0: aussi.
1: Garantie, mais son pain et son beurre, c'est tous les jours à la radio.
0: Exactement.
1: Mais il n'est pas à télé.
0: Oui, à chaque matin, c'est lui qui anime le mid-morning à RDI, genre de 9 à 10 heures. Il y a une émission politique à RDI.
1: Ah, tu me l'apprends. Ouais. OK, il est aux deux sauces.
2: Avec je ne sais pas combien de recherchistes en plus. Là.
1: Aux deux sauces. Mais là, on parle de radio. Radio pour radio. Là.
2: Oui.
1: La radio, moi, j'anime bien, vous n'animez pas bien, etc. Et c'est là que je vois que je peux pas faire de politique aussi en passant. Là. Avec les thèmes qu'on a faits. Il me joue des thèmes qu'on a faits. Hein? La petite niaiseuse, puis Ginette de Terrebonne. Est-ce à dire que vous riez des femmes de Terrebonne? Non, c'est à l'infini. Là.
2: Vous êtes contre les enfants?
1: Ce qu'on a déjà souligné, by the way, à la radio de Radio-Canada, que je riais du monde de Terrebonne. C'est déjà arrivé, ça. Dans une émission de donneur de leçons.
0: Éric a également parlé de l'autonomie des régions.
1: Mais ça fait bien le tour, Dan.
0: Non, j'ai plus d'extrait de faire.
1: Vraiment, il était parfait.
0: J'ai fait le tour.
1: Je vous le dis, c'est une belle campagne. C'est une très belle campagne. Mais le triangle des Bermudes, faites attention. La chance du M, choix FM, vous pourriez en mourir. On revient.
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2: Ça va rien changer parce que.
1: Ça change tout.
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0: Oui, mon père.
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2: Radio X, mesdames, messieurs, en direct de Grande Allée. Bon café, bon vendredi. Et on s'en va vers le week-end. Avec Dan! Dan le vrai? Dan the real?
3: Yes, sir!
2: Et vous avez également Nick qui est là. Je m'entends comme si j'avais les oreilles bouchées en dessous de l'eau.
4: Ah ouais?
2: Non, mais le son est bon.
3: C'est le son est parfait. Voyons ce qui se passe ce matin. T'as-tu pris une pilule passée date, quelque chose?
2: Non, j'ai pas de. Non, j'ai pris de la shwaganda. Je sais pas
3: quoi. Oui, c'est ça. T'étais écœuré de dépenser un papier de toilette.
2: Très bon. OK, parfait. Soline, c'est Soline. On a compris. On a compris que ça va arriver. Ça va arriver cette semaine. On a compris ça. Donc, le message, je pense, qu'il est vraiment passé. Peut-être faire le message à Québec. Oh. Et à Radcan aussi. Radcan qui tombe dans la sauce aussi. Mais il me semble qu'on a eu des leçons de journalisme cette semaine à Les Cinq Chefs. Il faut être équilibré en journalisme. Il faut être équilibré. Ouais, je suis pas certain que les reportages que j'ai vus sur Soline était très équilibré à Radio-Canada. Qu'est-ce qu'il y a, Dan? Qu'est-ce qu'il y a? Ils mettent des comiques. Dan, il est furax ce matin.
4: Moi, je pense que c'est Max la nuit, là. Mais des émissions louches.
2: C'est Max. On va entendre d'ailleurs des extraits de son Vox Pop hallucinant.
3: C'est parce que c'est des appareils qui sont supposés nous aider à travailler.
4: Ben oui.
2: Ah, c'est ça. On met ça au comic.
3: Mais Radio-Canada puis TVA ont rien à nous donner, à nous offrir comme... Tu sais, on a RDI puis LCN. Mais Radio-Canada et TVA ne peuvent pas nous aider dans l'exercice de notre travail.
2: Zéro.
3: Zéro.
2: Zéro, zéro, zéro. Québécois, J2Q, JDM, Radio-Canada, exercice de démolition du PCQ. Encore ce matin, nous rapporte un auditeur, t'en as fait mention.
4: Ouais.
2: Mais en même temps, faut pas trop... Faut pas, là, les amis, là, tomber dans la victimite. Là. Là-dessus, là, je suis peut-être pas dans le même magasin que vous autres. Là. On est attaqué, on fait pitié. Moi, je pense qu'Éric fait une bonne campagne. Il est on the message. Le message est bon, la plateforme est bonne. Et je pense que c'est une bonne nouvelle. Je pense que c'est une bonne nouvelle que le PCQ et que Duhem fasse jaser. Et de ce fait, que Radio X fasse jaser. Il y a beaucoup de monde qui aimerait ça, qu'on parle d'eux. Il y a beaucoup de stations de radio qui aimeraient qu'on parle d'elles. Il y a beaucoup d'animateurs qui aimeraient qu'on parle d'eux. Donc, il faut changer le discours, à mon avis. J'allume là-dessus, là, parce que je viens de voir les textos. Ouais. Je suis pas là-dedans. Je sais pas comment vous réfléchissez, les boys, mais moi, je suis pas du tout d'accord avec ça. Par rapport aux complaintes. Oui, il y en a qui sont obsédés par nous, visiblement. Karine Gagnon et Marchand, toujours les mêmes. Mais moi, je dis, maudite bonne nouvelle. Ça veut dire qu'on est on the message, on fait notre job et Duhem énerve le monde. Visiblement, Duhem, il est tannant. Continuons.
3: Mais c'est ça.
2: Continuons.
3: Je pense que ce qu'il faut que les gens aient confiance dans le fait que Duhem parle aux conservateurs.
2: C'est ça.
3: Et les chroniqueurs dans le journal ne sont pas conservateurs.
2: Ben, c'est ça.
3: Et on est tous pareils, là. Tu sais, j'entendais Jean-Claude parler de ça hier avec Patricia, puis il avait entièrement raison. Quand il dit eux autres, quand il parle des bien-pensants, de la presse, ils sont certains qu'ils ont raison. Ils se demandent pourquoi vous ne comprenez pas, donc ils reviennent à la charge. Mais on fait pareil, là. Tu sais, nous autres, ça fait 3 semaines que dans tous les shows, on comprend pas pourquoi les gens sont pour les tarifs. Puis on revient. C'est comme ça. C'est la nature humaine.
2: C'est un dialogue de show.
3: C'est la nature humaine. C'est un peu ça. T'sais. C'est un. On parle à notre monde, en gros. C'est ça que ça veut dire. On fait toute la même affaire. T'sais, ce qu'on reproche à ces médias-là de faire, ben on le fait nous autres aussi. Là. Mais c'est juste qu'on est sur l'autre. On est dans l'autre.
2: Dans un autre silo.
3: Exactement.
2: Ouais. Bon,
3: mais on fait ce que la nature humaine nous demande de faire. En gros, c'est un peu ça. On parle en notre monde.
2: C'est ça.
3: Quand on parle du troisième lien, on défend le troisième lien. C'est parce qu'on sait que les auditeurs de Radio X veulent un troisième lien. Pour eux autres, c'est une priorité.
2: Et on en est persuadés nous-mêmes en passant, en tant que porteur de ballon.
3: Oui, ben, moi, je ne suis pas le plus convaincu.
2: Ouais, mais on reste pas sur la rive sud.
3: Mais je continue de défendre les gens qui le sont convaincus parce que moi, je connais pas assez ça. Donc, je vais y aller.
2: On est d'accord sur le principe à tout le moins.
3: Oui, exactement. On est d'accord sur le principe.
2: Quand on va voir le chiffre de 15-20 milliards, évidemment, le gouvernement, la gestion des projets, on le sait ce que c'est. On sait même pas comment ça va virer avec le pont de Lille.
3: Moi, je suis convaincu.
2: Ils n'ont même pas de chiffre, Dan, aussi. Ça, c'est l'autre affaire. Elle n'est même pas au courant. Tu sais, quand on dit, est-ce qu'on est d'accord avec le troisième lien? Puis toi, tu le sais pas si tu l'es vraiment, tu es d'accord avec le principe.
3: Ben, je suis d'accord avec le troisième lien.
2: Le
3: principe. Plus il s'en va à l'est, plus je débarque.
2: Il y a ça, puis il y a le chiffre aussi, le paiement, au final, combien ça va coûter. Mais ben, même pas au courant. Hier, ils l'ont questionné, puis je vais faire jouer les extraits tantôt. Fréchette, elle n'est pas au courant de rien. Elle n'est même pas au courant de l'accident, puis ouais. Les échéanciers, puis je suis pas au courant et tout. J'ai ça dans mon open, je vais jouer ça tantôt. Donc, c'est très inquiétant. Les politicos ne sont pas au courant de ce qui se passe. Puis il y a deux, trois trucs cette semaine qui nous le démontrent. C'est très inquiétant.
4: Ben, j'allais dire, t'as raison, tout dépend du prix parce que de priorité. Moi, j'habite sur la Rive-Sud.
2: Oui.
4: S'il y avait un troisième lien à l'est, je ne l'utiliserais pas. Mais je le vois qu'il est nécessaire. Pourquoi? Parce que tu as énormément de commerce et de marchandises qui est transporté depuis la Côte-Nord et depuis l'Est du Québec. Moi, je pense qu'il faut relier ça. C'est surtout le camionnage, là.
2: Exact.
4: Oui, tu as raison. À l'Ouest, ça se développe beaucoup plus qu'à l'Est.
2: Mm-hmm.
4: Mais à quel prix? Parce qu'on le voit, les infrastructures, il va falloir qu'on fasse de quoi à un moment donné.
2: Ça va prendre une discussion sérieuse.
4: Ben oui.
2: Tant qu'à parler de ça, je vais le faire tout de suite. Merci aux contacts, je vais garder global, qui nous ont contactés pour compléter l'information que j'ai donnée concernant l'incident sur, est-ce qu'on peut appeler ça fusillade? Fusillade, dans mon livre à moi, c'est ça se tire du gun mutuellement. Là. Il y a eu un événement qui a provoqué un chaos sur le pont Pierre-Laporte et ultimement, une personne est morte. La personne problématique s'est enlevée la vie. Puis il y a eu une personne quand même lourdement... blessé, on le sait. Le vidéo du M qui a horripilé bien du monde, ça dit pas de bon sens, profiter de la situation, alors que dans le fond, il n'y a aucune personne qui a profité de ça. C'est du réel trafic. Lorsqu'on parle de la nécessité d'un troisième lien, je pense que ça en était une preuve patente. Donc, merci aux personnes qui connaissent et qui tenaient à compléter mon information. Puis j'arrive avec d'autres détails, puis je vais vous les dire tout de suite. Tout ça a commencé, donc, au kilomètre 2,99 sur la 20. Accident qui bloquait toutes les voies. L'individu en question, dont j'ai le nom, et le village. D'où il vient? Il vient d'un village de la Rive-Sud.
3: Ouais.
2: Je donnerai pas l'identité, because la famille, à qui je n'ai pas parlé, mais j'ai parlé avec des gens qui ont échangé avec la famille... Mais la famille ne veut pas qu'il soit identifié, puis par respect, étant donné que c'est quelqu'un qui, visiblement, avait de graves problématiques, de graves problèmes, cette personne-là s'est enlevé la vie. Ça a pris quand même beaucoup de temps avant qu'on puisse l'identifier formellement. Donc, par respect, j'enlève ça. Et anyway, savez-vous quoi? Je vous dirai le nom. C'est un nom québécois.
3: Ça change rien
2: à l'histoire, exact.
3: C'est un gars qui vient de la très grande région du centre du Québec.
2: C'est ça, oui, exact. Donc, l'individu était dans un pick-up, il était en crise. La SM Québec avait reçu un appel pour lui dans la soirée. Il transportait un sac à dos avec de la drogue. Il y avait 10 000 piastres en argent comptant, des armes à feu, dont une carabine avec une lunette de visée et sur le siège arrière, et il y avait un pistolet. Il a vu un policier, mais c'est un barrage... causé par un accident. Tu sais, c'est un barrage. C'était pas un barrage. Lui pensait que c'était un barrage alcool-drogue, mais c'était une congestion causée par un accident de la route. Il a capoté. Il a fait demi-tour. Mais lui, il a de la drogue. Il a une gun. Il veut pas se faire pogner. Il capote. Il fait demi-tour, mais en sens inverse de la route. Et il a roulé 10 km sur la 20 en sens inverse. Et il a fait un face-à-face dans la troisième voie sur 4 au sud du pont Pierre-Laporte. La dame en question, dans l'autre véhicule, est pas morte, mais deux fémurs brisés, genoux, pieds, coudes, les pouces fracturés, la rate et poumons perforés. Le fou en question reste coincé dans son pick-up. Un gars de déménagement est allé fracasser le pare-brise pour l'aider. Le fou lui demande une lampe de poche pour l'aider parce qu'il voit pas clair, c'est le soir. Le déménageur retourne dans son camion et il entend un coup de feu. Il y a un gars dans une Civic grise qui était allé l'aider, puis il s'est fait tirer deux coups de feu, dont une balle sur la hanche. La panique est pognée sur le pont. Le gars en question, le fou, on va l'appeler comme ça, s'est sauvé dans la Civic grise, direction 20 Est. Les policiers pensent, encore là, je reviens là-dessus, il y avait quatre chars. Plus le temps passe, plus ils sont nombreux, mais ils sont pas équipés. Là, t'sais? Bon, ils arrivent, ils sont là. Eux autres pensent qu'il est parti de l'autre bord, dans un boisé. Complètement pas ça. Il est sur la 20 Est. Et eux autres font des recherches dans un boisé. Ils ont même interrogé un pêcheur. Un gars qui était sur le bord c'est de l'eau. C'est ça, tu as eu la même information.
3: Exactement.
2: Que moi,
3: là. Donc, c'est là que le chien a été utilisé.
2: C'est ça. 23h30. Les policiers demandent à leur boss de Montréal de localiser le sel du suspect. Ce fut refusé. Ça, on me reconfirme ça, ce que j'ai raconté hier. Car on a dit qu'il n'y avait pas de preuve que des vies étaient en danger. Hey, le gars avait deux guns. Le gars aurait pu faire un massacre. Il aurait pu faire un carnage, ce qui n'est pas arrivé. La victime qui s'est fait tirer m'a dit, en parlant de ma source, m'a dit qu'elle pouvait localiser le véhicule. Mais moi, je vais m'en occuper. T'sais, vous n'êtes pas capable de vous en occuper. Moi, je vais m'en occuper avec le sel de ma mère qui a une app. Donc, c'est le cellulaire de la mère de la victime qui a été utilisé pour localiser l'individu en question une heure après l'accident. Il est localisé près de la Pocatière. Au moment où il est localisé, on est en train de le suivre en temps réel. Il fait demi-tour sur une, tu sais, l'espèce d'espace que vous avez entre les deux.
4: Mm-hmm. Oui, ça stationne
2: devant
4: du radar.
2: Les deux voies, c'est ça. Et là, il revient. Là, il est sur la 20 ouest. Les policiers, la SQ, Lillet, Montmagny, Bellechasse ont mis trois tapis à clous. Le gars a perdu ses quatre nœuds, continue quand même de rouler. Malade, là. Jusqu'à la route Lallemand, où il a été immobilisé vers 2h30. Beaucoup de policiers de Lévis sur place, GTI de la SQ également sur place. On s'approche du véhicule, c'est embué, on tente de parler à l'individu, mais il ne répond pas, et on se rend compte qu'il s'est tiré dans la tête. Ça a pris 24 heures pour l'identifier formellement. Et finalement, enquêteur et reconstitutionnaliste, 5h30 arrive de Montréal et de Saint-Georges, et actuellement, le BEI enquête sur 16 policiers. C'est le protocole, là. Parce qu'il y a eu mort d'homme. C'est sur ce que ça débouche, là. De la manière avec laquelle ça va évoluer. Mais techniquement, il y a 16 policiers qui sont sous enquête, entre guillemets, là. Et Montréal n'a presque rien fourni, sauf un officier de Saint-Georges. Donc, il y a vraiment, on reconfirme, là, la problématique. Montréal était où? Les policiers de Québec ont beaucoup collaboré, mais on a fait appel quand même à des gars de la SQ d'un peu partout sur le territoire. Et une autre source me dit que, ouais, s'il est arrivé quelque chose de majeur sur le territoire de la SQ, au même moment, ailleurs, on était à découvert, là. On a carrément vidé les régions, là. On a vidé le coin, on a vidé aux alentours pour avoir de l'aide.
3: Au Prime, il y avait 7 véhicules de la SQ impliqués. 2 de la police de Lévis, 2 de la police de Québec, plus 3 autres véhicules de la SQ venus en renfort de région. Là, quand on dit région, c'est Laurier Station. C'est à Bellechasse puis Sainte-Marie.
2: Alors voilà, ça fait le tour. Ça fait le tour. Et on aura jeudi un policier de la Sûreté du Québec. Je ne sais pas qui. On verra. On va vous le dire quand ça va être le temps de le dire. La veille du show, on va vous l'identifier. Qui va venir ici en studio parler, entre autres, de cet événement et également des demandes qui sont faites par les policiers de la SQ aux politicos. Parce qu'il y a des demandes sur la sécurité publique, dans le domaine de la sécurité publique, la sécurité de la société. Je pense qu'il faut écouter les policiers quand ils ont des demandes. T'sais, ben souvent, on est critique envers les syndicats parce qu'on sait le comportement complètement wacko de Magali Picard, entre autres. Aussi. Mais en même temps, lorsqu'il est question de sécurité, vous nous connaissez, law and order. C'est pas, pour moi, je fais pas une équivalence entre syndicat des polices, Magali Picard. Vous comprenez, là, le syndicalisme québécois a ses travers, mais en même temps, quand il est question de sécurité de la population, moi, je suis à l'écoute des policiers. C'est la même chose pour, je dirais, la fraternité des policiers ici à Québec. Alors voilà, ça fait le tour. 6h15, je plonge tout de suite dans 9-11. Tiens, j'ai beaucoup d'extraits. Je vais commencer avec ça. C'est en anglais, je vais vous le traduire. Beaucoup de choses à dire sur 9-11, mais on fera pas une émission spéciale sur 9-11. Je veux juste faire 2-3 commentaires. Et à la fin de l'émission, Dan a programmé les minutes en direct à Radio X à l'époque. Donc, l'émission va se terminer là-dessus. On écoute.
0: America was not attacked by a religion on 9-11. America was attacked by an ideology called Islam. We need to throw political correctness in the garbage and start calling a spade a spade. Islam is a political ideology cloaked in religion. The hijackers, the 19 hijackers on 9-11, came from different countries, different nationalities, Emirati, Saudi, Egyptian, Lebanese, Pakistani, Yemeni was involved, Moroccans were involved, three of them studied in Germany. What they all understood and what brought them together is the ideology. And the ideology hates our guts and wants our destruction. Voilà. That's why America was attacked, because America is the pinnacle of Western civilization and they wanted to bring America down.
2: C'est très bon. Bridget Gabriel, chroniqueuse, journaliste, analyste, c'est une Libanaise. Parle français. On pourrait éventuellement peut-être même faire une entrevue avec elle. Moi, je l'adore. Le point est le suivant. Ce n'est pas la religion. La religion. Beaucoup de musulmans dans notre société, ce ne sont pas eux. Il faut faire attention. Tu sais, quand on dit les amalgames, attention. Il y a une idéologie à l'intérieur de cette religion-là qui s'appelle l'islamisme qui promouvoit, oui, la

0: l'intérieur de tout ça, mais les frères musulmans, eux, ils opèrent à l'intérieur du Canada et des États-Unis pour promouvoir cette idéologie-là. Bon, c'est un peu ça, dans le fond, la manière avec laquelle ça a évolué. Al-Qaïda a évolué. Avant, bon, à l'époque, c'était... On fait sauter les avions, même des années 70-80, dans le temps de Yasser Arafat, qui était un mouvement nationaliste palestinien. Pirates de l'air, terroristes, on se fait sauter. Maintenant, comme l'écrit Christian Rioux, excellent texte ce matin dans le Journal de Québec. Et j'ai peut-être que Jean-Claude Dehu, peut-être même hier, je sais pas, j'ai pas vérifié, mais il est excellent, là. Il lui dit, ils ont gagné. Donc, comment ça a évolué tout ça? Je reviendrai au plan militaire, mais au plan de l'idéologie. Ben, on le voit à Montréal. Regardez le reportage que fait Alexa Lavoie. Est sur le terrain. Le discours a évolué beaucoup plus vicieux, beaucoup plus violent contre les Juifs, contre les chrétiens. Et Rioux dit, dans les rues de Paris, on l'a vu, ils ont gagné. Ils égorgent des profs. Ils fusillent du monde. Lui a couvert pour le devoir la sauvagerie du Bataclan, 130 morts. Il était là à Paris pour couvrir les assassinats des dessinateurs de Charlie Hebdo. Il restait tout près. Il raconte ça ce matin. Puis ça arrive quand même, malheureusement, assez fréquemment en Europe qu'il y a quelqu'un qui se fait égorger, puis ça passe un peu inaperçu. Ça, il a dit Allah.
1: Avec
0: nommer,
1: le temps, parler. Ça a même été banalisé.
0: Banalisé. Allah Akbar, oui, ouais. Il y a le gars qui avait des problèmes et tout, à Berlin, à Paris, dans d'autres villes, etc. C'est devenu banalisé.
1: Quand je suis rentré ici, en 2015, toutes les fois qu'il y avait un attentat de ce genre-là, prenons Nice par exemple,
0: oui.
1: On tombait en émission spéciale. On tombait en émission spéciale. Maintenant, ça arrive. On en parle
0: une heure. Le fait d'hiver.
1: Ouais. Ouais. Ça a vraiment été banalisé avec le temps.
0: Et l'autre chose qu'on doit constater, d'abord se souvenir, ne jamais oublier. J'ai mis le lien sur le site des Vétérans Canada, des noms, la liste des vétérans. Des femmes, des hommes qui ont perdu la vie en Afghanistan, parce qu'ultimement, c'est ça qui est arrivé. Hein. C'est qu'on est allé justement démanteler, entre guillemets, Al-Qaïda. On est allé renverser les talibans en Afghanistan et ils sont revenus. Les leçons à retenir de ça, moi, je suis allé en Afghanistan, mais je suis pas allé avec les autres journalistes. Il y en a beaucoup là, de Québec qui sont allés avec les troupes canadiennes. Moi, je suis allé avec les troupes américaines. Je suis pas allé à Kandahar, je suis allé à Kaboul. À Kunduz, par Wardak. Puis, j'ai visité, entre autres, l'école de police. Les Américains ont fait une école de police. Et c'est là que j'ai compris. C'est là que j'ai compris que ça ne menait à rien. Parce qu'on peut pas montrer à une autre civilisation. Arriéré, barbare, oui, ce sont des mots dans le dictionnaire qui peuvent être utilisés. On peut pas montrer à ces gens-là. La civilisation. C'est quoi la civilisation? Égalité homme-femme. Ce qu'on est en train de perdre dans notre société. En passant, Karine, peut-être parler plus de ça que de Duhem. Peut-être. On est en train de perdre ça tranquillement. L'égalité homme-femme, de par la montée d'un intégrisme religieux. Mais tu sais, il expliquait dans cette école-là, puis à quelque part, les Américains vendaient leur salade. Tu sais, moi... Il y avait des anciens chefs de police, des anciens procureurs qui étaient là, payés par le gouvernement. On montre aux femmes comment porter plainte. On explique aux hommes qu'une agression sexuelle, c'est pas beau. On explique aux hommes qu'ils n'ont pas le droit de frapper une femme. Mais maintenant, c'est tout banalisé, ça, cette affaire-là. C'est même légiféré. Les talibans qui ont codifié ça, c'est dans le code, là-bas, là, le code légal, si tu veux. Ils ont le droit de frapper, mais il ne faut pas que ça laisse de marque. On le sait, là, ce qui se passe en Afghanistan. Mais nous, on a tenté la civilisation occidentale, les Canadiens, les Américains. Il y avait beaucoup d'Allemands, moi, quand je suis allé. Des Turcs aussi. Bien que ce ne soit pas la civilisation occidentale, mais les Turcs ont été quand même très présents. L'armée turque était là. On a tenté de détricoter cette société-là médiévale et d'imposer nos valeurs. Égalité homme-femme, les tribunaux, même le code de la route, sacrifice. Ils nous montraient des femmes policières arrêter quelqu'un qui n'avait pas fait son stop. Mais le problème, c'est qu'il n'y a pas de stop à Kaboul. Il n'y a pas de stop à Kaboul. Sauf si tu arrives dans la zone des ambassades.

0: ambassade, où moi j'étais, à la zone des ambassades, où t'as une espèce de... T'avais un labyrinthe avec des murs de ciment, là. Bon, puis t'avais des checks, des checkpoints, mais je veux dire...
1: Sauf là où ça a été bâti par les
0: Occidentaux. C'est ça. C'est ridicule. Et c'est ça qui est triste. Mais ils ont beaucoup fait de bien. Souvenez-vous de ça. Ils ont beaucoup fait de bien. Ils ont donné de l'espoir à des petites filles. Et ces petites filles-là, aujourd'hui, il y en a qui sont là-bas, des grandes filles maintenant, des femmes. Et il y en a qui sont exilées ici. On ne sait pas comment ça va virer, mais une chose est sûre, c'est que là, on est tombé dans une forme de résistance, encore une fois. Mais je pense qu'on a fait le constat à la gang qu'on ne peut pas transformer une civilisation au complet avec nos valeurs. Parce que nos valeurs, oui, elles sont meilleures. Liberté d'expression, liberté de culte, égalité homme-femme, je le répète, et eux n'ont pas ça. Donc voilà, moi je pense que le constat final doit être établi de cette manière-là. Et je suis un peu d'accord avec Christian Rioux, quoique j'essaie de m'injecter un peu plus d'optimisme. Mais Christian, qui est assez défaitiste ce matin, termine son texte en disant « Dans le confort de nos sociétés, il est facile d'oublier qu'on ne choisit pas ses ennemis. Ce sont eux qui vous désignent. » Et force est de constater qu'ils contrôlent certaines villes aux États-Unis. Regardez Dearborn, Michigan. Regardez des reportages. Sur YouTube, entre autres, des reportages faits dans les conseils municipaux là-bas. Qui contrôle plusieurs villes en Angleterre? Je ne parle même plus de l'Angleterre parce que c'est un dossier qui est réglé quant à moi. Regardez en Saskatchewan, il y a une prière de rue sur des speakers. Ça a été fait. Radio-Canada n'a pas fait de reportage là-dessus. Rebel News, oui. Les speakers, comme si, par exemple, ce matin, vous vous levez à Sainte-Foy. Puis habituellement, vous vous levez à 7 heures, mais là, vous êtes réveillé à 4 heures du matin because il y a des minarets qui ont craché, justement, la prière musulmane. Mais ça, ça risque d'arriver. Les prières de rue, pas un politicos parle de ça. Il n'y a pas un chrétien qui parle de laïcité. Il n'y a pas un chrétien dans la campagne électorale qui parle de voile islamiste. Il n'y a pas un chrétien dans la campagne électorale qui parle du voile qui est imposé à des fillettes dans des écoles du Québec. Surtout à Montréal, à Laval, mais également une école ici à Québec. On n'en parle pas parce qu'on est muselé par le tabou, la bien-pensance, la bien-séance, la rectitude, le vivre ensemble, appelez ça comme vous voulez. Ils ont peur des journalistes. Ne trouvez-vous pas que vous êtes allé trop loin, blablabla. Donc, ils sont coincés. PSPP avait commencé à en parler, mais ils sont comme paralysés par rapport à ça.
2: On a décidé d'annuler et essayer de canceller un chanteur chrétien qui était plus à droite parce qu'il était pro-Donald Trump. Puis de l'autre côté, on tolère et on ne fait rien contre les prières de rue. On est dans un autre monde totalement.
3: Ne serait-ce que les discours qu'on a à Montréal. Là.
0: C'est très grave ce qui se passe à Montréal. On est en train de l'échapper complètement. Puis moi, j'en ai vu des manifs comme tel qu'exposé par Alexa, là. Puis je blâme pas les polices. De l'extérieur, on regarde la vidéo, on dit qu'on lève, les polices font rien. Ouais. Mais moi, j'ai écouté des conversations de policiers. Ils sont pas baqués. Un policier qui est pas baqué, c'est un policier qui est paralysé. Il est collé sur place, faire la circulation, mais il a pas l'ordre d'en haut du commandement... De la ligne de commandement, elle descend pas. Là. Lui, il est là. Reste là, puis on va te dire quand t'en allais. Il n'y a pas...
1: Il demande la permission d'intervenir.
0: C'est
1: il
0: ça.
1: Il n'y a pas de réponse.
0: C'est ça. Fait que les autres sont là. Tu sais, t'as beau entendre des discours haineux. C'est criminel, un discours haineux. En tout cas, c'est ce qu'on dit. Encore ce matin, c'est dans le code criminel. Non, ils n'ont pas l'ordre d'intervenir. Donc, ils sont là, ils sont paralysés. Ils ont l'air d'une gang de jambons. À nos yeux, parce qu'ils sont filmés paralysés. Mais... Allez écouter les conversations. Les policiers ne sont pas baqués. Et c'est une police bonbon à Montréal. Malheureusement, l'état-major est mou. On l'a vu de toute façon avec l'histoire de Montréal-Nord. Là, on est en train de dépeindre finalement tous les policiers de Montréal comme étant des racistes. On a tenté ça. La presse a tenté de faire ça à Québec. Ça n'a pas pogné. Le mois dernier, on s'en souvient. La police raciste systémique Québec, etc. Blablabla. Mais finalement, on s'est rendu compte que c'est une pièce de théâtre. Donc, voilà pour ce qui est de 9-11. J'ai d'autres extraits. On tombe-tu dans le fréchette? Parfait. 6h28. Freshy-fresha. She's fresh, so fresh.
3: Moi, je pense qu'on devrait établir la règle. Pas de fréchette le vendredi.
0: Malheureusement, elle s'impose. Je m'impose parce qu'on est attaqué. Oui. Et moi, je viens de Trois-Rivières. Et moi, à Trois-Rivières, on réplique. À la guerre comme à la guerre. Moi, j'ai décidé de répliquer. Parce que je suis en guerre. Et je veux vous protéger. Moi, Christine Fréchette. Mais je suis un peu indécis sur le référendum.
4: On n'est pas là, les Québécois ne sont pas là. 70 % des Québécois ne veulent pas d'un référendum. Nous, on va s'assurer qu'il n'y ait pas de référendum. J'ai dit que ce serait difficile dans le contexte actuel. Et je n'ai pas dit que ce n'était pas viable. C'est un processus qui a toute sa légitimité. Puis ce serait viable comme processus, mais c'est juste qu'en ce moment, c'est le pire des moments.
0: Ça, c'est pas... Elle dit, je vais pas me prononcer comme citoyenne. Elle n'est pas citoyenne, non? C'est pas la gérante du CGN, c'est la PM. Va-t-elle voter oui ou non?
3: Mais qu'est-ce que ça dit, ça? Ça dit que Jacques et Louise sont bien fragiles. Ils sont fragiles, là.
0: Oui.
3: Parce que moi, je la trouverais pas illégitime, ça dit qu'elle est pour l'indépendance, là, ou qu'elle voterait oui s'il y avait un référendum.
0: Non, mais ça dit qu'elle vote oui. À ce moment-là, les vrais fédéralistes vont retourner au Parti libéral.
3: Mais c'est des fragiles.
2: Ça?
0: Oui.
2: La stabilité. Il faut garder la stabilité, c'est la guerre.
0: Ah oui, c'est la guerre.
2: C'est ça, là.
0: On est attaqué. Hein?
5: Aujourd'hui, on m'a demandé si j'étais toujours souverainiste. Moi, je veux pas renier le passé. J'ai cheminé. Ce qui est clair, c'est que le Québec est une nation unique pour qui c'est légitime de se poser ces questions-là. Ce que je constate, c'est que 70 % des Québécois n'en veulent pas de démarche référendaire.
0: Alors voilà. Des beaux messages en autobus.
3: Mais ça, c'est vrai, mais c'est de la merde. Tu sais, dans le sens que...
0: Je sais pas comment ça va opérer.
3: Est-ce que tu manges avec ta main droite ou ta main gauche?
0: Ni pour ni contre, bien au contraire.
2: Les gens sont ambidex. 70% des gens sont ambidex.
3: Je me suis fait du steak hier avec une belle salade.
0: Yeah!
3: Une vinaigrette maison. On a mis ça dans l'assiette. Puis ce qui est important, Doom, c'est que je l'ai mangé. La main droite ou la main gauche, au final, là, ça change rien.
0: Mais c'est quelqu'un qui a beaucoup aimé son passage à Radio-Canada. C'était beau. Le plateau était beau. Les journalistes étaient souriants.
3: Ah, mercredi soir, ça.
0: Et j'ai beaucoup aimé ma soirée. J'aimerais ça, Dan, te raconter ma soirée. Est-ce que tu es prêt?
5: Alors, hier, j'ai vraiment aimé ça de participer à l'émission de Radio-Canada, là, 5 chefs, une élection. C'était une expérience intéressante. C'était ma première fois, bien sûr. Et d'une part, j'ai trouvé le plateau vraiment beau, là. C'était à l'Assemblée nationale. Très blanc comme plateau, très lumineux.
0: Ça, c'est
5: aussi
0: pour Jacques et Louise en
5: étoile. Ça faisait particulier quand même de se faire questionner par 3 journalistes. Le temps était vraiment très, très serré, là. J'avais même pas l'occasion d'aller serrer la main aux 3 journalistes avant l'entrevue, pas plus qu'après l'entrevue, d'ailleurs, parce que c'était vraiment, là, à la seconde près. Alors, voilà, c'était une belle expérience. J'étais contente d'être là. Je me suis sentie vraiment à l'aise.
0: Ouais, c'est assez. Mais ça, c'est pour plaire aux bonnes femmes, là.
2: Elle est bonne. Gars, c'est bonne. Elle aimait ça beaucoup, hein?
0: C'est, les amis, depuis hier, la guerre grise. J'ai une bonne connaissance qui m'a partagé une petite photo. Petite photo, je ne sais pas si vous l'avez vue. Madame PSPP. Miss PSPP. On y a dit, tu viens nous aider. On est en train de l'échapper. On est en train, bougrement, de l'échapper. On échappe la guerre grise, c'est-à-dire la guerre des RPA. Fait qu'on a demandé, et vous avez vu le poster, je l'ai mis en... hier après-midi sur le Facebook. Super de femme, là. Ça n'a rien à voir. Je vous parle, je fais une analyse macro de la situation, là. Alexandra Tremblay, parfait. Mais c'est sûr qu'on, c'est pas une nouveauté, là. Michou, Dionne, elle faisait, là, pour Jean Charest. Puis même si tu recules, tant qu'à ça, tu vas parler de Jackie Kennedy, là, tant qu'à y être, là. Ouais, donc, Jackie, ça a toujours été, quoi?
3: Jackie, oui, mais Eleanor Kennedy était un peu plus...
0: C'était très laide.
3: Wow, elle était laide, effectivement.
0: Non, non, laide, que la vie est laide, laide.
3: Mais semble-t-il, c'était une intellectuelle, puis elle était très présente. Elle faisait campagne pour Bobby, là.
0: Oui.
3: Elle a même commencé à faire campagne pour Bobby, avec Bobby Sachs qui voulait se présenter en politique, tu comprends?
0: Alexandra Tremblay, donc, dans une genre de limo, beaucoup de police. Elle était à l'espace bistrot d'un RPA de Cap-Rouge hier, 13h15, en compagnie de Chloé Fauchon, qui est pas connue. Louis Hébert. Donc, on pousse. Et paraît-il que les aînés étaient fort impressionnés. Donc, on est vraiment dans la bataille des biscuits feuilles d'érable. On est dans une guerre goglue contre feuilles d'érable. Le thé salada est au milieu, Dan. Nick,
2: oui.
0: Les goglus contre les whippets. C'est pas très compliqué, là.
2: Ouais.
0: Hein? Je l'aime, elle est fine, elle a l'air fin. Mais demain, Fréchette vient, elle a l'air fin, elle. Mais elle a une coche de plus, Fréchette, c'est elle qui est boss. Boss quand même avec 10 000 votes, elle dirige la province avec 10 000 votes.
2: Ouais, alors, les whippets, là.
3: Quand tu dis dans un salon de...
0: Oui.
3: Dans un centre...
0: RPA.
3: Ouais. Je passe après le souper. Ça veut dire quelle heure, ça?
2: Il est 5h15. Et 20.
0: Non, elle a passé après le dîner.
3: Non,
0: à
3: non, je comprends.
0: Madame Tremblay.
3: Mais tu sais, oui. le thé d'après le souper, ils prennent le thé après le souper en regardant Top Model à 4h30.
0: Oui!
3: Ah, oui!
0: Et on me rapporte qu'elle a impressionné beaucoup de monde. Hey, c'est la femme de PSPP, peut-être la future première dame. Question comme ça. Ben, j'en ai jasé avec ma blonde. Pour jaser de ça, puis j'ai rien contre ça. C'est rien contre Mme Tremblay en passant. C'est une guerre. À la guerre comme à la guerre. Et les autres veulent gagner, regarde, ils se battent. Puis c'est comme ça. Puis Fréchette, elle va faire peur au monde. Elle va rassurer les gens, Mme Tremblay. Oui. Elle fait pas peur au monde. Question. On a deux guides en campagne. Deux chefs. Puis c'est une question dans son sens large. Très à l'aise avec ça.
3: Ouais.
0: Mais je pose la question.
3: Mm-hmm. Ouais.
0: Je pose la question.
3: Ouais.
0: Serions-nous prêts, ben, du côté des RPA, à ce que le conjoint d'Éric, que je connais bien, ben, super bon Jack, ou le conjoint de M. Milliard, que je connais pas, eux demandent à leur conjoint de faire la tournée. Je pense que le Québec d'aujourd'hui, et ça inclut les CHSLD, n'est pas prêt à ça. Tristement. Moi, j'en ai rien à foutre. Ben, j'expose. Que... J'expose le fait qu'on puisse demander à un conjoint d'aller faire une tournée, à la guerre comme à la guerre. Aucun problème avec ça. Mais j'explique la situation avec les faits.
2: Mm.
0: Je pose la question.
2: Je pense qu'il comprendrait pas.
0: Quel est votre
2: sans être méchant, là.
0: Oui.
2: Je pense qu'il ferait pas le lien en se disant, ah, vous vous présentez et où vous faites partie de l'équipe de.
0: Mm-hmm.
2: Je pense
0: non, que ça serait... Je suis le chum de Charles. OK, t'es son buddy, non?
2: Ouais.
0: Je suis son...
2: Conjoint.
0: Mari ou conjoint, peu importe. Ouais. Éric, je pense qu'il n'est même pas marié. Éric, c'est son chum depuis des années. François. Réflexion. C'est une réflexion comme ça que j'ai eue, que je me dis, bon, tu sais, parce qu'elle, on jasait ça, ma blonde, puis moi, elle va être la première dame du Québec, peut-être, on verra bien. Mais... Supposons que c'est Éric ou Charles qui est le PM, c'est le first husband, premier mari, tout ça. On en est là. Je pose la question, puis ça nous concerne pas, ça concerne pas les jeunes générations parce qu'on en a rien à cirer, mais je lance ça. Dan, ta réflexion par rapport à ça?
3: Ben, moi, je pense que le Québec est prêt, mais pas les RPA.
0: Ouais, c'est ça. Ouais. C'est dans les RPA dont je parlais.
3: Ouais, mais le Québec en tant que tel.
0: Je pense que oui.
3: Oui, je pense que le Québec est prêt à ça.
0: Oui, mais les RPA. Comme disait Nick.
2: C'est pas nécessairement l'acceptabilité, c'est gars, peut-être l'incompréhension.
3: Il y a un
2: c'est
3: gars ça. Qui écrit ce matin,
0: oui.
3: Pendant le show de Nick que j'ai lu quand j'étais de l'autre bord,
0: oui.
3: Il a écrit « J'ai vu un média passer sur les médias sociaux. Uh-huh. Une grand-mère qui est fâchée que ses petits-enfants votent pour les conservateurs. Les petits-enfants... »
0: C'est l'intolérance.
3: « Les petits-enfants, ils ont fait faire la boussole électorale. »
0: Puis elle est conservatrice.
3: Puis elle est conservatrice.
0: Oh, c'est donc bien bon.
3: Wow.
0: C'est donc bien bon.
3: C'est
0: elle,
3: ça.
0: Elle va-tu changer d'idée?
3: Non, elle avait de l'air fâchée d'être conservatrice. Okay. Ça ne changera pas d'idée. Tu vas voter contre tes réelles valeurs parce que Anne-Marie Dussault a de l'air choquée quand elle parle à Éric Duhaime.
6: Éric Duhaime, j'ai une question. Est-ce que vous avez encore des pasteurs anti-avortement dans votre équipe?
0: Madame Fréchette, êtes-vous au courant? Êtes-vous au courant de l'histoire du pont de Lille? Elle n'a pas l'air au courant, ben.
7: D'être le plus transparent possible auprès de la population, parce que c'est important, cet axe routier. Ça va être important pour eux de communiquer le plus possible, considérant les enjeux qui viennent de survenir.
8: Est-ce que vous étiez au courant? Est-ce que M. Charrette est au courant?
7: Le ministre, assurément. À mon niveau, je n'étais pas au courant avant que ça ne fasse l'objet là, de publication.
0: Pas fort, là. Hey, c'est le plus gros chantier... de la région est l'un des plus gros chantiers en infrastructure publique au Québec. Donc, c'est pas fort. C'est la désinvolture. On s'en fout. Ils finiront quand ils finiront. Ça coûtera ce que ça coûtera. Ah, il y a un ministre en haut! Mais le ministre, il se présente plus. c'est comme si on était dans un multiverse, dans une autre dimension. Oui. L'État se gère par lui-même. Puis il n'y a plus personne, qui est connecté à la machine.
3: Ça clique all over again.
0: Oui, la machine est en orbite. La machine s'emballe. Ma voiture s'est emballée. Hein?
3: Oui.
0: Quand il y a des accidents impliquant des aînés. Ma voiture s'est emballée. OK, parfait. Le plus wacko hier de la journée, ça a été certes le PM du Manitoba. Là, je vous parle de Trump. Et ensuite, je finirai avec Carney. Vraiment, lui est dans sauce. Knew, le PM Wab Knew, le néo-démocrate du Manitoba, je vous le traduis.
9: Release the Epstein files. Donald Trump is Jeffrey Epstein's best friend. The reason why we're at war in Iran and everyone's paying higher gas prices is because of the Epstein files.
0: C'est pas un extrait d'il y a six mois, là. C'est hier. Hier ou avant-hier. Ah oui, c'est cette semaine. C'est très, très, très saucé.
2: Version.
0: Bravo à Poilievre. En passant, un conservateur, tu as vu, je vous ai envoyé ça. En tout cas, je l'ai mis sur Facebook. Je ne sais pas si vous avez vu le dernier sondage. C'est à la une du National Post. Avez-vous vu ça? Vous
2: l'avez
0: vu? Non? Dan, oui, non, peut-être.
3: Non,
0: passionnément. Je vous pose la question. Combien de conservateurs voteraient, des conservateurs qui ont voté conservateurs aux dernières élections, voteraient pour Carney? Il y en a combien? Selon le sondage, Angus Reid, publié ce matin à la une du National Post.
3: La moitié.
0: Non, je veux un chiffre. Je veux un chiffre.
2: 46%.
0: Un nombre. Ah, 58, 72, 48.
3: Mais il y a combien de monde qui ont voté pour les conservateurs?
0: Je le dis pas. C'est parce que ça va... C'est,
3: mais je le sais pas.
0: On va faire le saut. Ouais. OK. C'est 1 million de personnes. Ouais. 1 million de conservateurs. 1 million de conservateurs voteraient pour... Carney, 13% de ceux qui ont voté conservateur en 2025 voteraient pour Carney.
3: C'est moins que je pensais quand même.
0: Mais je trouve ça énorme.
3: Ah, moi, c'est moins que je pensais, compte tenu du fait que...
0: Il y en a 8 millions qui ont voté conservateur.
3: Ben, je me serais attendu que ce soit 4 millions qui va... Tu sais, quand je regarde les je regarde les... Hey, 80% du monde appuie Carney.
0: Le sondage est le suivant. Donc, les libéraux... les libéraux, c'est...
3: Carney qui, by the way...
0: 46%, conservateur, 32%.
3: Carney qui, by the way, hier nous a dit qu'il parlait encore à Donald Trump.
2: Oui, oui.
3: On vous dit ça, pour
0: non, non, ça, c'est vrai. Mm. Oui, quand j'ai vu ça, je te l'ai envoyé, la une du Toronto Star. Ouais. Les deux se parlent régulièrement.
3: Ouais. Faut juste pas qu'ils se trompent de téléphone. Faut c'est pas te tromper de poche.
0: Dan Levrait avait raison.
3: Oui, ils ont mis deux étuis de téléphone différentes pour la couleur, tu sais. Le téléphone rouge, c'est pour pouvoir parler à Trump de conversation que j'ai le droit. Puis le téléphone vert, c'est celui où j'ai pas le droit.
0: Les deux gangs, là, je viens de vous dire, Carney, OK, le dernier sondage en lice, l'écart entre conservateurs et les libéraux était de 4 points en juillet, il est maintenant de 14. Carney adore. Fréchette, elle aime ça aussi. La CAQ en a été ressuscitée. Maintenant, est-ce que Trump aime ça? C'est le Trumpalooza.
2: Ben oui.
0: À Dallas. Trumpalooza.
2: Échec.
0: Canada mange la merde. Le Mexique mange la merde, etc. Vous avez même hier, je l'ai-tu l'extrait, tu l'as sorti, je pense, on l'a écouté. En tout cas, je l'ai pas sous la main, là. Peu importe. C'est Vance qui a envoyé chier quelqu'un.
2: Ah oui, je l'avais
0: un drapeau mexicain. Juste faire entendre Poilievre, c'est important. Là, j'arrive à Poilievre. Un clip. Il est aux États-Unis. C'est le meilleur Poilievre que vous avez entendu. La question demeure. Pourquoi Poilievre est si en retard sur le match? Rogan, en retard sur le match. Hier, il fait le tour des émissions économiques. Un discours incroyable.
10: We can be the richest country in the world. We have the longest oceanic coastline. We're fourth in oil reserves, fifth as a natural gas producer, third in uranium, first in potash. We have the fifth biggest supply of farmland anywhere in the world per capita. 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We need also to have the fastest permits anywhere in the world, open up more competition.
0: Il continue, il continue. Faut montrer aux Américains qu'il y a une voie sensée économique de droite, libre marché. Au lieu de faire des dumbbells et d'aller aux Rough Riders à Saskatchewan avec Andrew Scheer, il faut qu'il soit aux États-Unis beaucoup, beaucoup, beaucoup. en retard. Très bon. Il est très bon. Mais il est en retard. Il faut qu'il soit présent. Il est bon, mais ça démontre quoi? Qu'il a une équipe de communication poche. Et en terminant, allez voir la boutique. J'ai fait un post là-dessus. C'est dégueulasse. La boutique Elbows Up. Oui, oui, ça existe.
2: L'as-tu acheté?
0: L'as-tu vu, la boutique?
2: Oui.
0: L'as-tu vu, Dan?
1: Dan? Non, j'ai pas vu.
0: Non? Sur le Facebook du show, tu vas voir ça.
2: Oui.
0: Là, t'as l'air très nerveux, Dan. Il se passe-tu quelque chose?
1: Ouais,
0: ça
1: ben,
0: va exploser?
1: Je suis en train de me demander quel bloc on va annuler.
0: Ben non, on annule rien. Cancel culture?
1: Non, non, qu'on va le reprendre, si on veut.
0: Nick est en péril.
2: Oui, bon.
0: Je pense pas. On est tous des amis. Là. Regarde, on va s'entendre. Hein?
1: Oh oui.
2: On va-tu négocier?
0: Comme à l'école.
1: Hein? Pareil.
2: Qu'est-ce que tu me donnes?
0: OK. Non, mais c'est parce qu'ils vendent un chandail en anglais, never, mais ils vendent le chandail jamais. Jamais. Tu te promènes avec un hoodie 51, 51e état, j'imagine.
2: Never.
0: Jamais. 51, ton nom de hockey, c'est style chandail de sport, ouais. C'est écrit jamais.
2: Never.
0: C'est incroyable. 6h44, voici le deal.
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1: Oui, ben regarde.
0: Ça n'a pas joué, mais c'est pas grave. Mesdames, messieurs, Olivier Primeau à 7h20.
1: Oui, Olivier Primeau à 7h20. Sorti cinéma aujourd'hui, c'est surtout le deuxième film du biopic sur De Gaulle qui sort.
0: Ça va être bon. C'est un cours de...
1: Tu l'as
0: de,
1: trouvé
0: de...
1: comment le premier, toi?
0: Le premier, c'est un cours de géopolitique. J'ai appris beaucoup de choses, mais on tourne un peu le général en gars farfelu. Il a engagé le premier venu, il a engagé carrément le plombier qui s'est quasiment trompé de porte, qui parlait pas français.
1: Mais
0: il l'a engagé pour partir la France libre à Londres. Moi, j'ai appris des choses.
1: C'était quelqu'un de farfelu.
0: Je l'ai pas connu.
1: Donc, c'est quelqu'un qui s'est trouvé général par hasard, puis à un moment donné, il a décidé de...
0: Moi, j'ai aimé ça. J'ai aimé le film,
1: moi aussi, mais je me suis rendu compte que les vieux biopics, il y a quand même... On le savait comment finissait François Darlan. Là. On savait, le bout avec l'Afrique, le bout avec...
0: Ça, je savais pas ça du tout.
1: Tu savais jamais... pas que François Darlan avait été assassiné?
0: Je sais même pas c'est qui François Darlan. J'ai aucune idée de qui tu parles actuellement.
1: Ben moi, c'est l'amiral...
0: J'ai jamais entendu parler de ce gars-là de ma vie avant d'avoir vu le film.
1: OK, ben moi, j'en avais entendu parler.
0: Ouais, mais c'est parce que t'as de la parenté française. Ouais. Moi, j'ai jamais appris ça à l'école. Jamais. J'ai jamais appris cette intervention-là française en Afrique où il toffe la run des jours et des jours dans le désert. Je n'avais jamais appris ça.
1: OK.
0: C'est bien tourné.
1: Ah oui, c'est super bien tourné. Ouais. Mais moi, je le savais. Je connaissais l'amiral. Ouais. Je savais qu'il avait été premier ministre aussi pendant la guerre. C'est un documentaire que j'avais vu.
0: Ouais.
1: Moult documentaires qui ont été faits sur la Deuxième Guerre mondiale. Mais c'est pas grave parce que c'est quand même bien fait.
0: C'est superbement bien fait. La bagarre militaire contre les Allemands, c'est au-delà de tout ce qui a pu se faire dans le cinéma français de guerre. Je compare pas avec Spielberg et Saving Private Ryan. J'ai trouvé ça de haut niveau, garde.
1: Moi aussi, j'ai beaucoup aimé ça. Ça dure 3 heures, on le voit pas passer. Ça, c'est bon signe tout le temps. Là.
0: Si t'es pas assis à côté d'une bonne femme qui se boxe son bonbon.
1: Ah, moi, ça sentait.
0: Ce qui a été le cas, là.
1: Moi, ça sentait le CHSLD, là, quand je suis allé. Ça sentait.
0: Sur Ben Junior.
1: Je sais pas pourquoi ça sent ça.
2: Glucosamine.
1: C'est pas de la glucose, ça sent.
0: L'autre affaire.
1: Je sais pas ce que ça sent.
0: T'es seul dans le cinéma. Il rentre, il s'assoit à côté de toi. Oui. Ils ont pas de billets de réservé. C'est pas ça. Ça existe pas, ça. S'arrêtait ça, là.
2: Au cinéma, non.
0: T'es là. Oh oui, il y a des billets réservés. Si tu veux soir, Star Wars, des blockbusters. Là. T'es tout seul dans le cinéma. Ils viennent s'asseoir en arrière de toi. C'est un mystère.
1: Ben, t'es-tu assis dans le centre?
0: J'ai beau changer de place à chaque fois. Habituellement, je suis du côté droit, pas loin d'une allée, parce que j'aime pas déranger le monde quand je vais pisser.
1: Moi, j'aime ça être dans le centre.
0: Ah non, je suis pas, je suis jamais assis dans le centre.
1: Donc,
2: tout le monde aime ça?
1: Ben, je pense que tout le monde aime ça aussi.
2: T'as raison, une salle de cinéma vide. Ça devait être la même règle que l'urinoir. T'en laisses ça à côté.
1: Quand je suis allé voir De Gaulle, la salle de cinéma était remplie à pleine capacité.
0: Au clap.
1: Okay. J'étais tout seul, puis il y avait du monde des deux côtés de moi. Là. C'était rempli. J'étais en avant. Fait qu'à un moment donné, je me suis comme... Faut que tu sois à l'aise, pareil, avec deux personnes que tu connais pas autour de toi.
0: Est-ce que les couches pour adultes sont quand même absorbantes encore cette année?
1: Non, mais ça sentait la peau et non pas le...
0: La peau?
1: Ouais. Ça sentait
0: ça la... sent la peau.
2: Quoi, ça sent la peau?
1: Ben, allez dans un CHSLD, vous allez le voir, c'est ça que ça sent. Okay. Donc voilà, c'est le deuxième de Gaulle qui sort. Si vous n'avez pas vu le premier, je vous conseille fortement le programme double. Une petite pause au clap, tu peux te prendre une bière en mangeant. Ben oui. Il y a un restaurant, tout, tu peux te prendre un sandwich avec une bière.
0: Très bon.
1: Et puis...
0: Programme double, par contre, c'est de la protéine. Tu arrives à la maison, tu ne te claques pas trois autres documentaires de l'ONF.
1: Tu ne repars pas une série, c'est sûr. Mais je l'aurais écouté le deuxième quand j'ai fini le premier.
0: Oui,
1: je
0: suis prêt.
1: Je l'aurais écouté, j'étais...
0: prêt parce que c'est le début de la vraie résistance avec Jean Moulin.
1: Oui, c'est ça.
0: On est dedans, on est dedans.
1: C'est là que ça commence pour vrai. Les Américains sont arrivés là, puis... Non, j'ai trouvé ça bien bon, puis c'est sûr que c'est ça le film. C'est le film qui va représenter... c'est un des cinq films qui est en nomination pour représenter la France lors de la prochaine cérémonie des Oscars.
0: Ah oui, selon toi?
1: Bon, je le sais pas. On est rendu loin, là, les sélectionneurs, je le sais pas. Je peux pas te dire. Okay. Je peux pas te dire. J'en ai aucune idée, j'ai pas vu les autres. Je me détache de plus en plus de ça, les Oscars, puis ces patentes-là, puis les grandes cérémonies.
2: Très, très, très élite, là.
1: Ouais, je le sais pas. Je peux pas te dire. C'est
0: de
1: même.
0: Pas de commentaire.
1: Voilà, aucun commentaire. Tu parlais du 11 septembre tantôt.
0: Oui.
1: Tu m'as également partagé un texte de la presse ce matin, 11 films à voir ou à revoir pour le 11 septembre.
0: Ta réflexion par rapport à ça?
1: Ma réflexion, il y en a là-dedans que j'ai vu, il y en a que j'ai vu qui sont pas là-dedans également. C'est sûr que 9-11 de Jules et Gédéon Nadel, le premier film qu'on met, c'est le meilleur parce que c'est celui où on parle des pompiers.
0: Oui. C'est des vraies images.
1: C'est des vraies images.
0: Faut pas battre ça.
1: C'est le premier qui a été tourné après, mais il y en a beaucoup qui sont faits avec des vraies images. Moi, le documentaire que j'ai toujours préféré sur le 11 septembre, c'est celui qui est fait uniquement avec des images de gens qui étaient sur place. Il n'y a aucune caméra professionnelle qui est utilisée. Juste des caméras
0: à l'épaule.
1: Des caméras à l'épaule, les caméras des gens qui avaient des appareils vidéo. C'est pas comme aujourd'hui, là. Je veux dire, aujourd'hui, tout le monde en a un avec son téléphone. Ça, j'ai trouvé ça très, très bon. Il y a des films également, le film World Trade Center qu'on a tous vu. Celui-là, il est tough, là. Ce film-là, là, où Nicolas Cage est pris en dessous du...
0: Il est-tu bon? Je l'ai vu au cinéma quand ça a sorti, mais j'ai pas de mémoire de ça.
1: Ben,
0: ça mérite d'être réécouté. Oui.
2: Oh, oui, c'est très bon.
1: Je le sais pas parce que tu suffoques avec eux autres, là. Ils sont pris en dessous de la tour.
2: Ils sont pris là.
1: T'sais, c'est l'histoire l'histoire des pompiers qu'on a sortis de la tour trois jours après. Là. Oui. Eux autres sont pris là. Pendant longtemps, tu souffres avec eux autres beaucoup. Je l'ai vu. Oui, c'est bon. En fait, tout est bon. Puis il y a un nouveau documentaire également qui est disponible sur Netflix. Il vient juste d'être fait. Où on parle des répercussions après. T'sais, des générations. Ça fait 25 ans aujourd'hui que ça s'est passé. Mm-hmm. Donc, il y a bien du monde. On est à veille d'arriver à un moment où la majorité des Américains vont être nés après le 11 septembre. Ils n'auront pas vécu. Ouais. Donc, c'est de ça qu'on parle. On parle avec des enfants de victimes. On parle avec, entre autres, la fille du pilote d'avion d'un des vols qui a été hacké. C'est tout du monde qui n'ont pas nécessairement vécu. Mm-hmm. Ou encore du monde qui a eu des répercussions. On parle, entre autres, avec un New-Yorkais afghan qui, lui, la vie à New York était parfaite jusqu'au 11 septembre avec sa famille. Et à partir du 11 septembre, c'est devenu hyper compliqué parce qu'il est devenu l'ennemi. Là.
0: Ouais.
1: Puis lui, il n'arrêtait pas de dire à ses enfants, on n'a pas fait ça. C'est pas nous autres qui avons fait ça. On n'a pas fait ça, mais il dit, dans la tête des New-Yorkais, c'était ma famille qui avait fait ça parce qu'on était afghans. Donc, il y a tout ça. C'est un super bon documentaire, mais il y a un paquet de films qui ont été faits sur le 11 septembre. Vous pouvez en chercher la majorité. Là, la forte majorité sont disponibles sur YouTube. Le meilleur, là, 9-11, est disponible sur YouTube. Il y a également le texte du National Post ce matin. Je ne sais pas si vous l'avez lu. C'est assez long. Très, très long texte dans le National Post ce matin sur la portion canadienne.
0: Ouais.
1: Du 11 septembre, ce qui s'est passé au Canada. Tu sais, au Canada, la Nouvelle-Écosse...
0: L'aéroport de Gander.
1: Ouais, Gander, c'est une petite ville. Ils ont accueilli...
0: tous les gros jets qui étaient dans les airs.
1: Une quarantaine de vols.
0: L'espace aérien était bloqué. Mm-hmm. Donc, on a fait notre part.
1: Ouais.
0: C'est là que ça me tente. Et je comprends que c'est un trolleur hors pair, le Grand Orange. Mais ça m'écœure. Moi, je suis capable d'en prendre les dessins, les ci, les ça. Le hockey, tombe à terre, changer le nom du lac. C'est tout du niaisage, là. Mais là où ça me fait le plus chier, c'est quand il attaque les militaires et la contribution canadienne lors du 11 septembre, et par la suite également le sang versé sur ça m'écœure. Moi, je trouve que c'est totalement délirant.
3: Plus d'une centaine.
0: Je trouve ça débile.
3: Plus d'une centaine de militaires canadiens qui sont décédés en Afghanistan.
0: Dont les noms sont sur le Facebook. Je les ai mis ce matin via le site de Vétérans Canada. Ça m'écœure. Dan, ceux qui sont morts.
3: Je suis entièrement d'accord avec toi.
0: Ceux qui sont éclopés et qui vont en thérapie à matin, à 9h, 9h30, 10h, réapprennent à marcher, réapprennent à vivre en société. Ça m'écœure.
3: Ce matin.
0: Ça, pour moi, c'est aller trop loin. C'est un terrain sacré. La contribution canadienne. Et là-dessus, je trouve que Trump est complètement débile et délirant.
3: On apprend entre autres là-dedans qu'on a voulu protéger Jean Chrétien qui a refusé parce qu'il voulait être capable de s'occuper du Canada. Il voulait rester aux commandes. Que justement, à Gander, on a ouvert les portes. C'est une quarantaine d'avions, des gros jets qui ont atterri dans une petite ville où on était capable d'aller chercher du lait pour nourrir les enfants, de la nourriture. T'sais, on était capable de s'arranger du monde. Il y a un diplomate canadien qui dit là-dedans, faut toujours falloir se rappeler que le 11 septembre 2001, le monde entier a frappé à la porte du Canada et que le Canada a accepté de l'ouvrir la porte.
0: C'est bien dit.
3: Et on précise là-dedans qu'on attend toujours les remerciements des Américains pour ce que le Canada a fait le 11 septembre 2001. C'est marqué dans l'article que jamais les Américains ont remercié les Canadiens pour avoir ouvert le ciel et permis aux avions d'atterrir. Puis c'est pas fait avec un arrière-pensée de guerre commerciale, Dom. C'est vraiment...
0: Je pensais qu'Obama a pu le faire lors du 10e anniversaire. Moi, je suis allé à New York au 10e anniversaire. Il me semble qu'Obama l'avait fait, mais on commence à fouiller des cartes.
3: Il a ce qu'on dit là-dedans, c'est que c'est jamais arrivé. Okay. On a eu des remerciements. Il y a une militaires spécialisés canadiens qui ont beaucoup été engagés pour travailler également parce qu'ils étaient prêts à la minute. Aussitôt que tu leur demandais, ils étaient prêts. Eux autres ont reçu des médailles du gouvernement américain, mais il n'y a pas eu de remerciements au gouvernement canadien pour avoir accueilli tous ces avions-là. Donc, c'est
0: toute une couverture. Effectivement, Dan, j'avais pas vu le National Post de ce matin. J'avais lu les Américains. Mais c'est une maudite belle couverture. Page 1, 3, 4,
3: genre de journal que t'achètes pour garder. Toi, tu aimes ça, acheter des journaux, là?
0: Ça, malheureusement, il est dur à trouver maintenant en papier.
3: Faudrait peut-être la peine...
0: À Québec, c'est presque impossible maintenant de le trouver en papier, le National Post. Ouais, je sais. On est un village... Là, t'arrives à la page 5, c'est Carney qui le deal de 100 ans avec l'Ukraine. Complètement débile, cette affaire-là, pour vrai. Là. Alors que le 6 septembre dernier, et j'en reproduis une copie d'un extrait, le New York Times a publié une très importante enquête sur la corruption en Ukraine. C'est le 6 septembre, là.
2: Ouais, bon,
0: c'est donc,
2: de l'argent
0: si c'est
2: encore.
0: Pas... C'est un pays à éviter, là. C'est un pays à éviter. C'est un pays à appuyer. Si vous parlez à courte vue du combat, quand tu es attaqué, tu dois répliquer, c'est correct, ça. Mais je veux dire, là, on serre la main de Zelensky, on le fait venir à Calgary avec un deal de défense de 100 ans avec du fric à l'os. Allez lire ça aussi. Là. Ça, c'est intéressant. La corruption dans le domaine militaire, le cash qui est envoyé en Ukraine ne se rend pas entièrement... dans les bonnes mains. Il y a beaucoup de mains sales. Pas moi qui le dis, là. C'est le New York Times, des enquêtes qui ont été faites là-bas. Il y a du monde qui sont en prison, là. Des proches de Zelensky. Ils n'ont jamais pu coffrer Zelensky. Les proches. Comme le crime organisé, hein. Quand tu t'organises, que tu t'organises. 6h57. Le Deep, mesdames, messieurs.

0: OK, tout en éjectant peut-être un peu de positif. Il va y avoir le Haut-Canada chanté par Bare Naked Ladies au stade des Bills. Je pense pas qu'ils soient hués. Ils sont quand même assez populaires aux États-Unis. C'est un groupe has-been, là. C'est un groupe, ils ont beaucoup de hits quand même, là. Moi, je les ai beaucoup aimés.
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0: Ah, ils ont quand même une quinzaine de gros hits.
2: Ouais, c'est fascinant.
0: Alors voilà, c'est l'amitié entre les deux. Tu sais, on peut chercher du positif un peu à matin. Ouais. L'amitié, je pense, ça se ressent beaucoup à Buffalo, où tu as des abonnés de saison qui restent à Toronto, qui restent à Hamilton, ceux qui traversent pour aller voir, somme toute quoi, 8 matchs locaux.
2: Oui.
0: Ça s'achète. 8 ou 9. Billet de saison, mettons que tu te mets à 2-3 gars. Tu splits ça, je prends 2 games, tu prends 2 games, ça va très bien.
2: On dit que c'est 15 à 20 % des billets de saison des Bills qui sont détenus par des Canadiens.
0: Eh, quand même.
2: Fait que ça m'étonnerait qu'ils soient hués.
0: Respect.
2: Ouais.
0: Respect.
2: T'sais, quand tu as une personne sur 5 qui est là à toutes les games puis qui vient.
0: Le cash sonne.
2: Il prend son passeport, il passe aux douanes à chaque game.
0: La Bad Blue.
2: Oui, exactement. Donc, non, ça. Il y a toujours eu cette proximité-là entre le Canada puis Buffalo, veut pas. C'est pour ça que j'y crois pas, elle est
0: bocée. Il y a une proximité avec les États-Unis. Ça va finir à un moment donné, puis ça va revenir à la normale. Chasser le naturel, elle reviendra au galop. Mm-hmm. On dit ce matin à la une du journal, le jour où nous étions tous Américains, on est encore un peu Américains. Faut pas se laisser défocuser par la merde, les politicos, les chicanes de tarifs et tout. On aime encore, oui, y aller aux États-Unis. Old Archer, Pat disait, OK, t'es allé. Plein de Québécois. Ben du monde de Lévis.
2: Moi aussi, j'avais des chums qui étaient là.
0: Je sais. Il faut refocuser la discussion et les sentiments. 7h pile.
2: Voilà pour ce qui est de Buffalo dimanche. Puis c'est le début de la NFL. Il y avait encore un match hier, deuxième match de la saison. Présenté à Melbourne, Australie. Ouch. Hein? Ouch. Mais surtout.
0: Ouch.
2: C'était dégueulasse, ça. Faut plus jamais qu'il aille là.
0: Je suis complètement d'accord avec toi.
2: Faut plus jamais qu'ils aillent là.
0: Un stade dégueulasse.
2: Ouais.
0: Ah, il est gros, le stade. Oui, il est gros, mais il est pas fait pour le foot. Hey, ceux qui avaient payé une beurrée, sur le bord du stade. Sacrifice. Il y avait de la misère à voir le logo des équipes.
2: Ceux qui étaient première rangée devaient.
0: C'était les pires sièges, je pense, Dan.
2: Devaient regarder la partie sur les écrans
0: géants. Cellulaire, écran géant. C'est fou.
2: Moi, j'ai pas aimé ça.
0: J'aime pas le foot à Netflix non plus.
2: Netflix surtout.
0: J'aime pas le commentariat.
2: Ah ben je me suis couché avec la game commence.
0: J'ai regardé le premier quart.
2: Puis à matin, j'ai pas porté attention vraiment au commentariat. Je faisais deux choses en même temps quand j'ai regardé la partie en 40 minutes. Mais toujours est-il que.
0: Ouais. Ben, ils font du cash. Le match. Ça a l'air qu'ils y retournent pendant 4 ans. Ils vont. Je pense que c'est 4 fois dans les 3 prochaines années.
2: Je pense qu'ils vont plus utiliser la technique des Niners que la technique des Rams. Les Rams avaient l'air d'un club qui... Il n'y avait pas de jambes. Il y avait 0-0-0 jambes.
1: La stratégie d'atterrir avant le game, pas sûr que c'était la bonne.
2: Puis dormir le jour et d'être réveillé à nuit, c'est clairement pas la bonne.
0: Non.
2: Donc, mais on va voir à partir de la semaine numéro 2. Ça va être à suivre. Mais c'était pas...
0: C'est la fin de l'hiver, là-bas.
2: C'était pas un grand match.
0: C'est la fin de l'hiver, là. C'est le printemps. Les petits oiseaux, on se met en short, les bourgeons. Australie, c'est la fin de l'hiver. Donc, c'est le printemps de septembre à novembre. Je vais vous le dire de même. Là. Parce qu'il y a un journaliste à Radio-Can qui disait « Ah, c'était parfait, la fin de l'été, on va passer ça à Melbourne. » Pas tout à fait ça. C'est à l'envers. C'est dans l'autre moitié de la pomme.
2: C'était à 10h30 le vendredi matin. On n'est même pas encore rendu. dire à quel point c'est loin, là.
0: Ah, les joueurs doivent être maganés, pour vrai. Là. Ça doit être des multimillionnaires assis dans les gros sièges en avion. Il en demeure pas moins que c'est poche. L'association des joueurs a accepté, j'imagine, qu'il doit y avoir des bonnies rattachées à ça.
2: Il doit y avoir une compensation. Je vous en ai parlé hier dans le blog de Ray. Il y a de l'impôt aussi. Là. Les gars payent de l'impôt.
0: T'es imposé à l'endroit où tu joues au hockey. Ça, c'est comme dans la Ligue nationale de hockey, en passant. Quand tu joues une game en Californie, tu payes comme Californien.
2: Exactement. Donc, les gars payent.
0: Les gars ont des fiscalistes là, pour s'arranger avec ça. Là.
2: Les gars ont payé de l'impôt parce qu'ils payent une portion d'impôt aux États-Unis, une portion d'impôt en Australie parce qu'ils ont joué hier. Finalement, ils montraient pour Matthew Stafford. Matthew Stafford reçoit moins d'argent qu'il en paye en impôts pour la game qui a été faite hier. Je pense qu'il reçoit, lui, dans ses poches, c'est net, c'est 800 000, puis il paye genre 1,1 million d'impôts pour la partie qu'il a jouée hier.
0: Super intéressant, ça.
2: Ben oui, c'est capoté. Ouais, c'est là, capoté. Je sais pas si quand l'association des joueurs a décidé que oui, on y allait, ça allait marcher de même. Le cas des recrues, ça commence aujourd'hui dans la Ligue nationale de hockey.
0: Yeah.
2: On va suivre ça. Il y a quand même une...
0: Pas tant, mais ça paraît bien de le dire.
2: C'est ça. Une proposition intéressante quand même dans le sur le site de RDS ce matin. On a parlé avec 8 repêcheurs, 8... voyons que
0: recruteurs
2: repêcheurs.
0: Les scouts.
2: On a parlé à 8 recruteurs pour leur demander de faire la liste des 20 meilleurs espoirs en vue du prochain repêchage.
0: Oui, j'ai vu le top 3. C'est le fun,
2: hein? Ben, de voir Carter Meyer.
0: Ben là, troisième rang.
2: Mm-hmm.
0: Overall!
2: Oui, overall.
0: T'inclus les Russes, les Suédois.
1: Oui.
0: Lyndon Dupont
2: est de loin, est loin en tête de tout le monde.
0: C'est ça, c'est Dupont, c'est pas un Québécois. Mais c'est un freak.
2: Oui.
0: À la ligne bleue. Mais Carter Meyer, des remparts numéro 3. Wow! Overall, c'est à voir. Les remparts, j'ai très, très, très hâte. Très hâte.
2: Alexis Joseph est cinquième.
0: Y en a-tu d'autres remparts? J'ai pas vu.
2: Y a pas d'autres remparts. Okay. Y a pas d'autres remparts. Ils ont fait le top 20, donc, tu sais, on parle.
0: Mais il est au-dessus de Joseph. Ça, c'est une surprise.
2: Oui, il est au-dessus de Joseph. Il est troisième. Joseph est cinquième. Y a d'autres joueurs de la LHJMQ, ça, c'est sûr. Là, c'est Malik l'Italien de Halifax qui également fait partie du top 20. Ça a le temps de changer en masse. Là. Ça a été fait, c'est sur le site. Vous pouvez aller voir ça sur le site de TSN et le site de RDS. Puis à part de ça, dans le deep, à l'heure qui est là, je vous proposerai quoi? J'ai-tu le temps de faire entendre...
0: Claque sa gueule, un coup de pied dans le cul, quelque chose de propre.
2: Ben, je vais essayer de vous faire entendre des affaires rapides. Des affaires rapides. Là.
0: Rapido.
2: Tant qu'à parler de sport, je vais vous faire entendre Renaud Lavoie qui parle des entraînements estivaux des joueurs du Canadien de Montréal.
3: Les séries éliminatoires se sont terminées chez les Canadiens de Montréal au mois de mai. Déjà, quelques jours plus tard, il y avait des joueurs des Canadiens sur la patinoire, etc., mais il y avait déjà des gens qui filmaient constamment les joueurs des Canadiens qui étaient sur la glace. Ces joueurs-là, je me mets à leur place. T'es sur la patinoire pour recommencer ton entraînement tranquillement, pas vite, et t'es épié constamment. Mon point suivant, c'est un irritant. Puis, je veux dire, il faut pas être un grand devin pour savoir quelle est la suite des choses. La suite des choses, c'est qu'il y a quelqu'un quelque part qui va se tanner, que ce soit les joueurs qui vont arriver, qui vont se présenter ici au mois de septembre seulement, ou encore, il va y avoir un complexe d'entraînement privé qui va être construit à quelque part dans la région de Montréal. Puis, je vais vous garantir une chose, bonne chance pour l'accès.
2: Je trouve qu'il y a entièrement raison.
0: Ouais. Absolument. Il sera dans le retour en passant.
2: Toujours se faire toujours se faire filmer tout le temps. C'est sûr qu'à un moment donné, les joueurs du Canadien vont se tanner puis vont dire c'est soit tu nous construis quelque chose où on a Christie de paix ou soit on vient plus jamais ici de s'entraîner l'été. Là. Mais effectivement, il y a toujours. Puis tu sais, on le voit, on a vu des images tout l'été.
0: Demi Dove beaucoup. Hein.
2: Oui, Demi Dove. By the way, j'ai envie de vous poser cette question-là ce matin. On va finir avec ça. Demi Dove. Est-ce qu'il sera premier, deuxième, troisième, quatrième marqueur du Canadien cette année? Selon vous?
0: Dans le top 3, là. Mais c'est-à-dire que... Ben moi, c'est Suzuki, Caulfield, Demidov.
2: Dans le rang?
0: Ouais.
2: T'enlèves le gros numéro 20 du top 3? Le 48 aussi?
1: Ben, oui, tu le mets, oui, moi, je le mettrais dans un sur le premier trio, Demidov. S'il joue sur le premier, je pense qu'il peut être parmi le top 3 des meilleurs marqueurs. Mais pas si on le promène encore. Puis, tu sais, il doit monter une coche, là. Suzuki il était bon l'année passée, mais il doit monter une coche.
2: Suzuki devrait être le meilleur marqueur du Canadien, je suis d'accord avec toi. Moi, je mettrais. J'ai quasiment le goût de mettre Demidov deuxième, mais tu sais, Cole Caulfield, c'est parce que c'est 50 buts.
1: Ouais.
2: Fait qu'après ça, il te reste.
0: Il fait moins de passes, mais il pote.
2: Lennartsen, s'il fait plus de points, il a fait 84 points l'année passée.
1: Ça aussi.
0: C'est vrai.
2: Ça commence à être pas mal, là. Donc, si on met. Tu sais, si on regarde tout ça, là, puis je comprends, on n'a toujours pas réglé le problème de deuxième centre, mais ce serait possible de voir cette année 5 joueurs du Canadien avec 80 points ou plus.
0: Non, c'est hot. C'est Aaron Backer aussi, on dit qu'il est plus gros, plus vite. Mais lui, il n'est pas régulier encore. Est-ce lui qui va avoir le spot disponible à la ligne bleue?
2: Mais je pense que c'est pour ça qu'on n'a toujours pas signé Jagai.
0: Ouais! Oui, bon point. Exact.
2: T'sais, on se pose la question pour Aaron Backer.
0: Il attend peut-être le cas d'entraînement.
2: La même chose pour Zachary Bolduc avec Owen Beck. Les Canadiens l'aiment au One Beck, puis en plus, c'est eux autres qui l'ont repêché.
1: Ouais.
2: Fait que ça va être à suivre, mais écoute, quand on pense à ça, ça nous donne le goût de voir le Canadien. Ça commence bientôt.
0: Eh oui. 7h08, bonne caricature d'Y. Concernant 9-11, vous voyez la Statue de la Liberté et le tu l'as-tu vu?
1: Non. C'est correct.
0: C'est quand même correct.
2: Mais je sais
0: la caricature
2: t'en
0: du devoir, je trouve ça ordinaire.
2: Très, moi aussi.
0: Donald Trump qui se sacre comme un jet dans la Statue de la Liberté.
1: Voyons
0: donc. Il y a du monde qui aime ça. Si vous allez voir quand même beaucoup de haters, beaucoup de gaga-gougou et de crétins, là, quand même.
1: Donc,
0: même
1: particulier, ça
0: s'appelle le web, là. Je trouve ça au contraire excellent. Il y en a un qui me mêle là-dedans, car j'ai rien à voir là-dedans. François Quentin, Morin fort douteux, j'ai rien à voir là-dedans. Là. Moi, je ne fais que montrer ça. Mais évidemment, il y en a qui ont le gaga-gougou, le Morin derangement syndrome.
2: J'ai vu ton post ce matin, puis...
0: Je trouve ça fort douteux.
2: T'as écrit, toi, fort douteux.
0: C'est fort douteux.
2: Mais pourquoi quelqu'un t'a dit que t'étais fort douteux?
0: Oui, mais c'est quelqu'un qui haït, déteste. On est très écoutés, Dan. Beaucoup de haters.
2: OK, c'est beau, je le vois, là.
0: Tu comprends? Beaucoup de haters.
2: Je trouve, au contraire, que le dessin vise plutôt juste.
0: Oui, c'est ça. Pierre-Yves Rochelot, pas vraiment. Je pense que j'avais pas compris là, que c'est un attentat islamiste, terroriste. Je sais pas. Peut-être recadrer un peu l'histoire.
1: Particulier.
0: 7h09, on fait la pause. Et en revenant... Olivier Primo, entrevue que j'ai réalisée hier. Donc, c'est pré-enregistré. On parle de tout. Et ça devait durer 8-10 minutes. Mais ça en a duré 25. On pose toutes les questions à Olivier Primo. Vous allez entendre ça en revenant.
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0: Chers compatriotes canadiens, elbows up. C'est aujourd'hui que ça se passe. C'est là qu'on va voir si on a la carrure, si on a la force de se battre. On voulait aller se battre, on va se battre. Patricia, bonjour.
1: Ouais, moi, j'ai commencé avec la force de juste traverser d'une rive à l'autre.
0: Ah, chacun son combat, hein?
1: Moi, je suis bien local.
0: Toi, c'est réussir à venir sur la rive nord.
1: Ouais.
0: Il y en a qui c'est se battre contre les États-Unis.
1: Ouais, juste là, Sébastien nous a écrit, voilà une minute. C'est encore le Dawa sur le pont.
0: Pierre vient de nous aviser là, qu'il y avait eu réouverture. Là, il y avait une voie fermée, je pense. Ouais. Tu nous as avisé de ça tantôt. Ça avait l'air important comme accident.
1: Non, il n'y avait rien.
0: Alors, arrête. Ça devait être super important comme accident.
1: Il n'y avait rien. Il y avait trois pick-up.
0: Fait que tu me dis, là, attends un peu. Moi, je veux bien là, vous donner une chance. Là, mais là, tu me dis que un simple petit accrochage anodin paralyserait toute la rive sud. Come on!
1: Ben, c'est très anecdotique. C'est juste l'anecdote se répète aux deux jours.
0: Moi, je crois pas ça. J'ai vu toute la fin de semaine passer sur Facebook un monsieur super fâché, là, criait, là, puis il est parvenu de Montréal. Donc, moi, je crois pas à ça. Là. C'est de la radio X, ça. C'est de la radio poubelle.
1: Oui, c'est ça. J'ai vu, moi aussi, que genre, tiens, c'est encore le gars qui chiale.
0: Moi, le gars qui chiale tout le temps.
2: Il est vulgaire, hein?
0: Moi, je suis tanné du monde qui chiale.
2: Oui.
0: Fait qu'aujourd'hui, on parle d'origami.
1: Oui. Non, mais on est bien. Mais c'est
0: on
1: juste
0: a une chronique
1: que...
0: sur la pêche aussi. Ça achève la pêche, les amis.
1: Tu sais, c'est les répercussions. Il y a des répercussions. En fait, les gens, là, c'est pas compliqué ce qu'ils veulent. Ils veulent aller travailler.
0: C'est des anecdotes. Arrêtez puis, de capoter avec des anecdotes.
1: On n'est pas capable d'aller travailler.
0: C'est pas parce que quelque chose arrive quatre fois par semaine que ça devient pas une anecdote. OK?
1: Puis je me disais, hey, moi, être au gouvernement, là, on se disait ça le matin. Là, j'appelais mon chum parce que là, j'étais en table. Hey, en plus, je suis partie d'avance. Pour que je suis arrivée plus en retard que jamais. Bon. Fait que je le sais, là, la prochaine fois, je vais arrêter de partir d'avance. Je vais partir à la dernière minute.
0: Ben oui, fort à la dernière minute. Ça change rien.
1: Ça change rien.
0: C'est pas l'avance, t'es pogné pareil.
1: Mais tu sais, je l'appelais pour chialer parce que j'étais pas capable de traverser. Puis, tu sais, moi, ici, à chez nous, c'est 20 minutes. Fait que ça m'en a pris 45. C'est pas la grosse affaire. J'ai pas été pogné deux heures. Mais tu sais, ce temps-là, je le prends pour travailler. Ah, il est perdu dans mon char. Fait que je veux dire, ça.
0: Tu dis travailler, tu le prends pas pour rien d'autre, là. Tu le prends pas pour faire tes tâches, tu le prends pas pour être avec ta famille, tu le prends pas pour rien.
1: Là, il m'a dit au téléphone, tu sais, des fois, il y a de l'analyse, puis la suranalyse, puis de l'analyse, puis là, tu parles avec quelqu'un, puis c'est simple, puis il m'a dit, pourquoi, hein, qu'il le fasse? Là, t'as, je vais le répéter mot à mot, ça inclut un sac.
0: Ouais. Okay? C'est une citation, gang.
1: C'est une citation.
3: Guillemets.
1: Qu'il fasse le pont, puis ils ont juste à pas nous le dire. Tu sais, en voulant dire que Monnet arrête d'en jaser, fais-les. De toute façon, le monde ne seront pas contents ou ils vont l'être ou ci ou ça. Mais ouais. Là, on n'est pas capable de traverser.
0: Non, puis on n'est pas capable de faire des ponts.
1: On est au mois de septembre.
0: On n'est pas capable de les entretenir. Mais on ne reprendra pas le même. Regarde, sais-tu quoi? On va changer le mal de place. Je pensais faire ça à la fin, justement. Je ne voulais pas leur brasser les ponts direct en partant, mais tant qu'à être dans le sujet, ça serait niaiseux de le quitter pour y revenir. On va changer de pont. Ça va changer le mal de place.
1: Peux-tu dire salut à Max parce que j'ai...
0: Ah, j'ai-tu pas dit salut à Max?
2: Non, personne ne me dit salut, moi, jamais. Non. Je me sens un peu laissé de cours, là.
0: Parce qu'il dit tout le temps que j'y répète salut, puis comment ça va en ondes, puis...
2: Est-ce que vous m'aimez encore?
0: Ça dépend des jours.
2: Oui, c'est ce que je me dis.
0: Mais t'es-tu déjà aimé?
2: C'est la grande question.
0: C'est
2: qu'on
0: un grand mot,
2: poser.
0: Aimé, là.
2: Ben, je vous dirais salut, mes chers camarades. Moi, c'est le terme que j'utilise aujourd'hui, camarade.
0: Max, je t'aime beaucoup, Max.
2: Ouais, je suis pas sûr.
0: Tout dépendant de la vedette.
2: À quelle définition? À quel point tu m'aimes?
0: Je t'aime au point où je serais prêt à aller me battre pour toi contre Donald Trump.
2: Oh, et ça, c'est de l'amour.
0: Ça, c'est pas rien. Hein? Je mettrais des tarifs pour toi.
2: Puis mettons me faire un virement.
0: C'est rendu. Ouf.
2: Pas à ce point-là.
0: Ça dépend du montant. Ça dépend du montant. Changeons de pont. Toujours dans la discussion pont. Vous savez, ça fait quelques semaines ici, en fait, une bonne semaine qu'on parle du pont de l'île d'Orléans. Jordan, qui avait reçu les confidences de quelqu'un très près du dossier, qui lui disait « on va l'échapper ». Donc, on savait au mois de mai qu'on avait repoussé la date. On ne sait pas trop quand. On nous a dit au mois de mai, là, grosso modo, on vous revient avec ça. Hein, on va faire les comptes, puis on vous revient avec ça. Là, mai, juin, juillet, août, septembre, on va faire 4 mois. Pas de nouvelles. Ben, des fois, l'adage dit, hein, j'ai une tante qui disait ça tout le temps. Pas de nouvelles, bonne nouvelle. Pas tout le temps, ma tante. Pas tout le temps. Puis il y a beaucoup d'exemples là, dans l'histoire de l'humanité où pas de nouvelles égale pas bonne nouvelle. On sait que ça va être retardé, on ne sait pas quand. Jordan, sa source nous dit minimum 2031 ou dans ces eaux-là. Et le coût va exploser. Entre-temps, moi, il y a des gens, il y a des contracteurs, des transporteurs qui m'ont écrit, me dire, on se fait demander là à 6 heures du matin, on attend, on décharge rien. Pendant des heures et des heures, à 250$ de l'heure, on est là, parqué un arrière de l'autre, il ne se passe rien. Et là, ce matin, ben, on en ajoute une couche. Entendu dans le show de Morel Live.
3: Le pont de l'île d'Orléans, en fait, on a reçu des photos.
4: T'as vu les photos?
3: Oui, c'est, en fait, partout où on travaillait, surtout du côté de l'île d'Orléans, ça s'est inondé. Ils ont perdu des pompes, puis ils ont perdu du... ils ont perdu de l'équipement. Ça semble vraiment être une erreur. Puis effectivement, il y a des gens qui auraient pu en mourir. Là. On a évité la catastrophe du côté du pont de l'île d'Orléans. Ça fait une semaine que ça ne travaille plus, puis il n'y a personne qui en parle.
0: On parle quand même d'un pont qui est fait dans un endroit du fleuve où il n'y a pas beaucoup d'eau. On me dit 15 pieds d'eau, là.
1: Ouais.
0: 15-20 pieds d'eau quand il y a beaucoup d'eau. Un endroit où on est, semble-t-il, pas capable de faire le pont. Il y a quelque chose qui s'est passé. Il y a eu un accident. Des témoignages. Il y a plein de monde qui écrivait. Vous pouvez continuer à nous écrire. Sur le texto, oui, c'est bien. 88-670-9098. Mais si c'est très pertinent... Si c'est un témoignage plus long, écrivez-le nous donc personnel pour qu'on le retrouve, parce que dans le texto, des fois, on perd le fil. Là. Donc, si c'est vraiment quelque chose de précis, jcouellette@radiox.com ou sur le Messenger, trouvez-moi, trouvez Pat si ça vous gêne moins ou si ça vous gêne trop, trouvez Max.
2: Ça, c'est gênant, c'est un moyen temps.
0: Trouvez quelqu'un d'autre, là, n'importe qui de la station. Si vous nous aimez pas, mettons, je sais pas, là, mais l'info doit réussir à faire son chemin parce qu'on se vire vers le ministre qui semble déjà complètement démis de ses fonctions. Là. Lui, il n'y a plus d'entrevue. Hein.
2: Ben, techniquement, il est en poste jusqu'au 5 octobre.
1: Ben oui, ouais. c'est,
0: mais il ne se représente pas.
2: Non.
1: Ouais, mais c'est
0: tu
1: grave.
0: Penses-tu qu'il n'a pas envie de laisser la chaloupe aller, garde, qu'ils s'arrangeront le prochain avec ça? Moi, ciao, bye. On a droit à des réponses, me semble. Là. C'est quand même un peu nous autres qui payent.
1: Ben, Tanane. Qu'est-ce qui se passe? Il y a trois affaires. Là. Il y a plein d'histoires de ponts, by the way, au Québec. Okay? Juste rappeler, Pompière Laporte, c'est pas fini, cette histoire de membrane-là.
0: Non, ah non, puis là, finalement, non, il n'y a pas de document. Ah, c'est pas ça, c'est pas tout à fait ça qui dit. Regarde, y a-tu un bug de membrane ou il n'y en a pas?
1: Il y en a un.
0: Il y en a un, le document existe. Mon chef d'Éragie en a parlé d'ailleurs en fin de semaine.
1: Donc, ça existe, il y a une problématique, puis on fait semblant que la nouvelle n'existe pas. Je ne sais pas pourquoi. Je ne sais pas si c'est parce que ça sort d'ici.
0: En campagne, c'est un peu encombrant, là.
1: Je ne sais pas si c'est parce que... Moi, je pense que c'est parce que ça sort d'ici. Parce que, je veux dire, c'est drôle, hein? Parce que quand les journaux sortent quelque chose, on est premier à le reprendre. Je veux dire,
0: ben oui.
1: On vous
0: lit. Puis on le donne, même si on critique plusieurs médias. Je veux dire, si la nouvelle est bonne, puis on le donne. Non seulement on le donne, mais on le dit, là. Que la nouvelle est bonne puis que là-dessus, ils ont été sacoches.
1: Moi, je sais pas si c'est parce que... Moi, je pense que c'est parce que ça sort d'ici. Parce que, je veux dire, c'est drôle, hein? Parce que quand les journaux sortent quelque chose, on est premier à le reprendre. Je veux dire,
0: ben oui.
1: On vous
0: puis lit. Puis on le donne, même si on critique plusieurs médias. Je veux dire, si la nouvelle est bonne, puis on le donne. Non seulement on le donne, mais on le dit, là. Que la nouvelle est bonne puis que là-dessus, ils ont été sacoches.
1: Moi, j'ai pas d'égo là-dessus, là. Si ton article est bon puis t'as une bonne enquête,

0: là.
1: Un des bons exemples là-dedans, c'est Renault. Là. Combien de fois il a sorti des affaires ici pendant ses chroniques et que mystiquement, deux semaines après, c'était repris par une certaine Madame Martin dans le journal.
2: Comme si rien n'était.
1: Exact.
0: Puis, tu sais, ouais, c'est ça. Là, c'était pas de la très grande
2: sans
0: recherche.
2: Sans mention, ben non plus.
0: Tu sais, on était dans surface, là, tu sais, parce qu'on voulait pas que personne pogne les nerfs, puis on s'excusait quasiment de faire l'article, tu sais. C'est ça. Fait que là, on a le pont Pierre Laporte. By the way, le pont Victoria, là, est fermé d'une durée indéterminée. Là, je pense qu'il y a une voie d'une direction quelconque.
2: Le pont de la Porte. T'as-tu déjà pris le pont Victoria? Sérieusement, là. Si vous voulez avoir une expérience d'un pont d'un pays en développement, mais qu'il soit rouvert, là, si jamais il rouvre, passez sur le pont Victoria.
0: Ben oui, c'est ça le son de nos roues.
2: L'impression de traverser le Gange dans une région rurale. Mais en plein cœur de Montréal.
1: C'est le pont le plus vieux. C'est extraordinaire.
0: Oui.
2: Ah ouais, et ça paraît.
1: Oui.
2: Dans tous les cas.
0: Puis là, on a le pont de Lille. Puis y a-tu quelque chose qu'on ne sait pas sur le pont La Violette? Parce qu'à un moment donné, ça a brassé d'un Renault au pont La Violette.
2: Absolument. On ne sait pas. Hey, by the way, si jamais. Je lance ça de même. Là. Puis là, je vais le prendre très calmement. On est mardi, on commence la semaine. Là. Mon médecin m'a dit, fais attention. C'est pas vrai.
0: Okay, c'est bon.
2: Il y a eu beaucoup d'auditeurs qui s'inquiétaient de ma santé cardiaque. Ça va très bien.
0: Ben oui.
2: Tout va très bien.
0: Top shape.
2: Si jamais, amis de Montréal, regarde, vous êtes rendus mes amis. Là. Si jamais vous avez besoin de construire un nouveau pont à cause du pont Victoria, vous allez avoir tout mon appui. Juste vous le dire.
0: C'est-tu qu'est-ce qu'il y a avec tes amis de Montréal?
2: Je vais pas vous tomber d'en face, puis je vais pas dire que de toute façon, ça n'a pas rapport, vous avez un métro, puis je vais pas vous dire que le futur, c'est pas de char. Je vais vous dire, j'espère, vous êtes une ville, vous avez besoin d'un pont. C'est ça que je vais dire. Comment tu dis?
0: C'est l'affaire avec tes amis de Montréal.
2: Mes chums?
0: Oui. Ben, y a ceux qui nous écoutent et qu'on aime beaucoup, puis il y a ceux qui chialent tout. L'affaire, les petites batailles, ils déménagent ici.
2: Ben oui. On se fait envahir. Ou des régions limitrophes de Montréal.
0: Hey, vous l'avez, votre île rêvée, là. Elle est dessinée telle que vous l'avez demandée.
2: Ça déménage à Drummond, puis ça veut fermer une piste de course. Oui. Ça déménage dans le coin de Québec, puis ça veut plus de pont.
0: Non,
2: ça veut être à moi.
0: Le deal, vous avez continuez de chialer à distance.
2: Ah, restez là.
0: Non, restez là, vous aimez ça. C'est vous tel l'aimez. Que vous l'avez
2: by the way. Tant qu'à parler de déménagement. Salutations à Luc Ferrandez.
0: Ah oui?
2: Qui quitte le plateau. Oh, ben, va donc!
0: Mais non, mais il aime ça,
2: le gars qui a tout fait pour détruire le plateau, quitte le plateau.
0: Ça va où?
2: Je sais pas, ça.
0: Il s'en va.
2: Il dit pas qu'il s'en va,
1: dans
2: mais.
1: Hunsic.
2: Il s'en va vers une région un petit peu plus bourge.
1: Hunsic? Ben, Hunsic, c'est pas tant bourge, là. T'es limitrophe avec Montréal-Nord.
2: Ouais, non, hey, Hunsic, c'est le nouveau plateau.
1: Ça se gentrifie?
2: Ah, ouais.
1: En tout cas, j'habitais là, moi, puis j'ai pas reçu le mémo, là.
2: Ouais, mais c'est en train de changer, Hunsic. C'est rendu relax.
0: Ah, ouais.
2: Il quitte le plateau avec sa voiture.
0: Voilà. Ah ben non, parce qu'il voulait enlever des stationnements, lui.
2: Oui, mais c'est ça, il n'y a plus de place, fait qu'il s'en va ailleurs.
0: Puis tellement ça le gosse.
2: Il va se parker ailleurs.
1: Quand même malade qu'il est sorti sur Facebook pour faire l'annonce de tout ça.
2: Ben oui.
1: Je déménage.
2: T'es pas obligé, là.
1: Merci, Luc.
2: Je voulais rendre un hommage à tous les commerçants que j'aide. Mais je vous aiderai plus. Je l'ai vous dit la dernière fois. OK, fait que, ben, parlons pont, parlons-en. Ben, donnez-nous vos infos, ce qui se passe là-dessus au pont de Lille. Très inquiétant. En même temps, c'est du coup, je me disais, peut-être une bonne. Ce serait peut-être un bon moment pour caler ça off, puis se ressaisir tout le monde ensemble, là, puis se faire un beau gros projet de troisième lien inter-rive à l'est, avec une belle sortie juste pour l'île d'Orléans. Ce serait peut-être le temps de remettre ça dans l'ordre puis d'y aller avec la logique et le gros bon sens. Rien qu'une fois, gang, je pense que vous êtes capable.
0: Moi, j'en parlerai plus du troisième lien si j'étais au gouvernement. Je ferais ce que j'ai à faire.
2: Tu le fais?
0: Ben,
1: en secret?
0: Non. Ben là, tu l'annonces. Fais en secret, là. C'est
2: tu l'annonces.
0: Tu le fais, là. Tu approuves les plans. Ben, à un moment donné, quand quelqu'un pose des questions, ben, tu lui dis.
2: Ouais.
0: Oh, ouais, c'est en train de se faire.
2: Ouais, on fait le pont.
0: Il n'y a rien à battre de votre opinion.
2: Ouais, exact.
0: On est 50 ans en retard.
2: On le fait. Fallait le faire, exact. Fallait le faire avant, on le fait là. C'est une erreur, on la répare.
1: Comment est-ce que Fréchette fait présentement?
2: Ben non, mais. C'est juste que Fréchette.
0: Ouais.
2: Non, mais Max.
1: C'est un peu ça. Ouais,
2: mais Max Fréchette a un déficit de crédibilité totale.
0: Ben
1: totalement.
2: C'est elle, elle pourrait dire n'importe quoi. Là.
1: Elle dit que le projet est en marche.
0: Ouais. Oui, mais moi, entre elle puis moi, la différence, c'est que je le ferais pour de vrai.
1: C'est un bon point, ça, quand même.

0: C'est ça, ouais. dire des paroles, moi, ça serait en action.
1: Fréchette, elle le fait pas.
0: À un moment donné, tu verrais des poutres, là. Ouais. Tu fais, ouais, on se passe ici, mais on construit un pont.
1: Ouais, ouais. Surprise, motherfucker!
0: Hein? Surprise, viens avec. Et tu vas traverser, tu vas être le premier à le prendre.
1: Non, mais parce que Max, elle, nous annonce pas un pont, Fréchette. Elle nous annonce un appel de qualification internationale.
2: Dans le but de construire un pont.
1: Ben oui, mais t'annonces pas ça, tu mets ça. Les journalistes, ils checkeront même pas ça. On va passer free pass dans le beurre. Merci, bonsoir. Très bon plan, Pat. Tu le fais en cachette.
0: Juste avant que tu changes de sujet, en fait, je veux juste vous annoncer qu'il y a un accident. La personne sacre via texto. Il paraît que c'est le Dawa. Donc, accident 20 direction Québec, juste à l'entrée des ponts.
1: Encore?
0: Ouais, ben là, à moins que c'était... Non, c'est ça, là. Qui était quelle
1: heure? Encore un accident?
0: Midi 13, ouais. Donc, c'est là.
2: Oh,
0: puis,
2: my God!
1: OK, donc... En fait, c'est si vous arrivez de Montréal, là, donc c'est en direction est, à la hauteur, entre la halte routière et les ponts, là, ou le pont de la rivière Chaudière.
0: Puis, nice. C'est le Dawa. Si je vois que les pompiers sont sur place, là, j'imagine peut-être des ambulanciers qui vont se déplacer. Je ne sais pas si ça a cogné très fort, mais chose sûre, c'est par choc et par choc.
1: Bon, de deux en deux, un gros un retour d'un long week-end.
0: Anecdotique.
1: On se rentre dans le derrière, c'est bien connu.
0: Doit-on le mentionner?
1: C'est une anecdote. Ça arrive à peine deux fois par jour. Voyons, donc, arrêtez de capoter. Hein?
2: Qu'on se rentre dans le derrière?
1: Ah, oh, ça, c'est juste au retour des longs week-ends.
2: Okay, okay.
1: Tu connais pas les traditions québécoises. Sirop d'érable, poutine, après un long week-end, on se rentre dans le derrière.
0: Ouais, c'est ça arrivera plus de l'année.
1: Ça, c'est comme, Max, tu connais nos classiques, là. L'hiver arrive, on s'est plus chauffé.
2: On se rentre dans le derrière.
1: Voilà. C'est des affaires là, comme ça qui... Tu vas voir, là, quand tu fais longtemps des médias, il y a des affaires que tu places de même. Là.
0: Hey, Saint-Apo jusqu'au pont, là, 1h45.
1: Non, ça va être super. Mais c'est ça que ça prenait. Un peu d'attente. C'est juste pour travailler votre patience.
0: Hey, moi, je leur souhaite aux chefs d'avoir à se déplacer hein, d'une rive à l'autre.
1: J'aimerais ça que les trois bus soient pognés dans le trafic là, présentement.
2: Ah. Le bus, il rentre-tu le traversier? Non, hein?
1: Non.
2: Ah,
1: non.
2: OK. Bon.
1: Notre traversier, ça, c'est une autre affaire. Là. C'est un traversier touristique qu'on a ici. Là.
0: Il cale. C'est aussi qu'il met un poids un peu. Flouac, il pogne l'eau.
2: Le choix de la confiance, le choix du fond de l'eau.
1: Hein, la première fois que tu prends un vrai traversier, là, tu sais, qui rentre des 53 pieds, puis comme tu fais comme OK, non, OK, c'est ça. C'est ça un traversier. Nous autres, c'est comme des barques. C'est comme des barques pour transporter un peu de monde. Pour le fun, c'est pittoresque. On est sur le fleuve, puis on voit le château. C'est beau au bout. OK, campagne électorale, c'est pas comme s'il manquait de matière non plus. Peut-être rapidement, parce que là, des sondages, à un moment donné, c'est un après l'autre. Il en sortira un demain et un autre après-demain, et ainsi de suite. Donc, le sondage du jour, je vais le dire de même, sondage léger, où on apprend que Christine Fréchette semble avoir arrêté de monter. À un moment donné, je pense qu'elle a aussi fait le plein, là, en tout respect. Puis j'ai rencontré... Hey, on est allé... j'étais allé au tailgate... j'ai été le gars qui représente le team. Là,
0: hey!
1: Et j'ai jasé avec un paquet d'auditeurs que je salue. Salutations à tous, dont un qui est venu me voir puis qui m'a dit, regarde-moi la tête, là. Moi, là, je suis un boomer. Fait que là, je me suis dit, bon, il va me donner un char de marde. Mais non, finalement, il dit, moi, je suis un boomer, mais je suis un boomer allumé. Je dis, ah, ben là, tabarouette, on jase. C'est juste parce que je le fais le point puis je le fais souvent. Hein. Puis je pense qu'il y en a qui apprécient, là. La boomer nation n'a rien à voir avec l'âge. C'est juste ça donne qu'il y en a beaucoup qui ont plus de 60 ans. Bon, ça, c'est comme les anecdotes, là.
0: C'est les sondages le montrent.
1: Ça donne de
0: même. Parlez-vous, parce que 50 ans et plus, même, puis c'est vrai, Morel mentionne ces temps-ci, mais il y a des anciens, ben pas des anciens parce que tu le restes, là, mais la génération X qui sort.
1: Oui, qui vit. Je pense que c'est le vieillissement qui nous affecte.
0: Oui.
1: Puis moi, j'ai peur de ça. Hein. Je le dis souvent à ma blonde. Je disais, Manis, tu vois que je commence à avoir peur de tout et de rien, puis que je bougonne sur ma pension, puis que je fais juste penser à moi, puis qu'on parle de politique, puis que soudainement, mes enfants puis mes petits-enfants, c'est plus important. J'essaie de me le dire. Puis là, elle me dit, peut-être je vais être comme toi.
0: Vous allez vous convaincre.
1: Ben, le coudon, on vivra ça ensemble. Mais non, mais je vois que c'est pas tout le monde. Il y en a quand même des allumés, là, pis, et je vous salue, puis vous êtes peut-être à l'écoute. Là. Merci d'être là. Mais t'as raison, Pat, parce qu'il y a une bonne section de X à partir de 55 qui commence à virer d'avoir peur, là, qui commence à jouer dans le game, qui commence peut-être à aller trop souvent prendre des cafés le lundi après-midi, je sais pas ce qui se passe.
0: Trop de temps.
1: Peut-être trop de temps, trop d'angoisse, je sais pas ce qui se passe. Mais je voyais hier un rassemblement de Christine Fréchette, puis c'était... Tu sais, quand ça marque... Tu sais, tu vois l'image, là, c'est une image de la salle, t'as Fréchette sur le stage, il y a pas autre chose que des têtes blanches.
0: Ouais. Oh oui, non, elle sa conquête, il y a pas un jeune... T'as vu la vidéo d'Éric Duhaime au Super Bowl?
1: J'étais là, au Tailgate.
0: Oui, au Tailgate.
1: Ben oui, j'étais là. Écoute, c'était l'euphorie totale. Hey, là.
0: C'est... Non, mais que les
1: j'ai
0: jeunes...
1: J'ai eu de la misère à y parler deux minutes.
0: Les jeunes le reconnaissaient, puis ils étaient fiers, puis ils voulaient une photo, puis hey, on va voter pour vous, puis on va voter pour tout le monde.
1: Plus que ça, Pat.
0: High five.
1: La clameur. Duhaime, ah. Duhaime. On l'entendait de loin, là.
0: Capoté.
1: Il y a vraiment eu un buzz, là. Là, je comprends que vous allez me dire, bon, ouais, mais s'il va au Tailgate à Montréal, il va se faire ruer. Ouais, peut-être. Peut-être que c'est Québec. C'est encore le mystère Québec. Mais il y a ça quand même qui se passe. Moi, j'ai pas vu Christine Fréchette dans aucune région. Que ce soit Québec, Gaspésie, centre du Québec, Abitibi-Saguenay. J'ai pas vu Christine Fréchette se faire acclamer par des jeunes de 20 ans.
0: Non.
1: J'ai pas vu ça nulle part.
0: Mais ce qu'on va devoir surveiller, c'est quand Olivier Primeau va partir avec sa primo mobile.
1: Là. Il est pas parti, lui, d'ailleurs.
0: Non, ça commence. En principe, ça devrait commencer. L'annonce devait être faite aujourd'hui. C'était supposé d'être fait cette semaine-ci. Puis là, ben.
1: Tu penses-tu vraiment que les. Tu sais, mettons, moi, Primeau, je le regarde de temps en temps. Là. Ça m'affecte-tu tant que ça que Primeau prenne pour Fréchette?
0: Parle.
1: Ouais, non, mais je veux dire, mettons, il parle. Mais Primeau, il a mon âge. Là.
0: Oui, mais le Beach Day Everyday, c'est 20 ans.
1: Ouais.
0: C'est jusqu'à temps qu'à un moment donné, il soit moins capable de les rejoindre. Effectivement, vieillir, mais il y a encore une bonne partie des jeunes qui l'écoutent malgré ses 40 ans. T'sais, il y en a aussi qui vont l'avoir délaissé un peu tranquillement parce qu'à un moment donné, ça te rejoint plus, quelqu'un de 40 quand t'as 9 ans, mais ouais. Ça fonctionne encore. Mais je ne sais pas, je fais juste dire. Je
1: pense qu'il
0: ne
1: faut pas qu'il dise son âge trop souvent.
0: Je ne dis pas que ça va influencer, mais c'est ça sa job, c'est d'influencer. Fait que j'ai hâte de voir si ça va avoir un impact chez les jeunes. Chez les vieux, ils votent déjà. Ils l'ont dit, là, via les sondages.
1: Puis ils en boivent tout de la Beach Day, eux autres.
0: Ouais. ils vont commencer à en boire pour être cool.
1: Ouais, exact.
0: C'est ça que ça fait. Il y a aussi une tranche d'âge. Je sais pas quand ça va m'arriver. J'espère. J'ai peur de ça, moi. Toi, t'as peur de bougonner puis de virer. Moi, j'ai peur de devenir cet adulte qui est plus vieille personne, mais qui veut se la jouer cool.
1: Ah, ceux que j'appelle les boomers qui ne veulent pas mourir.
0: Oui, oui, qui décident que...
1: Qui s'achètent une décapotable, qui se mettent les cheveux bleus avec des mèches.
2: Ils portent des bends.
1: Oui.
0: Je suis non-genrée. Mais oui, mais ça n'a pas rapport, Pat. On va dire que j'arrive à 45 puis je vous annonce ça. Là j'ai 41.
2: Ça serait malade.
0: Ben pourquoi?
1: Ça serait encore plus malade. Ça serait encore plus malade à 60.
0: Oui.
1: Ça serait encore plus malade.
0: Finalement,
2: je ne sais pas je suis quoi.
0: Il y a des adultes dans la place, dans la pièce, qui prennent ces décisions-là et ils ont 60 ans. Puis tu dis, ben non, tu vois bien que c'est un jeune immature qui dit n'importe quoi, puis il se rebelle.
1: Non, non.
0: Puis il fait, non, et je l'écoute, moi, puis je suis devenu non-genré, moi aussi. J'ai peur de tout.
1: Fait que t'as raison que probablement qu'il faut attendre de voir si Primeau va avoir un effet. Mais, Caroline, ça me débattirait un peu.
2: Je pense que ça peut avoir un effet, moi. Les jeunes ne se renseignent pas beaucoup en général. Puis s'ils spinent les bonnes lignes marketing de la CAQ, Christine, elle a fait beaucoup d'annonces pour les jeunes, là, les jeunes familles aussi, donner plus d'argent, donner plus de congés aux parents, alléger les frais de scolarité. Mais ça va plaire aux jeunes, puis aux jeunes parents aussi, là, qui ont comme
1: des trentaines. Mais c'est des demi-mesures.
0: Ouais, moi aussi, je trouve que c'est...
1: Je trouve que c'est tiède. Ouais, c'est pas des affaires qui vont changer la vie des familles tant que ça. Là.
2: Tout est dans la spin.
0: La spin,
1: c'est pas ça. C'est pas les... C'est pas mal la peur, là.
2: Ouais.
1: Puis, hey, l'autre affaire, là, en fin de semaine, Christine Fréchette a détourné une de ses activités pour aller visiter des RPA, là.
0: Ouais.
2: Ben là, les chiffres mentent pas, là. 65 ans et plus, c'est 38% qui vont voter pour la CAQ selon le dernier Palace Data. Elle a raison de faire ça.
1: Oui. Mais selon le sondage, puis on verra, là. Puis il y a les débats qui s'en viennent aussi, qui vont peut-être venir jeter un peu d'eau dans la soupe, là. Mais selon le sondage, elle aurait fait le plein pas mal de personnes âgées, là. Parce que là, ça semble difficile d'augmenter. Elle augmente plus, là. Donc, elle est à 23-24%, tout dépendant des sondages. Le PQ encore en haut, mais on me dit que c'est assez fragile. PSPP passe moins. Pourtant, c'est drôle, moi, je l'aime plus.
0: Ah, moi, je trouve qu'il l'a pas partout.
2: Ah non?
0: Ah, il est trop stressé.
2: Moi, je suis un peu dans l'équipe à JC. Ah, je l'aime pas mal, moi. Non.
1: Ben, je l'aime mieux que je le trouve. Je trouve qu'il a lâché son côté un peu dogmatique. Là, tu sais, je l'ai pas entendu parler de char électrique. Là.
0: Ben non, mais là, il veut donner des billets 2 pour 1 à la jeunesse pour les encourager à aller voir de la culture.
1: Ouais, ça, c'est péquiste. Là. Ouais.
0: Oui, mais ça, je trouve que ça fait un vieux déconnecté qui veut se la jouer cool. Ouais. Ben, moi, ça m'énerve, ça, les vieux. Allez sur le terrain. Si vous connaissez pas votre sujet, déplacez-vous. S'il y a une chose qui est sûre, je trouve que c'est facile pour la jeunesse de consommer bien plus facilement du contenu québécois que ça l'était à une certaine époque. Il fallait acheter un CD à 20$, puis souvent, au lieu d'acheter 20$ québécois, tu le mettais sur un groupe américain. Parce que ça te coûtait assez cher, plus taxes. Anyway, ça pour dire que j'haïs ça, son côté ultra-péquiste, mais j'aime pas sa face. Ben, quand attends.
2: Ça met du cœur, ça.
0: Non, mais attends.
2: Moi, je dis ça de Mme Fréchette, là, mal passant d'avoir.
0: Non, j'aime pas sa réaction quand il se fait challenger.
1: Parce que, ah, il est soupe au lait.
0: Il y a plein d'affaires.
2: Il est moins pire. Il s'est adouci pendant la campagne. Il est allé jouer au mini-pot avec Carl Carmoni et il lançait des frisbees.
0: Oui, mais ça a duré 5 minutes.
1: Ouais,
0: oui,
1: mais ça, là. Hey, toi, t'es en banque dedans. Ça, c'est une spin. Là.
2: Ben, je le sais que c'est une spin.
1: PSPP qui va jouer au mini-pot avec Carl Carmoni. C'est Christine Fréchette qui visite 3 RPA dans l'après-midi.
2: À 100%,
1: là. C'est une stratégie de campagne. Là,
2: il adoucit son image et ça va fonctionner chez une certaine partie.
1: Peut-être.
0: Mais ça marche pas parce que jamais été autant impopulaire. Moi, on parle des personnalités et non pas du parti.
1: Là, pis on parle beaucoup de son attitude. Pis ça, au-delà de ça, dans la réorientation de ses décisions, de ses promesses politiques. Mais là encore, là, je suis pas né de la dernière mouille. Là.
0: Oui, tout aussi. Pas, c'est le fun, ça.
1: Je suis pas né de la dernière neige.
0: Ah, on en a vu.
1: On en a vu mouiller, là.
0: Ah oui.
1: Fait que je sais bien qu'il est en train de carrément, ça c'est son opération chambre parce qu'il voit que il y a beaucoup de gens qui sont en train tranquillement d'accepter les idées conservatrices. Je pense qu'il y a une game là-dedans beaucoup. Oui.
0: Non, mais j'allais juste dire, il va avoir des lectures obligatoires aux jeunes après.
1: Ah oui, ben non, mais ça c'est PQ là. Patch, j'ai pas dit.
0: Vieux cool.
1: Il a tout reviré le PQ de bord. Je dis juste. Il est moins, je le sens moins dogmatique, mais peut-être c'est un effet de campagne.
0: Non, moi je pense que tu le veux le PQ, tu l'auras. Non, mais pas toi personnellement, je veux dire.
1: Le PQ reste le PQ.
0: Ça va être des piquisteries à l'infini. Oui,
2: ça c'est sûr. C'est sûr, mais en même temps, tu parles des billets, là, il a aussi dit qu'il voulait subventionner davantage les artistes, donner plus de cash à ceux qui sont en situation de difficulté financière relativement aux articles qu'on a vus dans le journal début du mois de juillet. C'est sûr que quand on s'en remet à v'là un an, il a traité ces artistes-là depuis le milieu au grand complet de vacuité intellectuelle. Donc là, il se rachète.
0: C'est ça,
1: c'était malade, ça.
0: Ça, j'aimais mieux ça.
2: Non, mais moi, ça a été un game changer pendant la campagne. Sa promesse sur l'immigration. Puis là, c'est là que je l'ai aimé. Moi, là, un moratoire sur l'immigration, puis la façon dont il a piloté le sujet sans zone d'ombre. T'sais, il l'a pris à bras-le-corps, puis il a nommé les choses qu'on voit pas souvent au Québec. Ça, j'ai adoré ça.
1: Ça, je dois dire qu'il y en a deux qui font ça, et ça les sert énormément. Qui l'aurait cru, en fait, même juste à la dernière campagne, il y a des sujets comme ça qu'on pouvait pas aborder sans se faire sauter dessus à 2 pieds par tous les médias. Mais là, les médias réalisent qu'il y a une oreille à ça. Il y a des gens qui abordent ces sujets-là de façon plus intelligente, plus rationnelle, sans tomber dans le racisme exagéré. Puis « Oh, on n'en veut plus de noir! » Pas ça l'histoire, pas en tout. Là. C'est vraiment pas ça. C'est une histoire de capacité d'accueil, de finance, de pouvoir payer pour accueillir des gens. Tu sauves pas quelqu'un. Qu'est-ce qu'on fait en avion quand l'avion plante? Tu sauves-tu tout le monde à côté de toi?
0: Tu sauves toi-même. Ensuite, tu peux sauver les
1: autres. Ensuite, tu peux aider les autres. Fait que, tu sais, je trouve qu'il y a un retour à l'équilibre là, dans cette discussion-là, mais c'est pas que PSPP. Éric Duhaime aussi aborde ces sujets-là à peu près de la même façon. Et t'as les 3 autres qui ont de la misère, qui patinent encore sa bottine, tout dépendant de la glace puis du sujet. Et peut-être que là-dessus, on va s'entendre. Le fail à date, c'est Charles Milliard.
0: Qui?
1: Il est où?
2: Il est là.
1: Il était-tu là? Il est-tu dans la poubelle, Jack Dawn?
3: Allez voir, moi.
1: Il est-tu là?
0: Il est où? Non, mais
1: non, il n'est pas là.
3: Ben, moi... Il n'est pas là. Il y a juste du papier brun.
1: OK.
0: Mais ben là, on aura ça, Memo.
1: Brownies.
0: Ben moi, je.
1: Ben,
0: je...
1: papier brun, t'es-tu sûr que c'était pas cher?
0: Moi, je le vois sur ma feuille, puis c'est écrit. Il est là.
1: Ah, ben il doit être là.
0: Fait qu'il doit être là. C'est écrit qu'il est là.
1: La seule tendance, selon Jean-Marc Léger, là, dans tous ces sondages, il y a une seule vraie tendance depuis le début et même depuis 3 mois, c'est le recul du Parti libéral. Là, ils sont rendus confinés sur l'île, ça va être ça, là. En tout cas, à moins que Charles Milliard, l'homme qui nous invente des discours à la nation, alors qu'il, un, il n'est pas PM d'une province, puis deux, il n'est pas président d'un pays. Moi, je peux-tu faire une annonce à la nation?
2: Ben, si tu veux.
1: On s'achète-tu des drapeaux, je vais faire ça?
2: Puis une table là, pliante en plastique.
1: C'est une petite table un peu boboche.
2: Avec un micro d'animation de mariage.
1: Charles Milliard, je sais pas qui conseille quoi, si c'est lui qui mène, mais si c'est ça, c'est pas un stratège. Là. Il y a quelque chose vraiment qui a pas saisi là, dans le jeu politique. C'était pas un politicien, faut le dire. Puis politicien, j'entendais les gars matin, politicien, c'est un job. Oui, mais il y a des gens qui ont un instinct politique inné. Tu sais, il y a des gens qui arrivent et ils l'ont. Ils sont capables de connecter, ils sont capables de parler au monde, ils sont capables. Et visiblement, c'est pas le cas de Charles Milliard. Puis on n'est pas en train de dire que le gars est un humain terrible. On est en train de dire que ça colle pas. Je vois pas où ça va coller. Je vois pas ça venir. Là.
0: Ben moi, je le vois dans les vidéos. Là. On lui a demandé de faire une vidéo, puis il est tellement pas à l'aise.
1: Hey, le regard fuyant.
0: Oui.
1: Il garde son texte à côté. C'est vraiment, là, c'est difficile. Nerveux. Ça a l'air difficile. Voilà pour ce qui est de la campagne. Maintenant, évidemment, les tarifs. Je vais vous lire des réactions. Les tarifs, les contre-tarifs, en fait, qui sont la réponse canadienne au fait qu'on s'est levé nous-mêmes de la table des négociations pour s'en aller. C'est juste remettre ça dans l'ordre. Là. Le Canada s'est levé et a dit « on s'en va ». OK, parfait. Le monsieur, là, au bord, là, je le défends pas, puis je le défends pas.
0: Non, mais on le sait.
1: Je l'ai jamais défendu. Puis... Mais il fait ce qu'il fait, là. T'sais, nous autres, il faut réagir à ça. Le monsieur, lui, avait dit, je mets des tarifs, on s'en va négocier. Il fallait avoir un deal. Ouais, mais c'était pas tout à fait le bon deal. Ouais, mais là, là-dessus, ils ont touché des secteurs qu'on voulait pas, qu'ils touchent. Puis c'est... Ben, c'est ça, une négo, là. Faut que tu donnes du lousse, t'en prends, t'en donnes. By the way, on peut-tu le voir, ce deal-là? Personne ne l'a vu, pas grave. Non, tout le monde s'est fait une opinion. Tout le monde s'est craqué l'émotion au plafond sans avoir lu une ligne du deal. Bon, on a quitté, puis là, on se fâche. Oh, ils voulaient attaquer ici, puis ça, on se fâche. Contre-tarif. Je sais pas qui on consulte à part les sondages et l'émotion des gens. Parce que je vais vous lire des réactions. Des gens que, moi, je considère qu'on aurait dû consulter. Là. Outre des économistes qu'on connaît bien, ceux qui viennent nous parler et autres, au Canada, il y en a plein. Voici des gens qui sont carrément dans les secteurs qui seront touchés à partir d'aujourd'hui. Et voici leur réaction. Véronique Proulx, qui est-elle? PDG de la Fédération des chambres de commerce du Québec. Bon. Ils font de la business, eux autres. Voici sa réaction. C'est notre propre gouvernement qui nous tire dans le pied. Ça va faire très mal à nos grands manufacturiers. On perdra des centaines de millions de dollars. OK. Fait qu'elle est sûrement pas sa coche. Là. On va aller voir quelqu'un d'autre. Là. Richard Blanchette, PDG de Sous-traitance industrielle Québec. Les entreprises n'auront pas le choix d'augmenter leurs prix et c'est les consommateurs qui vont payer. Mais bon, mais lui, peut-être qu'il n'y a pas rapport. Là.
0: Peut-être pas rapport.
1: Jasmin Guénette, vice-président des Affaires nationales de la Fédération canadienne de l'entreprise indépendante, la FCEI. Plus de 49 % des petits importateurs sont frappés par les contre-tarifs de Mark Carney. Le commerce de détail et celui du gros seront très touchés. Nos PME payent le prix de la guerre commerciale. Bon, lui, est-tu en même temps? On écoute-tu vraiment les petites entreprises? Là?
0: Ouais.
1: On va continuer. Florence Jean-Jacob, ben là, économiste principale chez Desjardins. Elle va être d'accord avec ça. Elle, je suis sûr qu'elle vient nous dire, Vous êtes tous dans le champ, là, les importateurs, puis les manufacturiers, puis les petites et moyennes entreprises. Vous êtes tous dans le champ. Voici son commentaire. Les tarifs de 50 % de Donald Trump font déjà mal et les contre-tarifs viendront en ajouter une couche.
0: Ben voyons, il y a sûrement quelqu'un...
1: Certains secteurs manufacturiers pourraient être touchés doublement, observe-t-elle.
0: Ouais, mais là, t'as-tu le commentaire de Dimitri Souda? Parce que lui, je pense que ça vaut bien plus que tout ce que ce beau monde-là.
1: Je l'ai pas, mais c'est vrai qu'un bon commentaire de Dimitri, l'homme derrière Carney, quasiment, là, lui, m'a dit de quoi. Ben, il a sa carte de membre.
0: Oui.
1: On a appris ça là, récemment. On en parlera d'ailleurs. On a replacé Jean-François Lisée, c'est son collègue des Mordus. Je sais pas s'il va regarder. Il est là. Ah, ben là, on l'a, son opinion. Il est là.
0: Oui.
1: Il est à télé. Il doit dire que c'est bien. Il faut attaquer. Bon, parfait. En attendant, on va aller voir le commentaire de Michel Rochette, président pour le Québec du Conseil canadien du commerce de détail. Bon, qui n'a pas vraiment rapport là, dans l'histoire. Là. Il y a des sites de vente en ligne hors Canada, oups, qui vont continuer d'être attirants et pourront vendre moins cher. C'est l'éléphant dans la pièce. OK. Louise Blais, en fin de semaine. Qui est-elle? Notre émissaire. Louise Blais, on nous avait dit à sa nomination, elle, là, c'est un gros coup. Catherine Loubier nous l'avait confirmé, avait dit, elle est compétente, là. Elle va aller là, elle va regarder ce qui se passe, puis elle va nous donner un bon retour. Ben, Louise Blais, quand le Canada s'est levé de la table, les journalistes sont mis à chercher des réactions. Louise Blais a dit, mais moi, je sais pas. Ils m'ont pas mis au courant. On n'est pas à table de négo. Donc, Louise Blais, en fin de semaine, a dit, faut retourner négocier au PC. Là. Elle a dit, on n'est pas là à regarder ça aller comme si c'était une game de foot. Là, faut retourner s'asseoir, faut aller négocier. On va l'échapper, gang. Fait que c'est pas... C'est tous ces gens sont dans le tort. Et j'ajoute un paquet d'économistes, un paquet de monde qui a dit c'est à peu près la pire affaire pour le consommateur canadien. Mais, quand vous regardez les sondages, le Québécois slash Canadien moyen, qui est pas très éduqué économiquement, qui suit pas trop ça, et qui marche beaucoup à grands coups de feeling et d'émotion, lui, il est d'accord.
0: Mais là, c'est ça.
1: Lui, il veut que ça drop, là.
0: C'est une sortie... peut-être que les gens avaient peur, là, parce que tout ça, ça aurait été bien qu'on manifeste notre mécontentement, non pas quand un coup que c'est fait, mais avant. Là c'est fait. Là. Fait que là, ils subissent. Là, mais peut-être qu'ils ont fait aussi du lobbying.
1: Ils l'ont fait.
0: Là. Mais il y a eu un... Je sais que tu l'as écouté aussi. Là, je vais y donner un super reportage de Patrice Roy à Radio-Canada, où ils s'en vont voir une entreprise, un service funéraire. Ils font des cercueils dans le coin de Victoriaville.
1: Oui.
0: Le gars explique très bien, c'est super bien vulgarisé, l'entrepreneur qui fait ça depuis des années, de génération en génération. Puis de ce que j'en comprends, les enfants vont reprendre la business. Eux autres, ils font
1: Quatrième génération.
0: Ils font de l'échange avec les States, entre autres. Les States leur achètent les cercueils en bois, puis eux achètent les cercueils en acier.
1: Ouais.
0: Fait que c'est comme un genre de troc, puis une entente.
1: Ils font même un troc un pour un, là.
0: Ouais.
1: Ils s'envoient des...
0: Ouais.
1: C'est comme s'ils... Hey, j'ai besoin d'un cercueil de bois, tiens, le v'là, envoie-moi en un en acier.
0: Mais là, on vient de mettre des tarifs sur l'acier.
1: Ouais, fait que ça marche plus. Le deal ne marche plus.
0: Fait que ça marche pas. Puis moi, j'en subis les conséquences. Quand je dis moi, je parle du propriétaire de Victoriaville. Puis il dit, c'est comme si les tarifs, les contre-tarifs nous font mal. C'est comme si on tirait dans notre propre chaloupe. Et ce qu'il dit aussi, qui est bien intéressant, un angle qu'on parle presque jamais, c'est qu'il mentionne que les gouvernements n'arrêtent pas de sortir pour dire on va être là. Mais il dit, moi, j'entends juste des prêts. Si vous me donnez un prêt... Moi, je vais m'endetter. Donc, c'est l'endettement des entreprises, des PME. Ils disent, on n'a pas besoin de plus s'endetter. T'sais, si vous me subventionnez, j'ai pas de prêt, je suis correct. Mais si vous me donnez un prêt, je m'endette. Pour des histoires politiques en haut.
1: Oui. Puis les prêts, on me dit, ouais, mais c'est sans intérêt. Attends un peu, là. Sans intérêt à première année. Et si t'en prends 200 000 à ce peu, tu ne rembourses pas d'une shot. Là. Donc, après, il y aura des intérêts. C'est un prêt.
0: Et de l'inflation.
1: Et pendant ce temps-là, les contre-tarifs, là, faut juste bien comprendre la mécanique. Les contre-tarifs que Carney nous applique à partir d'aujourd'hui, là, à partir de minuit tantôt, là, hier, c'est de l'argent qui rentre. Là. Le gouvernement va faire des loads de cash. Là.
0: Oui, c'est notre argent, là.
1: C'est notre argent qu'on va payer en surplus parce que tous les articles et tous les produits touchés vont inévitablement augmenter. Lui, il va faire une pause de cash, je vous le dis. Là. Vous allez voir ça, maintenant, il va avoir un rapport sur le trimestre, puis on va réaliser que Le gouvernement a fait du gros cash, là.
0: Ben, on va le présenter de cette façon-là. Les contre-tarifs rapportent tant de milliards à Carney.
1: Je peux-tu le revoir?
0: Mais c'est ton. On t'a appauvri.
1: Mais toi, l'entreprise. Toi, l'entreprise qui a perdu sa business, t'as besoin de cash, on va t'en prêter.
0: Ouais.
1: Hey, c'est fantastique en joie le vert, là.
2: Puis les mesures de fréchette concernant les appels d'offres, là, aller chercher des entreprises québécoises et canadiennes en priorité, ça va faire exploser le prix d'à peu près tous ceux qui travaillent avec le gouvernement. Là. Le gouvernement va dépenser plus
0: ben
2: aussi,
0: oui.
2: Donc, en finalité, ça va nous coûter plus cher à nous autres. Est-ce qu'il est possible qu'on soit devant une crise inflationniste dans les prochaines années?
0: Oui.
2: Si ça continue longtemps,
0: oui.
2: Mais oui. Ça va vraiment coûter cher. Et puis, je disais une affaire aussi, les prêts pour les entreprises forestières du Québec. Ils donnent des prêts sans état de compte. C'est pas grave s'ils font de l'argent ou non. Ils vont quand même te donner le prêt. Ça, c'est malade, là.
0: Jusqu'à temps que tu déclares faillite, t'as plus besoin de rembourser.
2: Exactement. Exact. Donc, on va perdre encore plus d'argent.
1: Juste des petits chiffres. Ah, juste une autre nouvelle qui est passée en fin de semaine. Une autre compagnie canadienne, ben pas canadienne, mais qui opérait au Canada, Saxon-Can, la bière Sapporo, a décidé de délocaliser ses opérations.
0: Une partie de ses opérations.
1: On quitte le Canada pour pouvoir vendre aux États-Unis puis essayer de skipper des tarifs. Ça doit être sur les canettes, sur l'aluminium, etc.
0: Entre autres, puis les mocktails.
1: National Post nous a appris ça en fin de semaine.
2: Ça risque d'être pire demain aussi si jamais Trump a des mesures à nos contre-mesures.
1: Ouais, ça, on y revient, mais ça, c'est l'autre affaire. Là, on joue comme si... bon, yes! C'est fait! On a répondu. T'as peu, là. Le bonhomme, l'autre bord, vous le voyez, ça, dans ce... Si vous regardez la fréquence des tweets de Donald Trump, vous pouvez voir sa santé mentale en direct, là. Ou si c'est une stratégie... ça doit être toute une stratégie.
0: Ouais.
1: Une stratégie que j'ai peine à comprendre, là. C'est-à-dire envoyer des messages à tous les cinq minutes concernant tout et n'importe quoi. Là, il veut renommer le New Mexico. Il pitch des cartes avec le drapeau des États-Unis sur toute l'Amérique du Nord, le Mexique, les Caraïbes.
0: Moi, je le vois un gars qui s'amuse.
1: Mais ça se peut qu'en s'amusant. Ça se peut qu'en s'amusant après-midi, nous colle 100% de tarifs là, à place de 50.
0: Puis ça veut pas dire que ça va arriver.
1: Puis là, on fait quoi? Là, je veux juste comprendre la game. Là. Vous voulez jouer une game? OK, cool, on joue. Là, on est dedans. Là on me dit faut répondre. OK, parfait, on répond. Puis là, le bonhomme, l'autre bord, il dit, OK, c'est plus 50, c'est 100% de tarif. On joue-tu? Ça vous tente-tu encore de jouer? Ah ouais? On monte ça à 100% nous autres aussi.
0: Les gens...
1: Come on, on n'est pas game.
0: Si tu veux renverser tes boomers, OK, la mentalité des boomers, si tu veux qu'ils changent d'idée, la seule et unique façon, c'est à partir du moment où il va y avoir un article qu'on est allé jouer d'un fonds de pension pour financer nos idées politiques. Tant que les fonds de pension ne sont pas touchés, qu'on n'a pas l'impression qu'ils sont... Oui, parce que...
1: Okay.
0: Les autres, ils n'ont rien que ça à faire, à haïr quelqu'un. Je veux dire, tu sais, quand tu es à retraite, puis tu te berces, puis tu écoutes les nouvelles, tu n'as rien que ça à faire, puis tu dis, hey, on va aller à la guerre. La guerre ne t'affecte pas.
1: Ça va être le fun.
0: Tu vas partir dans 10, 15 ou 20 ans.
1: Tu sais que... C'est pas le même type de guerre, là, puis je veux pas faire de lien entre une guerre physique réelle puis une guerre commerciale. Mais... Quand il y a eu la guerre civile aux États-Unis, je regarde le documentaire de Ken Burns, un beau 17 heures bien investi. C'est long à jouer le vert, ces documentaires, mais c'était intéressant. Quand il y a eu la guerre civile puis qu'ils ont commencé à se battre entre eux autres, le Sud contre le Nord aux États-Unis, il y a du monde à la première bagarre qui était dans un champ pas très loin de Washington là, vers la Virginie. Les gens se pointaient là pour aller voir la guerre. Ils se pointaient là avec des longues vues. Des petits pique-niques. Ils venaient en famille. Les enfants faisaient du hula hoop pendant que les parents jasaient. Puis ils commentaient ça, puis ils avaient hâte de voir ça. Bon, jusqu'à temps qu'ils voient un gars passer plus de jambes, puis qu'ils voient un gars se faire tirer dans la tête à 60 pieds, et qu'ils réalisent que, oh, OK, attends un peu, là. C'est la vraie guerre, c'est pas le fun, là. C'est pas juste des gentlemen qui viennent se donner des soufflets avec des petits gants blancs, là. C'est, y a, OK, il y a du monde qui meurt dans notre face, là. Il n'y a pas eu d'autres spectateurs dans les batailles d'après. Il y a eu un peu de traumatisme, je vous dirais plus, là. Fait que c'est le fun quand tu penses que ça va être un bon show, là. Hein? Hey, on va aller là, va être le fun, on va aller voir ça. Va durer 10 minutes, on va être du fun, on va prendre un sandwich. Mais quand t'es dedans, des fois, tu fais comme, finalement, le show est moins le fun que je pensais. Quand ça va commencer à sacrer son camp vitesse grand V, je parle des entreprises, puis quand les faillites vont commencer à s'accumuler, puis qu'on va commencer à parler d'une vraie récession, peut-être ça va être moins le fun. Mais là, regarde, on vivra avec. On voulait avoir un peu de fun. On voulait aller se battre. Donc, depuis un sondage qui a été fait par la firme KPMG, au mois de mai, il faut quand même noter, c'est important parce que mois de mai, ça fait 4 mois, là. Sondage auprès de 275 fabricants canadiens, fabricants majeurs, les grosses entreprises canadiennes, réalisé en mai 2026. 29 % avaient déjà déplacé une partie ou la totalité de leur production vers les États-Unis, les compagnies canadiennes. Et 13 % étaient en démarche active pour le faire. Donc, pas peut-être. On est en train de faire ça là, là. On est en train de préparer notre déménagement. On est en train d'acheter des terrains puis des locaux. Puis on s'en va. Donc là, je vous parle d'il y a 4 mois, avant les contre-tarifs, avant les effets violents qui s'en viennent. Parce que oui, ça va être violent économiquement. Donc 42 % au mois de mai avaient déjà déplacé ou envisageaient très sérieusement de le faire. Donc, 42 % des grandes entreprises sont en train de sacrer le camp. Puis vous me dites « elbows up ». Eux autres sont plus « elbows down ».« Down the south ». La principale raison, les principales raisons, éviter ou réduire les tarifs, évidemment, ça, c'est l'eau bouillante. Là. Ça, c'est ce qui frappe maintenant et qui fait mal maintenant. Donc, les tarifs, l'incertitude commerciale qui vient avec les tarifs et l'administration Trump, les coûts... Et les deux dernières, là, ça, c'est dans notre cour. Et ça, ça date pas d'hier. Ça, c'est des raisons latentes et récurrentes qui étaient un agacement avant et qui a fini par convaincre. Les tarifs ont juste achevé la job. Donald Trump nous a mis le nez dans notre caca. C'est plate de se faire ça, là. Mais c'est ce qui est en train de se passer. Parce que les deux dernières raisons, je vous dis les tarifs, l'incertitude commerciale, ça c'est nouveau, ça c'est Trump. Avant c'était vogue à la galère, puis tout va bien, puis on a des ententes, puis ça va bien. Là. Les deux derniers points, les coûts d'exploitation plus bas, ça c'est dans notre cour, ça. Ça c'est, il n'y a pas d'autre responsable que les gouvernements canadiens, j'oserais dire même les gouvernements libéraux, là, parce que c'est pas le Canada ici, c'est le pays libéral, là, sont toujours au pouvoir. Donc, ça, là, les coûts d'exploitation, il n'y a pas de responsable au Sud. Là. Ça, c'est nous autres. Et encore mieux, un environnement fiscal plus favorable aux États-Unis. Ils s'en vont pas juste là parce qu'ils ont peur. Ils s'en vont là parce que, comme disait l'autre, « sunny ways, my friends ». C'est plus facile d'être productif. On se fait moins pomper notre argent. On peut réinvestir davantage. Donc, ça, là, ça, c'est un sondage qui date d'il y a 4 mois. C'est rendu à quoi, le chiffre? Combien d'entreprises ont sacré le camp? Quelqu'un dit, peu importe le coût de 7 à Trump. D'ailleurs, il faudrait peut-être juste être capable d'écrire une phrase. Là. On va assumer. OK. C'est ouais. Ce que je vois. C'est ce que je vois dans le... Elbosa!
0: Ça, c'est un commentaire. Là.
1: Moi, j'aimerais juste ça, tu sais, que mes enfants puissent vivre dans un pays qui se tient. Là, ben mais oui, ça vous inquiète pas. Là.
0: Il y a eu, depuis 2025, là, 19 deals que Trump a réussi à faire, à part nous autres. Fait que, tu sais, c'est pas normal. Là. C'est pas normal. Puis, de toute façon, c'est pas assumé. Tu sais, l'affaire.
1: Non, nous autres,
0: là,
1: on fait de la politique avec ça.
0: Je veux dire, nous, on a l'impression qu'on est le nombril du monde. Ça a ses qualités et ses défauts, c'est-à-dire qu'on a l'impression que nous sommes le talk of the town. Notre économie, elle est infiniment petite si on la compare avec les États-Unis. Eux autres, ils ont plein d'autres choses à fouetter. Il y a l'Iran, il y a
1: En passant, ils ne parlent pas de nous autres là, à Fox News. Hier, j'écoutais, puis c'était pas ça. Là.
0: D'ailleurs, nous autres, on est en train de s'acoquiner avec l'armée puis la Chine.
1: Oui, ouais, on signe des deals avec l'armée chinoise. Bon. Tout est beau.
0: Il n'y a pas de problème.
1: Ça va très bien. Hey, ça coûtera ce que ça coûtera.
0: C'est pas d'assumer. Là. Il va falloir... Moi, je sais pas pourquoi qu'il y a une certaine... C'est pas tout le monde, là. Mais il y a un certain pan de la population qui adore qu'on soit en chicane. Je sais pas c'est quoi le trip, là, parce que à part là, être condamné puis la subir, c'est politique, là. On met de l'émotion là-dedans, là.
1: Ils servent de vous autres. Vous êtes les fantassins.
2: C'est-tu qui adore être en chicane ou qui adore détester Trump?
1: En fait, ils adorent être élus. Ils adorent le pouvoir. C'est la seule affaire qu'ils font présentement. Ils se servent de ça pour faire de la politique. Fréchette essaie de faire pareil. Là.
0: On y a une fatigue, là. Bonne chance pour la suite, Mme Fréchette. Il va falloir que vous trouviez une vraie stratégie, là, parce qu'à un moment donné, les gens sont peut-être plus éveillés qu'on pense.
1: Elle a fait le plein, je pense, là. Nos plus peureux. Les gens ont moins peur que la pandémie. Ils ont moins peur que la première vague de Trump. Là, je pense qu'on s'est dit, OK, là, on est capable de gérer ça, là.
0: M'emmener, là, t'es pas moi, là. C'est parce que vous êtes pas tanné d'avoir peur, ma gang de peureux. Non, mais ça veut faire un pays, il va falloir, falloir
1: que taille du monde. C'est pour ça, je pense qu'il n'y a pas de pays.
0: Ils n'ont pas peur.
1: Pourquoi les gens ont voté non à la dernière minute?
0: Ben parce que le fédéral s'en est mêlé.
1: Ils n'ont eu peur.
2: C'est à cause du vote ethnique.
1: Le fédéral est venu nous faire peur. Et ça a marché. On a un bon fond peureux, là.
0: C'était serré pareil.
1: Oui. C'était serré.
0: Mais la peur, là, ce que je veux dire par rapport à ça, puis mon lien actuellement, c'est que là, ce qu'on voyait pas avant, il y en a plein qui sortent pour dire là, il faut arrêter d'avoir peur.
1: Effectivement.
0: Là, il y a une chicane en haut d'égo. C'est correct là, quand vous dites, quand il y a un certain du monde qui dit ah, ouais, mais c'est un écœurant, puis la tête orange, puis tout. Oui, mais on s'appauvrit là, jusqu'à quand, là? C'est quand que. Parce que là, toi, t'es rendu à 75 ans. Je comprends que toi, le gros orange, t'es pas capable, puis que tu veux qu'il meure, puis tu traverseras plus jamais aux États-Unis, mais ça fait comme 35 ans que t'as pas traversé aux États-Unis, fait que ça change focal. Mais toi, t'as fait des enfants, pis ces enfants-là ont fait des enfants, OK? Fait que là, il y a une génération qui est jeune, là. On peut-tu penser à cette génération-là, là? Moi, je veux juste qu'on s'entende en haut. Arrangez ça comme vous voulez, là. Faites semblant que c'est le Canada qui a gagné, si ça peut vous faire du bien. Faites semblant que c'est les States qui ont gagné.
1: Mais... Il n'y a pas d'issue, il n'y a pas d'histoire.
0: Mais réglons ça, là.
1: Il n'y a pas de conclusion heureuse si c'est pas en se raccommodant avec les Américains.
0: Non,
1: on ne réussira pas à avoir un pays aussi prospère qu'on l'avait.
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0: on est là avec une minute de retard, mais c'est pas grave, c'est moi qui jasais, j'ai pas vu le temps aller. Bienvenue dans ce show du matin week-end, édition du 13. Est-ce que t'es superstitieux?
1: Pas tant que ça, non.
0: Non?
1: Non.
0: Non, bon, parfait. Parce que le 13, des fois, oh, ouais.
1: Mais c'est pas vendredi, on est dimanche.
0: OK, fait le que ça vendredi va bien. Ajoute une couche?
1: Ouais, vendredi 13.
0: Ah, OK. Ouais, c'est vrai, ouais. Comme dans le film. Ah ben, salut Mathieu Dugal.
1: Ah ben, salut Carbo.
0: J'espère que tu vas bien.
1: Très bien.
0: T'as passé une belle semaine?
1: Oui.
0: Bon, parle-moi de ça. On va passer un beau dimanche dans ce show du matin week-end aujourd'hui. Plusieurs sujets seront abordés. D'abord avec Claude Roy. On va parler évidemment chasse et politique.
1: Mm-hmm.
0: Le beau Claude s'en vient tantôt. Puis si t'as vu passer sur les réseaux sociaux la fameuse personne qui a mis une assiette de sa maman là, de 95 ans au CHSLD. Je sais pas si t'as vu ça passer, là, la fameuse assiette. Là.
1: L'ai pas vu passer, non?
0: C'est comme pas beau, là. T'sais, c'est pas une nourriture bien présentée. Puis là, il y a bien du monde qui chiale, puis qui chiale au travers de leur chapeau.
1: Mm.
0: Puis ça, il y a beaucoup de monde qui ont réagi à ça. Mais il faut se poser les bonnes questions quand tu vois une assiette comme ça. Puis pour en parler, exclusivement et exceptionnellement, j'ai convaincu mon amoureuse de venir parler ce matin.
1: Ouh!
0: J'ai bien hâte de voir. Elle m'a dit, ça me tente pas, mais je pense qu'elle va amener, ce qui est important à retenir dans ça, c'est qu'elle va vous apporter peut-être l'assiette de la compréhension.
1: Ouais, c'est ça.
0: Au niveau des CHSLD. Pourquoi elle? Ben, elle était dans le système pendant longtemps.
1: Mm-hmm.
0: C'est une fille qui a voulu faire un changement, puis ça n'a pas tout à fait changé. Fait que le meilleur changement que tu peux faire à ce moment-là, ben, c'est de t'en aller.
1: Ouais, effectivement.
0: C'est quitter la machine, et elle viendra nous en parler vers 7h30, 7h40.
1: Parfait.
0: Puis évidemment, en fin de journée, en fin de show, Michel et Sophie vont venir faire un tour.
1: Oui.
0: On va parler des citrons. Puis là, ça va être important. Parce que là, j'ai dit à Michel, on va faire une ligne ouverte avec vous autres.
1: OK.
0: J'aimerais ça que les auditeurs, les auditrices interagissent avec Michel et Sophie.
1: Tabarouette, ça va faire de l'expert au pouce carré?
0: Ben, j'aimerais presque me retirer puis les écouter jaser. Donc, une ligne ouverte sur l'automobile, mais presque animée par Michel et Sophie.
1: Très cool.
0: On va s'asseyer.
1: Ah, ben oui, pourquoi
0: pas? On va parler des autos citrons. T'as sûrement un souvenir là-dedans que t'as pas mis un char citron. Moi, je crois pas au citron.
1: Ouais.
0: Mais beaucoup de gens semblent se plaire à parler de citron.
1: Ouais. Bon,
0: qu'est-ce que tu veux. Est-ce que ce soir, ça sera compliqué sur le pont? Ben, la réponse est oui, parce mm-hmm. que encore fermé.
1: Ben oui.
0: Encore fermé. En vue des travaux, évidemment, la membrane sera à remplacer l'année prochaine. Mais en attendant, on va patcher, on va mettre de l'asphalte temporairement là-dessus. Et ben c'est ça. Fait que si tu as besoin d'un troisième lien ou encore un pont de remplacement,
1: ouais.
0: Tu devras faire l'option du pont La Violette.
1: Oh, c'est proche ça.
0: Ah, oui,
1: ouais, hein? C'est un beau détour.
0: C'est très très proche. C'est très très proche. Dans la nouvelle, ben évidemment, on a fait le tour, hein, Matt. C'est mm-hmm. très tranquille.
1: Très tranquille ce matin.
0: Évidemment, jour 17 de la campagne électorale. Bon, on voit encore Fréchette essayer de susurrer les vieux. Ça a l'air de fonctionner, sa recette, sauf que je vois que dans les sondages, elle est pas mal plafonnée, là, parce qu'il y a bien du monde. Mais elle essaie avec son crosseur, ben son, son influenceur.
1: Oui.
0: Je me suis trompé de mot.
1: Mais non, mais c'est ça se ressemble tellement.
0: C'est ça. Elle essaie avec son influenceur là, d'influencer.
1: Les plus jeunes.
0: Les plus jeunes. Est-ce que ça va fonctionner? La réponse est non.
1: Ben, tu sais, Beach Day Every Day, à un moment donné, ça le fait, là. Mais...
0: Ah, c'est lui? Okay, oui. J'avais même pas
1: oui, c'est M. Primo. Certainement. Ouais. Fait que là, je pense qu'il essaie justement d'aller chercher une démographique un peu plus jeune pour encourager aussi les plus jeunes à voter, mais...
0: Est-ce que ces jeunes-là se souviennent que... Oui, la pandémie, là. Mais qu'on a fait des mesures extraordinaires pour les empêcher de respirer pendant 2 ans, ces jeunes-là?
1: Je pense qu'il était trop jeune pour réaliser ça. Ou peut-être, en tout cas, ça dépend. C'est sûr, là, on essaye d'aller chercher les 20 ans à peu près. Fait que, tu sais, c'est sûr qu'ils s'en rappellent, mais c'était peut-être moins un gros impact pour eux autres au niveau de leur vie sociale. T'sais.
0: Bon, les 20 ans avec 15 ans, ils étaient en secondaire 4.
1: C'est ça.
0: OK. On va essayer de les courtiser. Moi, honnêtement, là, tout ce qui s'appelle influenceur, je sais pas, Mathieu, qu'est-ce que t'en penses, là? Mais moi, j'ai un mépris parfait pour tout ce qui est influence.
1: Ouais, ben c'est que c'est pas parce que t'as une tribune que ton opinion mérite d'être entendue par tout le monde, puis c'est que sont très, le nom le dit, sont très influents pour un démographique plus jeune, qui sont faciles à influencer. Ouais. Fait que ça dépend. Tu sais, s'ils sont là pour divertir sans trop pousser dans la gorge, c'est pas si pire. Mais il y en a que c'est plus que ça. Il y en a que c'est du lifestyle. Tu sais, je pense au gars, justement, qui était masculinité toxique, là. Tu sais, il veut passer, là, que lui, il encourageait du monde. Hey, il y avait des kids de 14-15 ans, là, qui parlaient de ça, puis qui voulaient traiter leur blonde de cet âge-là comme s'ils étaient des mères au foyer. On se calme?
0: Ah, oui, hein. Moi, j'ai bien la misère avec ce monde de crosseurs-là.
1: Ouais.
0: Puis c'est de même que je les appelle. Parce que régulièrement, moi, ici, à Radio X, avec les commerces, bon, ben, je me fais demander, tu pourrais-tu poser des pneus sur mon char, puis moi, je vais parler de toi sur Internet.
1: Ouais.
0: Les crosseurs de même, là, je les tasse du revers de la main, t'as même pas idée. Puis j'en ai plusieurs, là. J'ai des demandes régulières pour ça.
1: Mm-hmm.
0: Tu sais, j'ai un chum, Marco Estrada.
1: Mm-hmm.
0: Marco Estrada, qui joue à l'influenceur assez régulièrement.
1: Ouais.
0: Au travers de son art, qui est la lutte. La lutte, au travers de toutes ses affaires, joue à l'influence. Puis, honnêtement, oui, j'ai déjà embarqué. Il est venu faire une vidéo à mon commerce, mais à part que pour faire rire les gens, ça m'a jamais donné une sainte scène de rien, là.
1: Non, puis tu sais, je suis pas mal sûr.
0: Ça donne rien, là.
1: C'est ça, puis je suis pas mal sûr que tu te fais tes clients par le service que t'offres. Pas oui. par les pubs qui vont être.
0: Il est drôle, tu sais. Moi, j'ai. Je le trouve drôle. C'est un chum, là. Fait que oui, tu sais, on fait des blagues.
1: Ouais.
0: On fait des blagounettes, comme il aime dire. Mais au niveau de l'influence, moi, ça m'a jamais rapporté, puis ça me rapportera pas, là.
1: Non, non.
0: C'est comme tu dis, c'est le service à la clientèle, c'est la manière que tu te démarques, c'est ta crédibilité.
1: Mm-hmm.
0: C'est mes 41 ans de métier qui font en sorte que ces gens-là, ben. Quand je leur annonce le vidange est fini, ben, écoute-moi, là.
1: Mm-hmm.
0: Fais comme Yann Alperin, puis écoute-moi.
1: Écoute-moi.
0: Écoute-moi. Moi, je pense que tout ce... Parce que c'est très générationnel.
1: Ouais.
0: On les voit, là, on les entend parler, là, dans Occupation double. Là,
1: ouais.
0: Ça veut tout devenir des influenceurs, là. Puis, non, moi, je sais pas, j'adhère pas à ça.
1: Mm.
0: Mais, on pense... De la part d'un parti politique, que cette personne-là va faire la différence. OK. Moi, ce que je voudrais, c'est un coup de pied dans le cul. Comment s'appelait, donc, la chef des libéraux, là, qui faisait sa danse innocente, là, à TV, là?
1: Ah!
0: L'ancienne chef, là, elle faisait I Got a Feeling, la toune, là. Elle faisait sa danse avec ses petits talons, là, puis elle se pensait bien bonne. Elle s'est faite à revirer dans ses shorts, elle, là. Les auditeurs vont nous le dire, les auditrices, là. La chef du Parti libéral, comment elle s'appelait, donc? J'oublie.
1: Dominique Anglade.
0: Ouais. Dominique Anglade. Merci, Martin. Elle s'est faite revirer, pas pire.
1: Hey,
0: mais hein? Là, c'est ça. On était à mi-chemin, là. Écoute, on est le 13 septembre, dans 3 semaines, les élections.
1: Ça va vite, en tabarouette.
0: Ouais, dans 3 semaines, les élections. J'ai vu un duem hier se mêler d'un dossier. Ça m'a inquiété un peu.
1: Ah oui, comment ça?
0: Ça m'a inquiété un peu. Ben, duem... Jouer dans cassette du non-tramway, c'est donner raison à Bruno Marchand.
1: Mm.
0: Parce que tu sais que cette semaine, Bruno Marchand, avec ses chouclacs jaune-orange, est sorti pour dire que... Ça, j'ai trouvé ça poche de la part de ce maire-là. Cette maire-là, il est faible intellectuellement parlant, ça n'a pas de bon sens.
1: Ouais.
0: Il a dit que Respect citoyen, le parti de l'opposition officielle de la Ville de Québec avec 3 seuls candidats, et a dit qu'il couchait avec les conservateurs de Québec, puis qu'il dansait un tango, là. Il a amené ça romancé un peu comme il est bon pour le faire.
1: Il est beau boy.
0: Mais, puis de voir Éric Duhaime hier dans le tramway Noé, Stéphane Lachance, je le comprends, Stéphane, c'est le mouvement pour dire, OK, là, attends un peu, là, on va slacker ça à Pouli, là. Comment ça a coûté, ce projet-là? Là?
1: Ouais, c'est ça.
0: T'sais, parce que c'est encore important. Puis là, je parle des auditeurs ce matin de Lac-Bouchette. Je parle des auditeurs de Trois-Rivières, de Shawinigan. Ça vous implique tout le monde. Là. Parce que le PQ, s'il était au pouvoir, va donner de votre argent à ça, là, ce projet innocent-là.
1: Ben oui.
0: Un projet qui est totalement obsolète, qui est dégueulasse, qui brise la ville. Nomme-le, puis qui n'ira pas plus vite qu'un char. Là.
1: Non, puis qui va coûter bien plus cher que c'est supposé.
0: Ben oui. Encore un matin... Si j'ai envie de prendre le tramway pour venir travailler, ma réponse, ça va être non. Là.
1: Mais non.
0: Même l'autobus, là. Puis j'ai salué chauffeur et chaufferette à matin, là. Mais il n'y a pas personne qui va me prendre à matin au coin de chez nous, sur la rue Lapierre, pour me monter ici sur Grande Allée. Ça n'arrivera pas, là.
1: Mais non, puis de toute façon, je pense qu'ils ne passent même pas dans ce coin-là. Non, ça non. Va être juste pour desservir un artère principal qui est déjà très bien desservi.
0: Des citoyens qui sont avec des métrobus au quart de tour.
1: C'est un attrape-touriste. Dans ma tête à moi, là, le tramway, c'est un attrape-touriste. Ça va être un autre attrait de Québec pour dire « Hey, venez visiter notre belle ville, maintenant on a un tramway. » Bravo.
0: Tu sais, j'ai visité toutes les grandes capitales, métropoles, mégapoles. Ouais. Je les ai toutes visitées dans le monde. Là. Les plus importantes aux États-Unis, je les ai toutes faites. En Europe, pas mal toutes, à part quelques places que je ferai dans mes prochaines années. Puis à chaque ville, que tu sois au centre-ville de Rome en Italie, il y en a un tramway.
1: Mm-hmm.
0: Oh, il y en a un. Mais autant de chars qu'avant, là.
1: Ben, c'est ça.
0: Il n'y a pas moyen de se trouver un parcomètre. Oublie ça, là. Dans toutes les villes, même, amène-moi à Amsterdam, aux Pays-Bas, sur le bord des canaux, vers le red light, où des messieurs se tapent la bisoune et font des nounes avec, là. Puis ils essayent de vendre le service dans une fenêtre de sol de...
1: Hey, bon matin!
0: Ouais. Ben, amène-moi là, puis il y a du char.
1: Ben, c'est sûr.
0: C'est pourtant rien que des vélos, là. Je te dis, là, Amsterdam, c'est la ville des vélos, là.
1: Oui.
0: C'est des vélos, des vélos, des vélos, des vélos, des vélos, des vélos, des vélos. T'as même pas idée, là. Si t'aimes pas les vélos à Québec, va pas là, tu vas capoter ta vie. Puis moi, je me suis présenté au centre-ville d'Amsterdam avec mon char. Oui, ça coûtait cher de parking, mais j'ai accès au centre-ville.
1: Oui.
0: Ce qu'on veut plus à Québec, on veut enlever l'accès au centre-ville. On est fourré parce qu'il y a des résidents.
1: Ben oui.
0: On veut installer un train. C'est correct, faisons le train. Mais comment ça va coûter, cette simonette de train-là?
1: Ben là, on s'entend que, je pense que le projet de base, il parlait de comme 7,2 milliards, mais ça va être le double.
0: Mais non.
1: Tu sais, on en parlait avec Cadorette la semaine passée, que juste pour des travaux de rénovation, c'est dur de donner une estimation, parce que on a de la misère à mettre le doigt dessus pour dire, « Hey, ça va être ça estimé, mais s'il y a des complications, s'il y a ci, s'il y a ça, mais ça va être ça. Ça va être ça pour le tramway. »
0: Je suis en train de rebâtir, refinir. J'ai rénové toute une vieille maison parce qu'à un moment donné, je regardais ma fille puis je la trouvais misérable.
1: Mm.
0: Gabrielle, avec son petit salon de toilettage, est capable de faire gagner bien sa vie. Ça, on s'en cachera pas. Mais elle loue le sous-sol d'une maison à Neuchâtel, une belle maison, un beau grand sous-sol, on va dire un bon bungalow, à 1400 par mois. J'ai dit « si ». Bol que c'est cher.
1: Ah, c'est pas donné. Là.
0: C'est parce que 1400 par mois, c'est 16 000 piastres par année que ça t'as pu. Que
1: non,
0: t'as
1: non.
0: pu. Fait que là, j'ai dit, est-ce que t'as l'intention toujours de louer des logements ou t'aimerais avoir des maisons, une maison? Fait que là, j'aimerais ça pas. J'ai pas d'argent.
1: Ben, c'est ça.
0: Comme cette génération-là.
1: Ben oui.
0: C'est pas de la dénigrer, ils sont toutes pareilles.
1: Mm-hmm.
0: De toute façon, comment tu veux faire pour t'en mettre de côté?
1: Ben, c'est dur au bout, là.
0: C'est tough.
1: Faut que tu restes chez maman, papa encore
0: à
1: longtemps.
0: À son âge, j'avais déjà ma maison.
1: Ah, oui, c'est sûr.
0: C'est sûr. À son âge, j'avais déjà ma maison parce que j'ai compris qu'économiser briques et mortier, c'est... Mais tu sais, c'est pas tout le monde qui a ce courage-là. Moi, mon grand-père, que j'ai toujours aimé puis qui est mort trop jeune, mais on avait trop de différences,
1: ouais.
0: qui était 100 fois mieux que mon vrai père biologique, là. Mon grand-père a jamais eu de maison.
1: Non.
0: Pourtant, il aurait pu. Là. Il avait un bon travail. Mm-hmm. Mais il a jamais osé sauter. Puis il a toujours été en appartement. Faut dire qu'à ces époques-là, il y a eu un appartement, je sais pas comment, d'années au coin de Belvedere, chemin Sainte-Foy.
1: Hey, hein?
0: Il était là, je sais pas comment d'années. Puis il payait, puis il était au-devant de rien d'autre. Tout ce qu'il y avait, c'était son char, puis son fonds de pension.
1: Mm-hmm.
0: That's it. On peut vivre de même.
1: Oui, oui.
0: Il y a des gens qui ne sont pas faits mentalement pour affronter les aléas d'être propriétaire d'une maison.
1: Tout à fait, parce que ça vient avec bien de l'entretien.
0: Oui. T'sais. Là, je reviens avec Gabriel. Ben, je n'ai acheté une.
1: OK.
0: Ben, je n'ai acheté. À un moment donné, quand j'ai la chance d'acheter une maison, je l'achète.
1: Ouais.
0: Là, il y en a une que je surveille au bout, là.
1: Mm-hmm.
0: Mais je ne dirais pas où, là.
1: Non, non.
0: Mais je surveille au bout. Puis si. Parce que ce que j'aime, c'est jumeler des terrains que j'ai déjà.
1: Ouais.
0: Tu comprends? Il y en a que ça ne sera jamais possible. Mais sud de la Faune, là, présentement, j'ai un terrain de 23 000 pieds puis un terrain de 46 000 pieds.
1: Oh, boy, boy!
0: Puis mon voisin, c'est Wendake.
1: OK.
0: Tu comprends que je suis pas stressant. Puis l'autre maison que je vise, ça me pourrait, si je l'additionne à un autre 45-50 000 pieds, des terrains, c'est ça, c'est de l'investissement. Terrain, c'est non imposable. Ça, c'est le fun.
1: Mm-hmm.
0: Mais c'est non déductible.
1: Aussi, oui.
0: OK, on s'entend. C'est parfait. Dans la loi de la fiscalité québécoise et canadienne, c'est de même que ça marche. Bien correct. Fait que moi, j'aime autant vendre du terrain que de vendre... En tout cas, on verra bien.
1: Ben oui.
0: Bref, en rénovation... Ben là, j'ai demandé à Cadorette. Cadorette était occupé, il avait mal au sciatique, puis il fait beaucoup de bateaux. Fait qu'il n'a pas eu le temps. Fait que j'ai trouvé un autre entrepreneur qui m'a aidé, qui va m'aider éventuellement. Puis je l'ai fait en revêtement d'acier.
1: Oh, OK.
0: Et j'ai été stressé en tabarnouche, là. Parce que, entre... J'ai tous des habits à la maison, de l'intérieur et de l'extérieur. C'est une maison que mon beau-père avait construite, le grand-père de ma fille. Puis j'ai réussi de mettre la main dessus. Ça, c'était un tour de force. J'ai vraiment content. Puis c'est une maison 1946 qui était en revêtement de bardeaux d'asphalte.
1: OK.
0: Et de revêtement d'amiante.
1: OK. Oui, c'est full safe.
0: Oui, oui, c'est full, ben, full safe.
1: Ben.
0: Quand l'amiante, tu sais, on capote beaucoup là-dessus.
1: Oui, oui, oui.
0: On capote énormément là-dessus.
1: Oui.
0: L'amiante, je comprends quand elle est volatile, lorsque c'est de l'isolation d'amiante, lorsqu'on travaille dans une fournaise, on peut développer des symptômes d'amiantose, puis en mourir. C'est un cancer qui est grave, puis je peux comprendre. Mais un revêtement d'amiante sur une maison, là, on va se calmer les nerfs, là, surtout que le beau-père l'a peinturé pendant quasiment 30 ans de temps.
1: OK.
0: Là. Fait que l'amiante est...
1: Est pogné dans,
0: est pogné dans la peinture.
1: Ouais, ouais.
0: Tu comprends? Fait que c'est ça. Fait qu'on a retiré tout ce revêtement-là. Ça, c'est un dossier réglé. Et c'est simple. Il y a des récupérateurs d'amiante, puis tu t'en débarrasses comme ça. Mais pour la refaire en acier, là, les tarifs, l'acier, il y a des changements de prix. Là.
1: Ah oui.
0: Heureusement, l'entrepreneur, Stéphane, je le salue, respecte son prix qu'il m'a fait au moment qu'il l'a fait, même s'il n'est pas là. Même si j'attends, parce qu'aujourd'hui, lorsque tu demandes de l'aide d'un entrepreneur, j'aime beaucoup Stéphane, là.
1: Mm-hmm.
0: Mais tu sais, Stéphane m'a dit « Oui, je vais la faire l'année passée. » Après ça, il m'a dit « Oui, je vais la faire ce printemps. » Il m'a dit « Oui, je vais la faire cet été. » Il m'a dit « Oui, je vais la

0: à peu près le même produit. Puis il y en a un qui m'a fait une autre évaluation à 49.
1: Fait qu'on a trois jeux, là.
0: Hey, démancher une cheminée, là.
1: Ouais.
0: Tu sais, des vieilles cheminées de fournaise.
1: Ouais.
0: C'est pas une cheminée de poêle à bois,
1: c'est une cheminée
0: de fournaise. Donc, un socle en béton au sol. Après ça, on empile des blocs carrés, des genres de deux pieds,
1: mm-hmm.
0: empilés jusqu'au sommet. Ça passe au travers de l'excédage du toit.
1: Mm-hmm.
0: Puis, il y a un chapeau. Puis, il y a un liner en acier qui est dedans, là. Tu sais, un tube.
1: Ouais.
0: Un tube de métal. Juste faire ça, les deux entrepreneurs principaux que j'ai demandé me chargeaient 8 500. Là, je parle de ça au mari de Francine, à Sainte-Croix, une auditrice, un auditeur lui aussi. Puis il me dit, moi, d'après moi, là, si je vais là, 2 heures, puis ta cheminée est à terre. Et là, ça m'a motivé. J'ai dit, c'est un monsieur de 73 ans.
1: Est capable de le faire?
0: Je vais le faire. Finalement, je l'ai fait.
1: Ah,
0: j'ai sauvé 8 500. Il me chargeait 8 500 pour ça. Je suis allé à l'éco-centre, puis j'ai sacré ça dans le conteneur.
1: Mm-hmm.
0: Avec deux de mes chums, mon chum Denis, mon chum Alain. On a mis ça à terre. On a refait l'excédage. J'ai réparé le soffit. C'est vrai qu'il y a une petite différence.
1: OK.
0: Mais j'ai réparé le soffit parce que ça coûte une fortune l'aluminium, on s'entend. Les produits avec les contre-tarifs et les tarifs. Et puis, finalement, je l'ai fait moi-même.
1: Crime.
0: Fait que merci aux entrepreneurs qui m'ont fait
1: attendre. De te motiver.
0: Et ils m'ont fait sauver de l'argent.
1: Ben oui.
0: Ils m'ont fait sauver beaucoup d'argent.
1: Mais en tout cas, ça te montre aussi qu'à ta retraite, tu pourrais faire un beau sideline.
0: De la marde. De la marde. Matt. De la marde.
1: Non, je te comprends.
0: J'ai strippé l'intérieur, j'ai fait moi-même.
1: Ouais.
0: Tout enlevé, parce que c'est une maison pièce sur pièce qui est en préfini. J'ai sorti les armoires, j'ai mis ça, j'ai strippé l'intérieur, on l'a isolé par l'intérieur, puis c'est tout en brintis.
1: Ouais.
0: J'ai éliminé des fenêtres qui avaient été éliminées au fil des ans. J'ai refait la structure, j'ai tout fait moi-même. Ça fait 2 ans que je travaille dans cette maison-là.
1: Wow.
0: J'étais cœur et raide.
1: Ah, je te comprends.
0: Ouais, j'étais cœur et raide. Il reste 3 châssis, j'ai changé 17 ouvertures. Porte et fenêtre. Il reste 3 châssis de sous-sol à changer. Puis, tu sais, c'est des châssis qui ouvriront jamais.
1: Là. Non, c'est ça.
0: T'sais, c'était des espèces de. C'était un vide sanitaire.
1: Ouais.
0: Tu sais, habitable. Mais
1: okay.
0: Habitable, mais il faut le dire.
1: Ouais.
0: Marchable.
1: OK.
0: Mets le sapin de Noël dedans. Mais il est en béton. C'était un vide sanitaire avec un fond en béton.
1: Okay,
0: au moins ça, là. Hey, j'ai travaillé après ça, là. T'as même pas idée. Ouais. Mais sérieux, Gabriel est capable de se loger pour en bas de 1 000$ par mois.
1: Hey, c'est fou, ça, la différence, là.
0: Ouais.
1: Parce que, tu sais, moi aussi, là, avant d'acheter ma maison, j'étais en condo locatif à Sainte-Foy.
0: Et bon.
1: En face de Place Laurier, tu sais, en arrière de l'hôpital. Puis moi, c'était 1600 pour un 4,5.
0: Oh, je l'ai vu. C'est indécent.
1: Ah ouais, c'est fou raide.
0: C'est indécent. Puis ce que je remarque, les cranes, là, présentement, parce qu'à Fleur-de-Lys, c'est la même affaire. J'ai quelqu'un que je connais qui travaille là, qui reste là. À Fleur-de-Lys, mm-hmm. les affaires de l'autre, là.
1: Oui.
0: Du gars de Trudel, là.
1: Oui.
0: Ça coûte une beurrée.
1: Mais c'est sûr.
0: Une beurrée. Voyons, non, toi, c'est une joke. Tu t'en vas te rester dans un paquet. Parce que, OK, là, on va se le dire, là. Le buffet des continents.
1: Oui.
0: C'est là que tu t'en vas rester.
1: Uh-huh.
0: Ça sent le créole quand tu rentres là. Ils sont après faire bouillir une chèvre. Mais tu comprends, c'est l'enfer.
1: Eh oui.
0: C'est l'enfer. Mmh. Tu t'en vas là. Moi, c'est pas ça, là.
1: Non.
0: Moi, j'adore aller. Des Antilles, des Caraïbes.
1: Ben oui.
0: Hey, j'adore ça.
1: Mais tu sais,
0: pour ça.
1: Oui, mais quand t'as le paysage qui fit avec aussi, là.
0: Là, c'est pas drôle, là.
1: Non.
0: C'est pas drôle. Salut, les chauffeurs de 4. Ils font le parcours numéro 4 qui est
1: parqué
0: à côté de Place Alexandra, à Place Bandit.
1: Oui.
0: À côté de Saint-Pédis.
1: Oui.
0: À Place Bardi.
1: Bardi. Eh oui.
0: Ouais.
1: Restez dans ce coin-là, moi.
0: Ah oui?
1: Ah oui.
0: Ma première flamme restait sur Champfleury.
1: OK.
0: Ça donne une
1: moi, j'étais à la 24e rue.
0: Moi, je suis au monde, coin Champfleury, 18e.
1: Ah bon?
0: Je me rappelle pas de ça. Là.
1: Non.
0: Chien dans ma couche.
1: Ah oui, c'est ça.
0: Mais je suis au monde là. Mes parents avaient un appartement là.
1: Ouais.
0: Puis, tout ça pour dire que tu t'en vas là pour 1000. Il me semble que c'est 1400 qui payent.
1: Ouais.
0: C'était presque un studio, là.
1: Ah oui, c'est pas gros, là.
0: Non?
1: Puis souvent, t'as même pas l'air climatisé avec, faut que tu...
0: Ouais, ben là, il y a une nouvelle patente qui m'expliquait qu'il faut qu'il l'aille.
1: Oui, ben oui, parce que là, c'était ça, les blocs, tu payais des montants astronomiques. Puis en plus, ben là, ils t'offraient un supplément de location pour te poser un air climatisé en plus.
0: Mais
1: parce
0: c'est
1: que
0: ça. Il m'a dit ça, là. Il m'a dit qu'il y avait une loi dedans, là,
1: okay.
0: Je sais pas quoi, là.
1: Ben tant mieux si on passait quelque chose, là.
0: Tu seras jamais chez vous, là.
1: Mais non.
0: Mais quelle tristesse.
1: Ouais.
0: Je comprends que t'as fait le choix... Ah, puis en dedans, c'est malade. le miroir de la salle.

0: de bain. C'est pareil comme à l'hôtel. Tu vas dans un resort, là, mm-hmm. tu sais, le gros miroir de la salle de bain, t'as l'impression que tu payes sous l'ascenseur. T'as l'impression d'être dans un hôtel.
1: Ouais.
0: C'est fou, là. Mais d'une tristesse épouvantable. T'as pas de végétation.
1: Mais non, c'est l'asphalte à grandeur.
0: Non, t'as rien.
1: La seule affaire que tu peux avoir, c'est peut-être une belle vue sur Québec.
0: Non, c'est le centre François Charon.
1: Ah, bon.
0: Justement, je regardais par sa fenêtre.
1: Ouais, c'est le
0: fond. On voyait le centre François Charon. C'est une Christie de belle vue, ça, là.
1: Ben oui.
0: C'est beau.
1: C'est beau.
0: En plein milieu.
1: Mais là, il y a Laurier aussi, là. Place Laurier sont en train de travailler pour faire une tour à condo là-dedans.
0: Oui. Ben, la galerie de la capitale aussi.
1: Eh, ben, voyons donc.
0: Les galeries, justement, quand tu regardes ça, c'est une autre place de cul, là.
1: Ben oui.
0: Moi, je dis ça, je m'excuse, là. Je comprends que tu as un Pacini dans le bas de ton bloc, là.
1: Oui.
0: T'as une pharmacie, là. Mais allume, là.
1: Ouais.
0: C'est pas ça la vie, là.
1: Non.
0: Mais c'est ce que les villes veulent, la densification. On veut corder le monde dans une cage à poules.
1: Ben oui.
0: C'est ça qu'on veut. Mais ben... c'est d'une tristesse incommensurable, je te jure. Gabrielle, elle sort de chez elle, là, avec son caniche, là. Il y a le bois juste à côté, Wendake.
1: Ouais.
0: Tu sais?
1: Un peu de nature, un peu d'air pur.
0: Tu respires.
1: Ben oui.
0: Mais là, tu sors de ton bloc, ton chien, d'abord, est-ce que tu peux? Je sais pas. La réponse, est peut-être que oui. Puis là, tu vas le faire chier, c'est un pipipade.
1: Mm-hmm.
0: Puis tu remontes, c'est du béton.
1: Ouais.
0: Puis tu sors de Fleur-de-Lys, c'est encore du béton.
1: Ouais.
0: Puis c'est le boulevard Amel, puis c'est mm-hmm. Soumande, puis c'est l'autoroute Laurentienne, puis c'est du bruit, puis c'est le centre vidéo. Il n'y a rien de fun, là.
1: Faut que tu remontes un petit peu plus dans le quartier résidentiel si tu veux voir du gazon.
0: Il n'y a rien de fun, là.
1: Mais non.
0: En tout cas, moi, c'est mon opinion, puis je m'excuse de vous la soumettre ce matin. Mais j'ai fait en sorte, bref, parce que tout ce gros tarif-là nous amène à la rénovation de la maison, puis les changements de prix.
1: Ouais.
0: Puis finalement, le tramway, là, on a fait un tour de char. Hein.
1: Ouais.
0: Puis là, ben, on va faire une petite pause.
1: Ben oui, certainement. Hein?
0: On va encourager.
1: T'as-tu juste me améliorer, pas checker l'heure? T'as checké toi?
0: Je te trouve bon.
1: Hey.
0: Je commence. Honnêtement, Mathieu, t'as commencé sur des chapeaux de roue, puis tu m'as fait peur. Ouais. Moi, j'étais un gars honnête.
1: Oh oui.
0: J'ai dit, tabarnouche, ce gars-là, il est. Ouh! Mais je trouve que tu te places tranquillement. C'est bon, ça.
1: Merci, Carbo.
0: Tu sais, j'accueille des jeunes. J'en commence un demain, là. Programme FMS, école secondaire de Neuchâtel, un petit gars qui a pas grand-chose qui colle à la peau.
1: OK.
0: Je le sais, je le vois, là.
1: Ah, oui.
0: Tu sais, il est plus du côté marginal de l'affaire. Je te jure. Ben, je te jure. Qu'au fait, ce petit gars-là va se faire une mission. C'est drôle parce que, regarde bien ça. On va s'en aller après.
1: Ben, oui.
0: J'ai eu un message à 3 heures du matin cette semaine d'un jeune garçon que j'ai pris sous mon aile. Le petit gars, je l'ai mis dehors. Parce que c'est un stagiaire, il avait pas de métier. C'est sa mère, elle misait beaucoup sur le fait que je l'engage. C'est une fille que j'apprécie beaucoup. C'est une auditrice et tout ça. Puis il m'a écrit à 3h26 dans la nuit. Il m'a dit, « Salut Carl. » Puis ça, c'est de la belle confidence que je te fais là. Mm-hmm. Mais ça va t'expliquer comment ça, pourquoi j'aime les jeunes, puis t'en fais partie. Même si t'es pas si jeune que ça.
1: Bon, c'est correct.
0: Même si les choses ne sont pas finies comme je l'espérais, je voulais quand même te remercier. Je savais pas pantoute où m'enligner, puis la mécanique a été un déclic.
1: Mm.
0: Ah, ça rime, c'est fun. Maintenant, je fais mon DEP en mécanique.
1: Wow.
0: Et en même temps, je travaille dans un garage. Même si c'est fini de manière plate, moi pis toi, je tenais quand même à te remercier de m'avoir offert cette chance dans ton garage et de m'avoir permis de découvrir une passion que j'ignorais totalement, mais qui va me suivre le reste de ma vie. Merci encore et désolé comment tout ça s'est passé.
1: Mm.
0: C'est sûr, le petit gars rentrait pas travailler.
1: Ben là, c'est ça.
0: Puis à un moment donné, j'ai misé un peu plus sur lui. Quand il a fini comme son stage, j'ai dit, je vais t'engager. Je vais te donner un bon salaire. Moi, je paye minimum 25$ à l'heure.
1: OK, quand même.
0: C'est minimum.
1: Ah oh, oui.
0: Même si t'as 17 ans et t'as pas d'expérience. C'est minimum ça. Ça fait que je pense que c'est respectable comme
1: ben
0: salaire.
1: Ben oui, tout à fait.
0: Avec là,
1: il a 17 ans, 25$, ça
0: va. Il rentre pas.
1: Mais non.
0: Il rentre pas. Là, je chiale après, elle appelle sa mère, tu sais, puis ça devrait pas. Mais là, tu sais,
1: oh, ouais.
0: Kick le lit de ton gars, il t'en pas encore le matin. Puis là, finalement, j'ai dit, mon petit gars, j'ai dit, va-t'en, là, parce mm-hmm. que j'ai dit, là, je vais me fâcher, puis je vais pas me fâcher. Fait que va-t'en. Fait qu'il est parti. Mais regarde, ça en est un exemple d'aider, d'accompagner, de prendre par la main. De,
1: yep.
0: Où tu, il n'avait pas, lui. Il n'y a rien qui collait à peau. Mm-hmm. Il n'y a rien qui collait à peau. Puis là, il était à l'école. Fait que là, il dit, j'aimerais ça, dans ses souvenirs, dans sa deuxième suite. Un jour, j'aimerais s'ouvrir un garage au Saguenay.
1: Wow.
0: Parfait. Je sais que c'est beaucoup demandé, mais est-ce que je peux te demander des trucs sur comment la business marche?
1: Wow.
0: Ben là, j'ai répondu oui. Là,
1: ben, c'est sûr.
0: Je vais même aller passer une semaine avec toi pour partir de ton garage s'il faut. Je vais le faire. Je te jure, je vais le faire bénévole. Juste pour lui montrer, OK, on accueille le client de même. Tu comprends?
1: Oui.
0: C'est ça qu'il faut. On va faire une pause. Au retour, les salutations. Claude Roy vient d'entrer dans la bâtisse. J'ai hâte d'y jaser aussi. C'est le show du matin week-end. Je suis accompagné de Mathieu Dugal. Et on est là jusqu'à 9h. Un 13 septembre, 6h30 comme ça. Oui, oui, oui. On revient, ce sera pas long.
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0: Ah oui, c'est le moment des salutations. C'est un moment que j'aime, j'apprécie animer. Pourquoi? Parce que c'est une interaction directe avec les auditeurs, les auditrices. Et j'aimerais saluer de tout d'abord Karl Marc Potvin qui est là. Salutations, Karl Marc, un chum qui est déjà venu ici en studio, un auditeur qui nous écoute beaucoup, donne de son temps, un bon bénévole aussi, salutations à toi. Francine, qui est là très très tôt ce matin, qui a hâte d'entendre mon invité qui va parler de la nourriture en CHSLD. Oui. Merci d'être là, salutations à ton amoureux Alain. Dave Skelling, qui est avec nous, qui nous dit bon dimanche, Carbo et Mathieu, direct de Rimouski, comme toujours. Merci d'être là. Caro Raté, qui est avec nous ce matin, à toute l'équipe. Bonne fête à Marc Daniel, le premier jour de travail à 62 ans. Avec tes 30 ans de travail à 52 semaines par année, lâche pas. La retraite est bien méritée et elle approche. C'est-tu vraiment ta fête, Marc Daniel? Ah ben.
1: Ben, bonne fête.
0: Un baiser sur ta joue, une fleur sur ton cœur. Un sourire pour te dire... Joyeux anniversaire. Oh. Isa Vachon qui nous dit coucou après une belle randonnée, des belles photos. Oh, wow! Beau sourire. Voilà, oui. Bien bronzé, hein? J'espère que tu vas le garder, ce beau bronzage-là. Salutations à toi. Et à ton amoureux. Salut de Pascal chez Frito-Lay qui est là ce matin. Oui, il faut pas oublier les gens dans les usines de fabrication. Bonne journée à tous, c'est Danny de Beauport qui nous dit bonjour, Michael Gagné qui nous souhaite bon matin. Bon matin, Carbo et Mathieu, on vous souhaite un bon show de la part de quatre gars qui sont en route pour l'île du Prince-Édouard. Hey, une semaine de golf.
1: Oh, tabarouette!
0: Ben ouais. C'est le fun. François et ses chums, soyez prudents, gars, puis amusez-vous. Profitez beaucoup du 19e trou. Oui. C'est Robin, Robin qui est là, salutations Robin. José Belland de l'Orchestre Rendez-vous, la sœur de M. Carl, qui nous dit bonjour et merci de bien commencer notre journée. Orchestre Rendez-vous, 3 bisous et 2 émoticônes de bisoufflé, voilà. On les prend, ces émoticônes-là. Martin Plamondon, le top dans la ville, qui nous dit bon matin, on signe notre présence. Nancy et Martin, le paquet 2 de Saint-Augustin, voilà.
1: On aime ça les paquets 2.
0: Mr. Bean, le débardeur, qui nous salue. Salutations à toi, Mr. Bean. Tiens, parlant du chat. Marc Daniel, qui me dit, ben oui, j'ai 62 ans aujourd'hui. Eh bien, bon anniversaire à toi, un bon dimanche de fête. Merci d'être là. Patrick Girard de la Fraisière Fauchée, qui est toujours aux fraises et qui nous dit que c'est l'anniversaire de son épouse aujourd'hui, la belle madame célèbre, c'est la jubilée. J'espère que tu vas lui faire honneur, que tu vas lui donner une petite gâterie.
1: Oh!
0: Un plat de fraises.
1: Ah oui, oui, c'est ça.
0: Arrête,
1: on pense à rien, donc.
0: Ton esprit mal tourné, tannant.
1: Pas vrai.
0: Oui. Marielle, la belle Marielle Gosselin qui nous dit bonjour ce matin. Bon show, Carbo et Mathieu. Elle n'a pas oublié ses émoticônes de cœur. Deux beaux petits cœurs rouges comme ça. Bon matin, Carbo et Mathieu. Michel de la STM. Je me suis levé de bonne heure pour vous écouter. Vous me manquez les week-ends. Passez une belle journée. Ben oui, Michel est en arrêt de travail. Mais il va revenir, assurément. Du moins, je le souhaite. C'est certainement très souhaité. Je veux dire salut, tiens, restons dans le transport en commun. Michel à la STM, Hugo sur la Société de transport de Lévis. Et évidemment, Steve Villeneuve, qui n'oublie jamais de nous saluer. Steve qui est là, qui nous dit « Hey, bon dimanche à vous deux. Bonne émission. Mes salutations à mes collègues Hugo de la STL. Bonne journée et toute la gang du RTC. Merci de faire partie de nos vies avec vos petits radios collés dans la vitre. » Eh bien oui. Salutations à François Legault. Je voulais seulement vous dire que c'est pas le temps de faire des salutations. Là. Bonne journée, les amis. Mais d'abord, là, arrête de dire ça, là, parce que c'est le bon temps, là, de dire, là, et salutations. Puis en particulier, là, j'aimerais, là, saluer, là, bon, Madame Fréchette, là, qui fait un très bon, là, travail, là.
1: Malgré les temps difficiles.
0: Ah oui. René Lachance, qui nous dit bonjour, m'envoie une photo de la truite qui va faire fumer, parce qu'il vient de prendre ça. Une bonne couleur de cuillère de truite, de cuillère de pour pêcher de Monsieur Roy.
1: Oui.
0: Ouais, ouais. Ah oui, c'est ça.
1: Les meilleurs.
0: Claude qui nous donne dans l'année des cadeaux.
1: Bien oui.
0: Très généreux de sa personne, ce beau Claude. De son temps aussi.
1: Mm-hmm.
0: Et ben moi, j'aime ça, les vieux comme lui. Un vieux bonhomme. Et elle aime.
1: Eh oui.
0: Ah, oh, elle l'aime.
1: Elle l'aime.
0: Aime ça parler avec lui.
1: Ah, il est le fun.
0: Ah oui, puis là, il va rentrer en nom, il va dire, hey, tu m'as encore traité de vieux. Chantal Genet, qui est là ce matin, qui est en route pour un petit 5 km avec Zach. Zach, c'est son beau chien, oui, dans Saint-Émile. Martin du RTC, il fallait en parler. Il est là, lui aussi. Merci de faire partie de nos vies. Si je dis pas salut à Marie-Ève, elle va me chicaner. Donc, salut Marie-Ève, ma chaufferette préférée. Diane Quentin, qui est là à Charlebourg aujourd'hui. Est-ce que tu pourrais venir défaire ma cheminée? Oui. Regarde, on va faire un deal. On va faire un deal, Diane. Trouve-moi du temps.
1: C'est ça.
0: Puis je vais y aller.
1: Hey, ça, là, c'est un méchant challenge.
0: Si t'as un sac de temps, là, disons un sac d'une semaine,
1: ouais.
0: Je vais le prendre, puis je vais y aller. C'est ça qui me manque du temps. Ben oui, c'est plate, mais c'est ça. Mais c'est ce qu'on dit, en vieillissant, plus on vieillit, plus le temps va vite. Bon matin, Mathieu et Carbeau. On vous souhaite un bon show de la part de Sylvain. Merci de faire partie de nos vies, Sylvain. Merci d'être là. Fabien Gauthier qui est là. Gaétan Saint-Dom, mon petit Gaétan. Tiens, Carl hey. Bellin qui vient s'ajouter à nous. Didier Richard qui est là aussi. On est à la frontière. Attends un peu, là. Texto explose. Bonjour à vous deux de la frontière à Saint-Bernard-de-la-Colle. Hein? Good morning, Vietnam, la gang, sauf le berger du tramway. Steven qui est là, bon matin, à la pêche au bord rayé, au quai de Saint-Jean-Port-Joli. Tu vas en faire triper un, là, je suis, je sais.
1: Hey, la pêche, ça doit achever, là.
0: Ah, j'ai vu des pêcheurs hier.
1: Ouais.
0: Faut que je parle de ça à Claude Roy.
1: Ouais.
0: Hier, j'ai vu des pêcheurs à Stoneham.
1: OK.
0: À Saint-Adolphe. Il me semble que la pêche est finie.
1: Mais ben, c'est ça.
0: Je sais pas. Est-ce qu'ils s'en allaient braconner ou c'est encore permis?
1: Ah, peut-être.
0: Je sais pas. Bon matin, je m'en vais fioler des avions ce matin. Je suis un fioleur d'avions.
1: Nice.
0: Oui, j'aime ça, appeler ça des fioleurs d'avions. C'est hot, là. C'est un bon métier.
1: Ben oui, mais hein.
0: Richard qui nous dit bon matin, gratuitement comme ça, sans charger de frais. Bonjour, Carbeau et Matt, Annick Simard de l'île d'Orléans. Mes belles gangs d'insulaires qui sont là, salutations. Jennifer Bisson, qui n'en manque pas une, merci de faire partie de nos vies et de signer ta présence, mais surtout de bien représenter la gente féminine. Marcel Maranda qui est là. Salut, bonne journée Carbeau et Mathieu. Ah ouais. Où suis-je? On me texte ça ce matin.
1: Ben, c'est une bonne question.
0: Où suis-je? Ah, la photo nous le dit.
1: Ah.
0: Il est à Percé. On voit une belle photo soleil levant de Rocher Percé. Ah oui, c'est une belle place. J'ai été un des derniers à être capable d'aller marcher dans le trou du rocher.
1: Je suis allé, moi aussi, quand j'étais plus jeune. C'était vraiment cool comme
0: expérience. Mais je te dis, je suis arrivé, là, j'ai fait la visite, mettons, au mois de juillet. Au mois d'août, il est tombé une roche à la tête d'un quelqu'un.
1: Oui, c'est vrai.
0: Puis ça a été terminé.
1: Ça a été terminé.
0: On a fermé le site.
1: Mm.
0: Ah ouais. Michael Gagné, qui est là. Bon matin à tous. Merci de faire partie de la belle gang du show du matin week-end. Alain Le Floridien. Alain de Neuville, qui est là. Alain de Shawinigan aussi. Salutations à David La Rochelle. Bon matin, ma maîtresse, parce qu'il nous appelle comme ça.
1: Oh boy!
0: Perso, je t'adore et je viens de partir au travail avec cette douce voix que j'entends. Et ça fait ma journée. Merci, Carbeau, d'être là. Parce que nous, les matins, il y a des matins plus durs que d'autres quand on fait du 7 sur 7 depuis déjà 4 ans.
1: Et tabarouette, oui.
0: Il pose son Mustang de génération 2005 à 2009. Ben oui, tu vois, c'est un beau Mustang, ça, le beau dash.
1: Mm-hmm.
0: C'est un peu croppé, je vois pas le millage, mais quand même, t'as mis un bel éclairage, t'as choisi la meilleure couleur, la belle couleur bleue pour le tableau indicateur. Moi, j'adore ça. C'est une des premières affaires que je fais lorsque je prends place dans un Mustang. D'ailleurs, il est alloué, hein? Mon Mustang est alloué chez Roulé Passion. Si tu veux louer un beau convertible 5 litres, il est disponible. 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
1: Oui, donc.
0: Et tu vas triper. Steve, le vétéran de l'armée qui est là, salutations, qui me précisait, oui, Dominique Anglade, qui a fait une belle femme d'elle en dansant, en pensant à la victoire. Et puis finalement, bye-bye, Fred. Salutations à Guy de Sherbrooke, parce qu'on est dimanche aujourd'hui.
1: Mm-hmm.
0: Donc, tous mes Guy qui sont là, ben c'est une bonne journée. Puis j'adore ça, vous saluer, surtout un dimanche. Serge Essard, qui nous a envoyé un bon matin via l'application du show du matin week-end sur Facebook. Éric Morin qui est là. Le beau Dave, qui est toujours présent avec nous, même de bonne heure le matin. Stéphane Tremblay. Hugo Fraser, qui nous dit salut à Rivière-du-Loup, qui est fraîchement déménagé. Un bon acteur du Carbo Show dans la semaine. Gilles Gagné, Fred Saint-Don, Elisabeth Lamoureux, Diane Gagnon qui est là, M. Fortin, Danny Labbé. Ah ben, Simon, à l'autre bout, à Berthierville, qui est avec nous, Éric Tardy, Michel Saussier, d'Orléans, Ontario, André Morissette, Paul Gagné, qui est avec nous, ben oui. Ah ben, Alain Bélanger, qui est là aussi, un autre, Alain, Annie, qui est avec nous. Attends un peu, je vais aller voir, je vais rafraîchir mes saluts, parce qu'il faut pas les oublier. Mon amoureuse, qui m'envoie une émoticône de courgette.
1: Ah ben, coudon.
0: Et de gouttelettes.
1: Ben là.
0: Qu'est-ce que ça veut dire, ça?
1: Est en train de faire une salade, d'après moi.
0: Ah oui,
1: puis la goulette, ça doit être la vinaigrette.
0: Ah, la vinaigrette. Ah ouais, c'est bon,
1: bonne
0: ça.
1: Bonne salade aux courgettes.
0: Elle m'envoie une pêche.
1: Ah! Ben là, il y a peut-être par des fruits, exemple, là-bas.
0: Ouais, là, pour moi, c'est une salade de fruits.
1: Ouais, peut-être.
0: Ah ben, quoi de mieux que manger une salade de fruits? Ah, ça, c'est bon.
1: Une bonne pêche, là.
0: Salut à vous deux ce matin. Merci de m'accompagner pendant que je fais la soumission pour des rénovations.
1: Ben, coudonc.
0: Ben, regarde.
1: On en a parlé, hein?
0: Ben, il n'y a pas un 2011 sur Mustang. Tiens, salutations, David. Richard, qui est avec nous aussi, merci d'être là. Sérieux, je trouve... C'est, bonjour, Carbo, Annick. Me dit, je te trouve le meilleur, lâche pas. C'est Pat de Saint-Magloire. Saint-Magloire, fait fret.
1: Hey, hein?
0: Ouais. Mais il fait encore plus fret où? Chez Vincent Auclair. Vincent, il est où? Il est à Fermont.
1: Oh, ouais. Fait combien le matin, Vincent?
0: C'est pas, hein, à Fermont.
1: Et c'était un matin, c'était 13. Fait que,
0: ouais, c'était chaud un matin.
1: Ouais, quand même.
0: Quand je suis sorti dehors, j'ai pogné deux minutes. J'ai dit, Nadia, qui s'en va travailler au AW, matin, elle va être contente. Regarde, il fait 13, c'est ça. Exact. On n'a pas fait la météo en passant.
1: Ben non.
0: Ce sera des averses aujourd'hui, possibilité d'orage qui va se poursuivre cette nuit et un dégagement dans la nuit. Puis trois jours de beau temps. Vois-tu, je t'annonçais de la pluie pour demain, puis là, regarde, ça vient de changer encore. 17, 19 et 23, donc tu vas pouvoir, David, profiter de ton Mustang trois jours sans trop le salir. Ah ben, toi qui nettoies des trocs, solide job. Ça, c'est une grosse job.
1: Hey, mais hein.
0: Salutations à nos camionneurs, nos camionneuses qui sont là, les policiers, les policières du SPVQ en particulier. Gros Chaff, qui est en rénovation aujourd'hui. Gros Chaff est en train de monter le carré de son camp de chasse, de son camp de cours. Il nous écoute via l'application. Il fait 10 degrés à faire.
1: Ah ben, Kim.
0: Ben, c'est pas si pire
1: c'est
0: que
1: pas
0: ça.
1: Pas si pire que ça.
0: Non. Un jour, j'aimerais aller visiter Fermont. J'aimerais aller voir le mur de Fermont.
1: Ouais.
0: J'aimerais ça. C'est une place que je suis pas allé encore.
1: OK.
0: Innocent de même. J'étais allé à Brague. J'étais allé à Prague. J'étais allé à Rome. J'étais allé à partout.
1: Mais pas encore Fermont.
0: Mais pas à Fermont.
1: Ça va être ta liste.
0: C'est bizarre.
1: Quand
0: hein?
1: tu as retrouvé ton sac de temps. Là.
0: Ouais.
1: C'est ça.
0: Mais il faudrait le faire.
1: Ben oui.
0: Faut que je le fasse.
1: Certain.
0: Je suis allé à Radisson, à la Baie James. J'étais allé à Manic 5. Il aurait fallu. Je mets du gaz puis je continue.
1: Ouais.
0: Je suis allé à Orléans aller voir Dominique et Michel
1: mm-hmm.
0: en Ontario. À Embrun, juste à côté, la ville natale de Véronique Dicker.
1: Mm-hmm.
0: À Ottawa, évidemment, mais pas à Fermont. François Lapierre nous dit, moi, je viens de là, moi, de Fermont.
1: Ah oui?
0: Non, c'est le fun, ça. Le mur de Fermont. C'est toujours mythique, hein? Puis des fois, on est déçus. Je sais pas. Ouais. Mais il faut que je le fasse. J'ai pas le choix.
1: Ça a peut-être gagné un degré, là.
0: Ah ouais?
1: 11 à Fermont, qu'on dit.
0: Ah ben, c'est vraiment chaud. Amène tes bobettes, amène ton maillot.
1: C'est à cause du chaud du matin, chaud. Week-end. On réchauffe les gens.
0: Ben oui, c'est ce que probablement Guylaine Gagnon nous dirait. Hein? Il fait beau, il fait chaud, amène ton maillot. Guylaine, t'es un peu, t'es où, hein, Guylaine? Ah, je la cherche. Ah, t'es un peu. Ben oui,
23: Salut tout le monde, c'est l'été, il fait chaud, sors ton crisse de maillot!
0: Ah oui, on va le sortir, le maillot! Elle doit te faire un juron, parce que c'est quand
1: oui.
0: même Guylaine Gagnon.
1: Mais oui, c'est une citation, de toute façon.
0: Oui, oui. Le gaz est à 2,20$ à faire monter. Mieux d'amener du gaz d'en bas. Ben, j'ai payé 2,26$ hier.
1: 1,99$ un matin, je
0: voyais. J'ai foulé ma moto, c'est la première fois que j'ai foulé ma moto. Hier, je suis allé faire un peu de moto. Puis j'ai foulé ça m'a coûté 60$ de super. C'est dégueulasse.
1: C'est dégueulasse.
0: Mais tu sais que j'ai quand même un 5 gallons, la tank, là, c'est 20 litres.
1: Ton pick-up, es-tu en train de... J'ai-tu compris qu'il était rendu électrique?
0: Non, t'es-tu malade?
1: Non, t'es-tu... Oh, non, c'est ça.
0: Hey, bonne ta blague, Mathieu.
1: Hey, non, mais c'est parce que là, je me disais à 2,26$ le gaz, ton pick-up...
0: Non, le pick-up, il est en bois du fioul.
1: Hey, hein?
0: Ah, j'en brûle. Ah, j'en brûle pour ceux qui n'en brûlent pas. Oh oui. Cette semaine, est arrivé quelqu'un avec un auto électrique, puis il m'a demandé si j'étais capable d'améliorer l'autonomie. J'ai dit ben oui.
1: Ben oui.
0: T'es facilement capable. Il y a trois solutions. Ah, il était vraiment content. C'est un auditeur, je salue d'ailleurs. Le premier, c'est du journal, puis des allumettes.
1: Oui, oui.
0: Tu l'allumes.
1: C'est ça.
0: Puis l'autonomie va être grandement améliorée.
1: Oui.
0: Le deuxième, tu te parques sur le bord, tu calls le CAA, tu embarques ça sur la plateforme. Le
1: troisième,
0: t'en as pour longtemps. T'en as pas vraiment pour longtemps. Puis le troisième, tu t'achètes un char à gaz.
1: C'est ça.
0: Fait que c'est ça les trois solutions pour améliorer ton char électrique.
1: Voilà.
0: Il était un peu découragé. Il dit, moi, je fais Sainte-Brigitte, Loretteville, il n'y a pas de borne à l'école. Pourtant, la commission scolaire nous charge une fortune de stationnement. Ils n'ont pas prévu de borne électrique. Ben, c'est ce que j'ai expliqué. J'ai dit, tu vois, je vais paraître cinglant. J'ai officiellement une punition au hockey pour avoir cinglé. Mais présentement, le gouvernement est encore une fois à côté de la traque puis on ne parle pas de ce sujet-là. Nous devons essentiellement préparer les infrastructures à recharger les guenilles si tu veux l'exiger.
1: C'est, oui, c'est clair.
0: C'est ni plus ni moins que des guenilles.
1: Mm-hmm.
0: Tu sais même que tu me diras que c'est le meilleur char du monde, c'est des tas de marde. Puis j'y ai expliqué, j'y ai dit, c'est fait pour briser.
1: Ouais.
0: Puis un char électrique, on a des pneus, des freins, une suspension. Ouais, mais on répare pas ça, un char électrique. Bullshit. Ça coûte plus cher qu'un char à gaz à réparer.
1: C'est sûr.
0: Fait qu'arrête de niaiser, là. Les chroniqueurs auto, là, avec le barbichette, là, eux autres, ils aiment ça de dire de la bullshit de même. Parce qu'eux autres, là, je vais te le dire, sont financés par les compagnies de chars.
1: Ben, ça doit.
0: Puis ils roulent à l'année gratis avec des chars de presse.
1: Tout est une business.
0: Ils n'ont pas de paiement de chars.
1: Ouais.
0: Hein?
1: Ben oui.
0: C'est ça. J'en connais personnellement des chroniqueurs.
1: Mm-hmm.
0: Fait que si je te passe un Nissan pour aller faire la route 66, c'est sûr que tu vas me dire qu'il est bon, ton Nissan, là.
1: Mm-hmm.
0: Il est écœurant, ton Nissan. Mais moi, si j'ouvre le hood puis je te dis que ça fait des années qu'ils ont mis canister purge dans la roue d'en arrière puis qu'on a des problèmes de filage avec, ben ça, pour toi, là, ça vaut plus qu'un chroniqueur à barbichette qui va te dire que le porte-gobelet est bien placé.
1: Mais, hein? Porte-gobelet!
0: Puis il y a un écran extraordinaire avec Apple CarPlay.
1: Ouais, mais rendu là, c'est ça qui est bon dans ton char, il y a un problème.
0: Ouais. Ben, c'est ça. Le char est fait pour briser. Chaque concessionnaire a une salle d'essayage. Moi, je l'appelle ça comme ça. L'atelier mécanique est normalement deux fois plus grand que la salle de monte.
1: Mais tu peux écouter un film dans ton dash.
0: Ah, ben oui.
1: T'es.
0: Ben oui. Ah, qu'est-ce que tu veux? Éric de Trois-Rivières qui est là. Salutations à toi, mon beau Éric. Merci d'être là. Jean-François Lapointe, mon ami de Sainte-Croix-de-Lobinière, est là. On est à Issoudun. Non, c'est Notre-Dame du Sacré-Cœur de Issoudun pour André Bernier de la Plomberie Sainte-Croix et son amoureuse, parce qu'il est en paquet de deux aussi. René Lachance, il dit non. Va pas là à Fermont, tu manques rien. Ah, ben. Bon, on est maintenant agent de voyage. Il faut que j'y aille, parce que, tu sais, quand je te parle de road trip, quand je te parle de voyage, ouais. J'ai pas le choix, faut que j'aille mis le pied là.
1: Ben oui.
0: Tu sais, moi, les gens me disent, que c'est beau le Portugal, que c'est extraordinaire.
1: T'es-tu déjà allé?
0: Non. Ben oui, je suis allé au Portugal.
1: Non, mais toi, oui. Mais...
0: Ouais. C'est sale.
1: Ah ouais.
0: C'est malpropre. Oui, c'est beau, un bord de mer. Mais c'est sale, c'est malpropre, ça pue. C'est dégueulasse. Puis là, tu vas dire, ben voyons d'autres, oui, ça pue le Portugal. Voyons, c'est mon rêve, c'est vrai. Hier, j'ai regardé. Mexique, pendant la semaine de relâche, 4 000$ par personne, un genre de 4,5, 5 étoiles. Portugal, 2 000$.
1: Mm.
0: Mexique, 4 heures de vol. Portugal, 6h30.
1: Mm-hmm.
0: Bon, t'es capable d'y aller?
1: Ben oui.
0: C'est accueillant, le Portugal. Mais c'est tout croche. C'est tout croche. Je suis allé. Il vient pas me dire que c'est beau. C'est tout croche.
1: Mm-hmm.
0: C'est n'importe quoi. Puis là, ben, arrête, c'est pas vrai, là. Ben, si tu veux voir vraiment l'état du Portugal, regarde les Portugais qui font du terrassement à Québec, avec quoi qu'ils font votre terrassement? Regarde avec soi, avec quelle sorte de pick-up qu'ils ont.
1: Ouais.
0: Regarde comment ils sont entretenus. Tu sais, les bumpers qui traînent à terre d'un bord.
1: Ah oui! Ça, c'est quand il y en a.
0: J'ai rien contre eux, là. C'est des super bons travailleurs. Ils font des maudites belles choses.
1: Vraiment, jobs. Vraiment.
0: La job est belle.
1: Travaille fort.
0: Le pick-up, il est lait en tabarnouche. Mais c'est quand même le fun. Vas-y au Portugal, ça vaut à peine. L'Italie, c'est la même affaire. L'Italie, je suis allé à Rome. L'Espagne. Hey, l'Espagne. Mm. Monte capote sur l'Espagne. Le plus gros dépotoir de plastique sur la planète est en Espagne.
1: OK.
0: Il y a tellement de plastique dans l'océan, dans l'Espagne, qu'il voit de la station spatiale.
1: Hey, hein?
0: Ça te donne une idée?
1: Ça, oui.
0: Puis après ça, ben, toi, tu suces une paille en carton chez McDo pour essayer de sauver la planète. Mais ça vaut à peine d'y aller.
1: Ah,
0: faut
1: oui.
0: Que tu fasses un tour pour comprendre que c'est pas si agence de voyage que ça, le voyage. Il faut que tu vois. Ça, c'est sûr, là, moi, aux îles Fidji, là, ah, moi, je m'étais mis là, la barre très haute. Premièrement, la bouteille carrée au dépanneur, les fleurs, tout ça, là, la présentation de la bouteille Fidji. Là, moi, pour moi, là, c'était écœurant. Là, moi, là, je voulais ça. Là.
1: Mm.
0: Mais quand je me suis promené puis je voyais que ça sentait la merde en permanence, puis que les déchets, puis le papier de toilette, puis les Kotex sortaient dans l'océan. Ah ben! J'ai dit, c'est pas si beau que ça. Quand je vois le monde qui n'a aucune gestion de matière résiduelle, autrement dit, il n'y a pas de troc à vidange.
1: C'est ça.
0: J'ai dit, OK, c'est beau, les îles Fidji. Mais je suis allé d'un resort, par exemple,
1: au
0: Grand Plaza.
1: Là, ça devait être plus
0: des îles Fidji. Hey, tabarouette. Pareil comme n'importe quel resort au Mexique. Là.
1: C'est ça.
0: C'est beau, c'est aseptisé, c'est n'importe quoi. La fleur d'un cheveu, la guitare, le ukulélé, le tunamlé.
1: Elles sont là, les fleurs. C'est là qu'ils ont pris la photo pour la bouteille.
0: Les îles Fidji, c'est ça. Le Vanuatu, c'est pareil aussi. Puis pas mal tous les îles, de toute façon.
1: Mm.
0: Parce que si tu prends un char, ben, ils vont te dire, Canada, là, même l'agence de voyage, vont te dire, non, prends pas de char en République dominicaine, c'est dangereux.
1: Ben oui.
0: Oui, c'est vrai, c'est dangereux.
1: Ouais.
0: Mais va voir. Sors de là. Va voir. Le Dominicain, lui, il mange son chouchkouli, là, ouais. son créole, il mange dans le plat de faune. Puis après ça, il ouvre la fenêtre, puis il sac ça par la fenêtre. Puis les rues sont jonchées de styrofoam partout.
1: Ah oui, je t'arrive aussi.
0: Les changements d'huile, ils vident l'huile à terre, dessus le sol. Là.
1: Tu vois tout ça dans le trajet d'autobus qui te mène à ton resort.
0: Oui, ouais, si tu remarques le moindrement. Ouais. Tu vois que les trajets d'autobus même, Conspicarbo va te le dire, il passe par des endroits pour pas
1: moins voir.
0: Ça. C'est exactement ça. Mais quand tu vas voir les Dominicains nu-pieds vider de l'huile à moteur à terre puis du gaz à terre, parce que moi, j'aime ça les garages, fait que je vais voir les garages partout ce que je vois dans le
1: c'est
0: monde.
1: C'est clair.
0: Ah ben!
1: Déformation professionnelle.
0: Claude Roy est sur un pied.
1: Yes.
0: Il est prêt pour rentrer. On fait une mini-pause. C'est le show du matin week-end. Je suis accompagné de Mathieu Dugal jusqu'à 9h avant l'arrivée de Dubo. Puis oui, on ne reviendra pas long.
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0: veux savoir de Claude, par exemple. Salut, M. Roy.
1: Hey, bonjour, comment ça va?
0: Ça va bien. Je suis content, je t'ai placé le dimanche, puis je suis heureux de ça. Vraiment, vraiment, vraiment, vraiment.
1: Moi, ça me dérange pas, une journée ou l'autre, ouais. Ça me dérange pas.
0: Ben, le dimanche, de te voir, je suis content. C'est comme quand j'allais voir le curé.
1: Ah, c'est le fun, ça. Ça joue à peu près le même âge.
0: Ah, c'est ça. Claude. J'ai vu des pêcheurs hier dans Stoneham. Moi, je pensais que la truite de rivière, on n'avait plus le droit de la prendre.
1: Bien, ça dépend des secteurs. Il faut vraiment vérifier le livre des règlements pour savoir dans quel secteur on a encore le droit de pêcher. Faut pas oublier qu'il y a des gens qui pêchent n'importe quelle espèce. Ils peuvent pêcher le crapaud soleil, ils peuvent pêcher la carpe, ils peuvent pêcher le poisson blanc, ils peuvent pêcher n'importe quoi.
0: Okay.
1: Puis il y a certains endroits, certaines pourvoiries qui ont eu une dérogation pour être capables d'étirer leur saison dans la période automnale. Ils sont capables d'aller chercher plus de clients. Donc, ils ont eu une permission spéciale. Donc, ça va être normal qu'on voit encore quelques pêcheurs au fleuve avec la pêche au doré, par exemple.
0: La chasse est ouverte?
1: La chasse est ouverte.
0: Fait que me semble que c'est un peu téméraire de t'en aller habillé en verre, en caoutchouc, dans le bois.
1: Oui, c'est pas le même secteur du tout. C'est ce qu'on va parler de toute façon dans quelques minutes.
0: Parfait, justement.
2: Tant que t'as pas un saut de chevreuil, tu devrais correct.
1: Ouais, c'est ça.
0: La chasse, Claude, c'est comme la politique.
1: Ben moi, je veux faire une analogie. Maintenant, comme on est dans le temps de la chasse, puis la chasse, c'est en réalité, c'est de courir après une proie.
0: Oui.
1: Ben je trouve que dans la politique, on court après des proies. C'est ainsi, c'est comme dans la période de chasse. Là, les pancartes ont poussé après les arbres. Dans le bois, les pancartes ont poussé après les arbres. Chasseurs à l'affût, ne pas déranger, territoire privé. Les pancartes poussent partout.
0: Ah oui, hein.
1: Puis au niveau élection, les pancartes sont après tous les poteaux. Tu sais, il y a des gars qui vont mettre 14 pancartes en entour de leur commerce. On connaît ça.
0: Ah, là. Je sais pas.
2: De qui on parle, là?
1: Ah, ben, on sait pas.
0: J'ai
1: mais...
0: oublié un poteau. Ben là, le gars de la CAQ est venu mettre ça.
1: Bon, c'est ça.
0: J'ai oublié un poteau.
2: Ça fallait que tu te le réserves, Carbo.
0: Ben non, mais sur 500 mètres, j'ai mis toutes les pancartes. J'ai oublié un poteau. Parce que j'ai oublié un poteau, ben j'ai mis un 4x8. Mm. Oh, le poteau, j'ai dit jamais je croirais Christy qu'ils vont mettre. Mais ils n'ont
1: mis. Ils ont mis une pancarte.
0: Ben, ça m'écarte.
1: Donc, je veux faire le parallèle avec des animaux puis les partis politiques.
0: Ah, ça, c'est hot, ça.
1: Parce que les partis politiques, c'est comme un animal. On va prendre, par exemple, la CAQ. C'est comme une perdrix. La CAQ, c'est une perdrix. Ça se cache dans les arbres.
0: Ouais.
1: C'est très, très, très méfiant.
0: Mm. Ouais.
1: Ça laisse pas de traces quand ça marche.
0: Ah ouais.
1: L'hiver, ça se rentre dans la neige pour se protéger des prédateurs.
0: Ça se couche en dessous du tapis.
1: Ça se couche en dessous du tapis. Pis ça n'a pas une grosse promesse, une perdrix, parce que c'est tellement petit que t'as rien à manger.
0: Mmh. Pourtant, Claude, la perdrix, ça fait 8 ans qu'elle fait ce qu'elle veut, là.
1: Ah oui, elle veut la perdrix, là, mais il y a des renards alentour. Là.
0: Ah ouais,
1: faut
0: hein?
1: faire attention, elle va se faire bouffer par les renards. Là. Ça, elle ne passera pas.
0: Ben moi, je trouve ta comparaison t'es très flatteuse.
1: Ben, c'est-à-dire, oui,
0: j'ai ça pas... goûte bon, de la perdrix.
1: J'ai pas, oui, ça goûte bon.
0: Mais la fraîchette, pas sûr j'y goûterais.
1: Non, absolument pas. Puis de toute façon, une perdrix, c'est beau. On peut
0: elle
1: pas dire
0: pas belle, fraîchette.
1: Ben,
0: elle
1: pas belle, ben, écoute.
2: Ah, avec une petite bitch day, ça passe.
1: Ça dépend de qui. On n'est pas là pour juger. On n'est pas là pour juger de la personne comme telle. Mais moi, c'est l'analogie que je faisais avec la perdrix, parce que la perdrix, c'est une chasse qui n'est pas pratiquée par tout le monde.
0: Non.
1: Puis il faut faire beaucoup de distance pour être capable d'en voir une.
0: Oui.
1: Donc, c'est à peu près comme ça que fraîchette est à l'heure actuelle.
0: Tu t'envoies une quand tu veux pas avoir, puis tu fais un clip de saut.
1: Oui, puis en plus, quand il décolle, c'est vraiment très bruyant. C'est vraiment, tu sais, c'est comme une mitraillette dans le bois.
0: Ouais.
1: Donc, j'ai considéré que la CAQ, c'était comme une perdrix. Puis le PQ, lui... C'est comme la daine sauvage. La daine sauvage, s'est apparue, ça a été implanté dans l'Outaouais,
0: ouais.
1: Malgré que le PQ ne vient pas de là, mais il vient de proche d'Ottawa. Donc, puis là, il y en a partout. Mais le mystère de la daine sauvage, c'est que la daine sauvage, elle entend, elle voit, elle est grégaire, elle vit en banc, donc les péquistes vivent en banc, dans une petite cellule fermée.
0: Ouais, ouais.
1: Le soir, ils se grimpent dans les arbres pour être sûrs de ne pas se faire manger au sol. Ils passent le temps à fouiller dans les champs, à manger des graines un peu partout. Donc, ils sont forts en milieu agricole, mais pas très, très forts en ville.
0: Ouais.
1: C'est pour ça que je considérais que le PQ, c'est comme la daine sauvage, là. Ils sont très, très, très sensibles au bruit. Donc, du moment qu'on les, on les confronte un peu...
0: Ah, ben c'est Paul Saint-Paul, Plamont-Paul, il n'aime pas ça se faire confronter.
1: Non, il n'aime pas ça. Puis, il a beau rester la dinde, elle reste tout le temps droite. Hein, à, comment je pourrais dire ça? Que les autres animaux vont avoir une certaine arrogance, alors que la dinde sauvage n'en a pas.
0: Ouais.
1: Regarde Paul Saint-Pierre-Plamondon, fâché, pas fâché, il y a la même face.
0: Mais c'est une fraîchette pareille, là.
1: Oui, il y a la même face. Les libéraux, c'est comme un orignal.
0: Au tabarnouche, c'est...
1: Attention.
0: L'orignal, c'est le roi de la forêt québécoise. Là.
1: C'est le roi de la forêt, mais il faut dire que le Parti libéral, c'est comme un orignal. Ça fait hyper longtemps qu'ils sont là.
0: Ouais.
1: L'orignal,
0: on c'est... mangé par les tiques.
1: Oui, puis l'orignal, c'est un animal qui est gros, massif, beaucoup de volume, beaucoup de prestance, mais vide à l'intérieur.
0: Ouais, hein?
1: Parce que quand tu rouvres, tu chasses un orignal, puis quand il est à terre... Tu penses qu'il va peser 1400 livres, puis tu vas le porter au boucher,
0: il en reste
1: puis
0: 400.
1: Finalement, il en reste 400. Tu sais, c'est vide.
0: Ouais.
1: Donc, les libéraux, c'est vide en dedans.
0: Ah oui.
1: Donc, c'est ce que ça me faisait penser à un orignal.
0: C'est brun, hein? Il y a des brownies, beaucoup.
1: Oui, oui. Puis en plus, l'orignal, comme tel, là, quand... tu sais, l'orignal, comme tel, quand tu vas chasser ça... Tu vas y mettre un appât, puis il va aller sur l'appât. Tu sais, il est attiré uniquement par le sel, fait qu'il va tout le temps à la même place.
0: Ouais.
1: Le PQ couvre tout le temps la même clientèle, la même population de clients.
0: Ah ben.
1: Québec solidaire, c'est un oiseau migrateur.
0: Ah ouais.
1: Un oiseau migrateur, donc ça
0: ne sert
1: fait
0: à rien.
1: Ça ne fait que passer.
0: C'est ça.
1: Ils vont dans le nord pour aller faire des petits. Puis quand c'est le temps des élections, ils reviennent, puis là, ils sortent des pancartes, lettres, entre parenthèses.
0: C'est dans le nord, roulant F 150 Saint-Lys.
1: Ouais, c'est ça. Puis
0: ceux dans le sud, ben, eux autres, ils roulent à pied, biscapédale, puis en chouclaque.
1: Ouais, puis on pense que c'est bon.
0: C'est bon, ça.
1: On pense que c'est bon de l'oie, puis de l'outarde. Mais en réalité, quelqu'un qui mange du gibier...
0: J'aime mieux de la dinde.
1: Bien, de la dinde, c'est meilleur que de l'oie puis de l'outarde. L'outarde, c'est une viande qui est plus rouge.
0: Ouais.
1: La dinde... C'est une viande qui est plus blanche, mais excepté que c'est un goût très particulier. Donc, c'est pour ça que moi, je calcule que le Québec solidaire, c'est t'en as moins de moins en moins d'adeptes là, qui vont aller pour chasser le...
0: Mais il y en a encore. Ceux qui croient... Ceux qui croient, là.
1: Des sols
0: puis des roubas, là.
1: C'est sûr, mais c'est pour ça que je te dis que la Québec solidaire est là, puis il bouge pas trop.
0: Des oiseaux migrateurs.
1: Ouais, ça s'en va à mer... pour la nuit, parce que ça a peur des prédateurs. Le jour, ça s'en revient vers le sol. Puis il y a tout le temps une guetteuse.
0: Le
1: Bagazaï, il y a une guetteuse.
0: Ben oui, le sol est là.
1: Ce sol est là, puis rue Bagazaï est là comme la guetteuse. Puis dans tous les troupeaux d'oies au sol, il y a une oie de bout qui guette pour être sûr de se prélever du danger.
0: Ouais, ouais.
1: Mais en réalité, ça n'ira pas. Puis il y a moins d'adeptes, donc à peu près comme Québec solidaire.
0: Puis c'est quand les oies rentrent d'un champ, ils te le scrapent au complet.
1: Oui, bien en plus, parce que c'est un volier qui... C'est un oie, ça fait un entonnoir. Quand ça vient pour se poser au sol, tout le voilier tourne en rond pour regarder alentour. Donc, Québec solidaire fait ça. Il regarde juste alentour de sa base clientèle.
0: Comme des vautours.
1: Puis après ça, il s'atterrisse au sol. Puis bien sûr...
0: C'est bon, ça. C'est un mode de parallèle. J'aime ça, moi.
1: Il mange tout ce qu'il y a là.
0: Les conservateurs, eux autres.
1: Ouais, les conservateurs, eux autres, c'est un ours.
0: Oh! Ah, il dort. Parce
1: que
0: tout l'hiver.
1: Non, les gens ont peur.
0: Ah, OK.
1: Les gens ont peur. Un ours, tout le monde a peur de ça, un ours. Il faut qu'on leur explique.
0: Cette semaine, à Beauport, il y avait une famille d'ours.
1: Oui, ben, c'est ça.
0: As-tu vu les nouvelles?
1: Non, j'ai pas vu.
0: La mère avec ses trois oursons.
1: Oui, ouais, c'est normal.
0: Mais
1: c'est normal.
0: Approche pas ça, là.
1: Non, mais...
2: Surtout si la mère est proche.
1: Ça dépend, justement. Si la mère est proche, puis elle les voit, t'as pas de danger pour toi.
0: OK.
1: Si elle les perd de vue, puis tu coupes la ligne de visée entre la femelle et les petits, là, c'est dangereux.
0: Fait que toi, tu penses que les conservateurs, c'est comme un ours.
1: C'est comme un ours. Parce qu'en réalité, un ours, t'entends pas ça. Tu le vois pas, t'as de la misère à le voir. Tout le monde en a peur.
0: Ben, pourtant, là, du M, on le voit en tabarnouche.
1: Oui, je le sais, mais il reste que... Je le garde pareil comme ça. Puis du M, il est tout petit.
0: Ouais.
1: Un ours comme tel,
0: c'est
1: ça
0: gros.
1: A beau être gros, c'est petit en dessous.
0: Ouais.
1: Quand t'enlèves la peau, il reste plus rien. Il reste deux petites fesses. Faut penser à du M. Tu sais, quand tu vides la peau qui est alentour, il reste plus rien. Puis en plus, ben, c'est ainsi, tu viens de le dire. Habituellement, ils sont dans le bois, tu les vois pas.
0: Ouais.
1: À cet ben ils sont en ville avec leur progéniture parce qu'ils cherchent la nourriture. Ils viennent passer le temps des bleuets. Ils ont mangé des bleuets en masse, donc Ils ont sorti pendant l'été.
0: Ouais.
1: Mais à ce temps-ci, ils sont moins visibles. Puis de toute façon, quand tu vas le tirer, tu vas te rendre compte qu'un ours, ça paraît beaucoup plus gros que
0: c'est. Ouais. Oui, c'est ça.
1: Donc, on peut dire de Duhem, il paraît beaucoup plus gros qu'il est réellement. Et j'espère que le parti. Ça fait peur. J'espère que le parti va finir par sauver les meubles à travers tout ça. J'ai hâte de voir les débats, mais je crains pas du M pour les débats.
0: Non, parce que c'est une grande.
1: Il va être capable de faire sa place.
0: Hier, j'ai été bien content quand il a remis à sa place, là, je le disais. Là.
1: Ouais.
0: La reporter de TVA qui pose la question, ouais, mais si quelqu'un est contre des menteries au tribunal, est-ce qu'il pourrait facilement siéger à l'Assemblée nationale? Et que là, il essaie de détourner, parce que du M essaie tout le temps de détourner la question. Puis finalement, il a décidé d'y répondre. Puis c'était Joannette puis Pat Paquette qui étaient de chaque bord de
3: lui. Oui.
0: Puis j'ai vu Nancy, puis je la connais personnellement, okay. Nancy, puis je connais Pat aussi, mais Nancy en particulier. Puis là, il a dit, écoutez, là, madame, là, s'il n'y avait pas de menteur, il n'y aurait pas 125 députés à l'Assemblée nationale.
1: Puis quand même que tout le monde s'offusque de ça, je dois dire que c'est vrai.
0: Ben, oui, c'est vrai.
1: Parce qu'en réalité, tu rentres là avec des promesses, puis tu n'en tiens pas une maudite. Puis quand tu fais quelque chose, tu le fais pour ta tête de cochon à toi et non pas pour la population.
0: Ouais. En
1: c'est
0: plus,
1: ça qu'on déteste des politiciens.
0: Claude, toi, tu étais à l'Assemblée nationale.
1: Oui.
0: As-tu déjà menti?
1: Oui, absolument. Oui.
0: Tu étais menteur.
1: Pas que je suis un menteur, mais tu t'arranges la vérité à ta façon.
0: Oui, mm-hmm. C'est ça. C'est ça, de la politique.
1: C'est ça, de la politique. Il faut que tu sois capable de jouer à travers tout ça. Tu en as 124 en avant de toi qui sont là, qui t'écoutent. Tu es supposé leur dire la vérité. Mais en réalité, est-ce que tu vas mentir un peu? Tu vas trouver un moyen le lendemain matin pour revenir sur ta fausse vérité.
0: Tu vas te décorer.
1: Tu vas décorer un peu à l'entour. Puis tous les politiciens font ça. Il n'y a rien qu'à s'offusquer à dire que les politiciens sont menteurs. C'est vrai qu'ils sont menteurs. Ils ne tiennent pas leurs promesses. S'ils tenaient leurs promesses, on n'en parlera pas.
0: Mais t'en as tenu une promesse, par exemple.
1: Oh, oui,
0: quand t'es rentré avec un arme à feu à l'Assemblée nationale.
1: Oui. Là, je lui avais dit.
0: Ah oui? Oui.
1: Moi, je lui avais dit, vous connaissez pas ça, mais vous prouvez que vous connaissez pas ça. Puis quand j'ai rentré avec un pen gun à l'Assemblée nationale, tout le monde était scandalisé. Puis après moi, ils ont mis des mesures plus fortes. Mais il reste quand même qu'ils me disaient, puis M. Roy, avez-vous votre couteau, avez-vous votre gun un matin? Non, je ne l'ai plus. C'était uniquement pour
2: être comme l'exemple.
0: Il rentrait avec un pen gun, un outil, un crayon.
1: Pour la chasse à l'ours.
0: Pour la chasse à l'ours. Hey!
1: Avec une cartouche de 16 au bout.
0: My
1: donc,
0: God.
1: T'as juste. C'est l'amorce en tirant dessus. Donc, c'est.
0: C'est comme un stylo un peu plus gros.
2: C'est James Bond,
1: mais
2: ça.
1: Mais c'est fait.
2: Pété.
1: C'est fait en prison et ils s'en font facilement.
2: Ah, c'est
1: les
2: sûr,
1: pen-guns.
2: Oui, oui.
1: Tu sais, peux-tu ramasser une balle de 22, mettre un élastique, un petit pic, puis tu vas avoir une arme à feu. Là. C'est facile à faire. Mais ils ne connaissaient pas ça à l'Assemblée nationale. Fait que j'ai dit, il faut que je vous le montre. Là. Fait que une des grandes vérités, avez-vous quelque chose dans vos poches? Non, j'ai rien, mais j'avais tout.
0: C'est ça, exactement. Fait que ça n'est une menterie.
1: Oui, ça n'est une menterie.
0: Ça n'est une menterie. Claude, c'est intéressant. C'est humoristique ce matin. Je trouve que tu étais gentil avec les partis politiques.
1: Ben oui, mais moi, je suis pas là pour les blaster. Je veux simplement.
0: Moi, la CAQ, je la voyais plus comme un rat que comme. Tu comprends?
1: Oui.
0: Un rat qui mange la misère sur le dos du monde.
1: Oui, mais.
0: Un rat qui envahit le monde.
1: Oui.
0: Un rat qui. Tu comprends?
1: Mais ça, c'est Trump. Moi, j'étais...
0: Oh, j'ai pas besoin de traverser la frontière. Là.
1: Oh non, tu n'as ici aussi.
0: Oui, je n'ai ici aussi.
1: T'en as ici.
0: Mais des rats, tu sais, un rat, un serpent, des serpents, ça rampe, tu comprends, c'est sournois, ça t'égorge.
1: Ouais, ouais.
0: J'aurais aimé ça. Mais c'est correct aussi, là. Mais je te trouve gentil avec ta perdrix, ben je la trouve belle. C'est une poule naturelle.
1: Ah oui, absolument. Puis c'est à peu près ce que c'est que la CAQ. Hein.
0: Ouais.
1: Elle donne l'impression, Christine Fréchette, d'être une belle petite femme gentille, polie. Mais tout ce qu'elle fait, c'est ainsi, remarquez-le, elle s'en va toute dans RPA, elle va chercher le vote des personnes âgées.
0: Ah, je l'entends.
1: Elle a fait peur.
0: Entendu ce qu'elle a dit aux vieux?
1: Ah, elle a fait peur avec Trump.
0: Ça n'a pas de bon sens.
1: On va être là pour vous défendre, mais en réalité, c'est pas elle qui défend personne.
0: Ah non, ça n'a pas de bon sens ce qu'elle a dit aux vieux l'autre jour. Je capotais bien raide. Elle disait aux vieux qu'il était pris avec Donald Trump.
1: Ah oui, puis c'est rien qu'elle qui est capable de sortir ça de là. Là.
2: Oui, parce que c'est ça leur mission, eux autres.
1: Regarde le plus gros mensonge qu'elle a fait quand elle a dit que le fédéral, il avait fait des concessions pour le Québec, alors que Carney, on n'a jamais fait aucune concession pour le Québec.
0: Non, mais c'est un agent Carney, de toute façon.
1: Ah oui, mais il reste quand même que quand on parlait de menteur tantôt, on le voit, puis c'est la première ministre. Là.
0: C'est ça.
1: Si elle se permet de faire des mensonges, les plantes vertes à l'Assemblée nationale...
0: Première ministre non élue.
1: Ouais, pour,
0: ben, élu de,
2: élu de son parti.
0: Élu de son parti.
1: Puis de toute façon, là, à l'heure actuelle, les ministres sont plus ministres, sont en campagne électorale. C'est théoriquement, ils sont plus ministres.
0: C'est ça.
1: Le Parlement est abrogé.
0: Oui, il est abrogé.
1: Donc, à ce moment-là, les gens n'ont plus de titre. Là. Là, elle a fait un conseil des ministres, mais en réalité...
0: Ils ont quand même des limousines, Claude.
1: Oui, oui, ils ont gardé les limousines jusqu'à temps.
0: L'autre jour, j'ai croisé garde du corps, limousine, char de la police de Québec, policier, ouais. C'est l'enfer.
1: Puis il rit pas. Hein? Il ne sourit pas.
0: Toujours intéressant. Merci beaucoup, Claude Roy.
1: Ça fait plaisir,
0: est-ce que
1: amis.
0: Tranquillement, là, tu vas commencer, parce que moi, je te connais depuis plusieurs années, là. Vas-tu commencer à faire tes pâtés et tes affaires de même?
1: Oui, oui, là, je vais commencer. Là. Pas tout de suite. Moi, ça me prend le début de la première neige pour me réveiller.
0: Ah oui? Ben, comme un ours.
1: Oui, comme un ours. Là, j'ai fait toutes mes conserves,
0: Fait.
1: Ça, c'est fait. Les belles, le ketchup vert, ketchup aux fruits.
0: Ça, c'est fait.
2: Faudrait qu'on se fasse une dégustation.
1: On va vous faire ça. J'ai fait des oignons marinés la semaine passée.
0: Ah, ça, c'est tout écœurant.
1: Ça, c'est bon. Je vais vous en apporter un petit pot.
0: Des petits oignons marinés, là?
1: Non, pas des petits. Des oignons rouges. Je
0: m'arrive.
1: C'est bon, monsieur. C'est bon, terrible.
0: Ah oui, ça doit, hein?
1: C'est très, très bon.
0: OK, on fait une pause.
2: Yes,
0: au
2: sir.
0: Retour, Véronique est là, Véro Goupil, qui vient nous jaser. Ce sera pas long.
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0: Ben oui, c'est bon ça.
1: Ben oui.
0: Ça nous met dedans.
1: Ben
0: hein.
1: Ça
0: met la table pour,
1: hey, pour l'automne en plus. Machine
0: ouais, ça va en prendre. Ça va en prendre la musique à un moment donné. Là, on va en faire aussi parce que ça nous met un peu dans un autre moment. Mais tout de même. Lâchons la politique.
2: Absolument.
0: Et jasons avec Véro. Comment tu vas, Véro?
2: Hey, ça va super bien.
0: Lève
2: salut.
0: Un peu ton micro vers toi.
2: Est-ce
0: ouais.
2: que vous m'entendez
0: non,
2: bien?
0: Twist-le
2: comme ça.
0: L'autre bord. On parle de côté. Et
1: ouais, c'est ça, plus droit. Demain.
2: Comme ça. Salut.
0: Ouais. Non, les meilleurs, là, c'est vraiment meilleur. Véro, bonjour. Merci d'être là ce matin.
2: Ça me fait plaisir.
0: Véro, dans ta chronique aujourd'hui, tu as décidé de nous présenter des activités d'automne.
2: Absolument.
0: Ça, hey. C'est vrai, par exemple.
2: Oui.
0: Reconnecter avec la nature. On en parlait plus tôt avec Mathieu, là, les gens qui demeurent dans des édifices condo locatif où il n'y a plus de gazon, il n'y a rien.
2: Mm-hmm.
0: À part une piscine intérieure, un gym, une pharmacie ou sol, Pepacini.
1: voilà.
0: Tu comprends que. Tu sais?
2: Ouais.
0: Et toi, tu nous proposes des activités. Peut-être qu'on les connaît, peut-être qu'on ne les connaît pas. On va voir. Tu commences avec le canyon?
2: Bien, en fait, premièrement, le but, c'était juste que, tu sais, quand on pense à l'automne, on pense toujours à aller cueillir des pommes.
0: C'est bon. Pas d'activité plate.
2: Bien, là, c'est ça. Fait que là, à un moment donné, je me suis dit, qu'est-ce qu'on peut faire, tu sais, en famille, célibataire ou des choses comme ça. Fait que je suis allée sortir un peu des activités qui sortent de l'ordinaire pour moi, qui pourraient intéresser les autres.
0: Parce que t'es célibataire, Véro?
1: Oh!
2: Secret dévoilé!
1: 418-670-9098 pour les gens qui sont intéressés par Véro en ce moment.
0: Je comprends pas pourquoi.
2: Oh, vous êtes hot! Donc, on repart sur la chronique, les garçons.
0: Oui.
2: Fait que c'est ça. Donc, j'ai voulu aller voir un peu qu'est-ce qui se passait cet automne
0: à
2: l'extérieur. Bien, à Québec, puis un peu, on sort de la ville de Québec.
0: Ah, c'est bon, ça.
2: Oui, c'est ça. Fait que la première activité, ça, c'est une de mes amies qui m'en a parlé, puis elle a dit, Véro, let's go, faut que tu ailles essayer ça. Donc, c'est à venir. Et c'est la luge. Oui, et il n'y a pas de neige. On est en automne.
0: Oui, mais comme au Mont-Tremblant, là.
2: Oui, mais là, c'est dans le fond, au Mont-Radar, à Saint-Sylvestre.
0: Ah, oui.
2: Oui, fait que c'est vraiment une belle place. C'est beau. On voit les feuilles, les couleurs. C'est malade. Puis dans le fond, comment ça fonctionne, c'est que tu vas là-bas, tu prends une petite navette, tu montes au top, puis après ça, tu t'en vas justement là, faire une raille sur des rails. Donc, c'est vraiment, tu peux être accompagné aussi de quelqu'un sur dans la luge.
0: Ou un enfant,
2: oui,
0: ou
2: c'est
0: un adulte.
2: Ou... Ben, je pense que c'est juste un adulte avec un enfant.
0: OK, c'est de valeur parce qu'une date...
1: Ben oui, hein, ça aurait bien fait.
2: Attendez, on n'est pas rendu là.
1: Ah, OK, OK.
2: Donc,
1: on va faire son top 5 de date à la fin. Là.
2: Non, pas tant, mais c'est ça. Fait que, bref, tu fais ta descente sur un monorail d'environ 1 km. Les vitesses, ça frôle environ le 40 km.
0: Hey, quand même.
2: Oui, ça va quand même vite. Puis c'est pour ça qu'ils disent, tu sais, conseil d'expert, faites-le deux fois. Faites deux fois la descente. La première pour vraiment se familiariser avec la luge, le stop, aller moins vite et tout ça. Puis la deuxième, ben là, tu y vas à fond parce que là, tu sais comment ça marche.
1: Oh, oui.
0: Ah ben.
2: Donc, première activité. La deuxième, c'est justement l'activité que je ne ferai jamais de ma vie.
0: Non?
2: Non, non, non. C'est le Air Canyon à Sainte-Anne-de-Beaupré.
0: Oui, c'est hot, ça.
1: C'est hot, ça. Oui,
2: ben, bravo.
0: Là, oui, le Canyon Sainte-Anne.
2: Oui, c'est ça.
0: Ouais,
2: moi,
0: c'est hot, ça. Non. En haut de la côte de la Miche.
2: Oui, mais jamais de la vie, je ne pourrai. Je
0: Pourquoi?
2: Vais mourir juste
1: Par
2: en regardant.
1: Ah oui.
2: Écoute, je ne peux pas. Fait que pour expliquer au monde, c'est vraiment une chaise qui est suspendue. Donc, vous pouvez seulement être deux personnes. C'est une chaise motorisée. Puis, écoute, je t'en parle, là, quand je regardais les vidéos, je capotais ma vie. Donc, tu survoles le canyon à environ 90 mètres de hauteur à une vitesse qui va jusqu'à 50 km/h. Ouais. Le trajet aller-retour, ça fait 400 mètres. C'est pas juste en bas que tu es parti, puis c'est fini.
0: Presque
2: là.
0: Un demi-kilomètre.
2: Ben encore, tu dis ça de même, moi j'ai peur.
0: C'est envoyant en l'air, c'est hot.
1: Oh oui, vraiment.
2: Mais c'est vraiment hot, c'est super populaire parce que puis ça se dit aussi être une activité familiale.
0: Ouais.
2: Parce que tu peux y aller, tu sais, un parent, un enfant et tout ça. Mais écoute, les couleurs, la hauteur, c'est il paraît que c'est magique, mais pas pour moi.
0: 205 kg pour deux personnes, donc une limite de poids.
2: Oui, absolument.
0: C'est à comprendre, là, si tu veux pas y foirer le corps.
1: Oh, oui.
0: Puis tu as une grandeur minimum, c'est 42 pouces pour l'enfant.
2: C'est ça.
0: Si ton kid est en bas de 42, il va attendre sur le bord.
2: Il va attendre longtemps.
0: Ouais, ça va être plate.
2: Oupsi.
0: C'est pas tant cher, hein, aller là?
2: Ben, écoute, c'est pas cher pour l'adrénaline que tu peux vivre. Donc, c'est environ pour un adulte 26 $, puis un enfant entre 6 et 17 ans, 21 $.
0: Quand même.
2: Mais, tu sais, outre l'activité, tu as des belvédères, tu as le pont, les ponts suspendus.
0: Oui.
2: Donc, je pense que même, il y a le deuxième pont le plus haut au Québec. Pont suspendu, le deuxième le plus haut au Québec, oui. Fait que, tu sais, c'est toute qu'une aventure.
0: C'est un beau spot, je suis déjà allé là, puis c'est vraiment un beau spot, c'est cool.
2: Donc, la troisième activité, je pense, toi, tu l'as faite. L'avez-vous faite, celle à Wendake?
1: Oui, moi, je l'ai faite une fois.
0: Ben oui, au Walumina, c'est chez nous. C'est
2: oui!
1: T'es collé dessus, toi.
0: Je suis collé dessus. Là. Moi, j'ai été invité par Wendake, parce qu'évidemment, c'est nos voisins. Fait qu'ils veulent pas nous déranger. Fait qu'ils nous ont dit, viens voir ce que ça a l'air. Tu vas voir, c'est le fun au bout. C'est un beau parcours, ça.
1: Mais
0: ça, c'est le fun.
1: Oui.
0: Parce que là, ça va être les feuilles, là. Ça a commencé,
2: ouais.
0: là.
2: Oui, absolument.
0: Hey, c'est malade, là. Tu veux une date, là. Ben, hein. Ah, c'est sûr.
1: En plus, dans le noir, le les
0: bleu,
1: lumières.
0: Le bleu de tes yeux et les feuilles.
2: Écoute,
0: oh là là.
2: J'attends les invitations. Mais pour en parler un peu, pour ceux qui ne connaissent pas ça, c'est un parcours de 1,2 km en forêt. Donc, ça a été réalisé par Moment Factory, où tu avances de nuit, justement, dans la forêt. Puis là, au fur et à mesure que tu avances, il y a des couleurs, il y a de la musique, il y a des sons. Mais vraiment, le but de tout ça, c'est de raconter des éléments de la culture, des récits, Wendat, avec l'idée de faire le lien entre les traditions ancestrales et l'avenir. Mmh. Donc, il y a un but à aller là. Fait que c'est pas juste tu payes puis tu tripes ta vie. Il y a quelque chose que tu apprends, que tu connais. Donc, puis en fait, c'est le fun parce que le projet, il a été vraiment développé par des artistes, des musiciens, des historiens puis des membres de la nation. Donc, c'est vraiment une belle connaissance que tu fais à toi puis à tes enfants.
0: Oui, puis Wendake, les gens, là, souvent, vont passer au travers. Mais tu sais, moi, je parle souvent à Steve Gros-Louis puis à la gang. Tu sais, il y a plein de choses à voir à Wendake que personne pense aller.
2: Oui!
0: T'sais, personne pense aller. L'hôtel-musée, même aller dormir à l'hôtel à Wendake. C'est quelque chose, c'est à côté de chez nous. Mm-hmm. Tu n'es pas obligé de... Tu sais, vas-y, va faire un tour. Tu vas pogner en 2 minutes, puis c'est exactement une belle activité. C'est pas parce que c'est dans le cours chez nous, c'est vraiment parce que c'est une belle activité.
1: Non, puis jouer les touristes dans sa propre région, des fois, c'est le fun aussi.
0: Je suis pas Wendat, là. Je paye mes taxes.
1: Oui.
0: J'aimerais ça, pas payer mes taxes. Je me suis cherché une fibre Wendat, mais non.
1: Non.
2: Donc, c'est vraiment une activité immersive que les enfants vont vous en reparler. Puis même vous, là, votre petit cœur d'enfant là, va capoter. Donc, une autre activité rapide, Ziptopia, au Massif du Sud, à Saint-Philémon. Donc, ça, c'est vraiment une activité là avec... te dépasser autant le petit enfant que l'adulte en toi. Parce que en fait, c'est... Tu t'imagines, tu es dans la forêt à plusieurs mètres, dans les arbres, enchaînés, des ponts suspendus, des obstacles, des filets, des tyroliennes, etc. Donc, le parc propose différentes expériences selon l'âge et le niveau que tu peux avoir, que tu peux faire. Donc, quand tu vas là, tu peux aller, dans le fond, tu sais, ça m'a fait penser un peu, pas à Braska, là, mais c'est plus comme un... C'est plus poussé, je trouve. Okay. C'est plus grand et tout ça. Donc, tu as 3 genres de parcours. Donc, tu as le village que tu peux faire avec tes enfants. Tu as l'aventure pour la personne qui fait comme « Ah, je suis sportive, je suis game, mais pas tant.
0: Okay. »
2: Puis, dans le fond, tu as l'autre qui est l'expérience ultime.
1: C'est moi, ça, sportif, mais pas tant. Là.
0: Sportif sur Facebook.
1: Ouais, je suis moi, médium. NHL, je suis pas pire.
0: Merci la vie.
2: Puis, c'est ça. Donc, l'aventure, c'est un parcours là, qui est vraiment plus sportif avec des obstacles, des ponts, des tyroliennes. Puis ça dure environ 2h15. Donc, c'est
1: bon
2: vraiment... tu sais, je veux dire, quand on vient chez vous, là, tu dois être brûlé raide.
1: Hey, c'est clair.
0: Mettons que j'ai un chien.
2: Oui!
0: Parce
2: écoute,
0: que je sais que Gabrielle capote là-dessus, là, ma fille. Là.
2: Hey, cette activité.
0: Les caniers randonnées.
2: Oui, ça, là, écoute, j'ai demandé des informations à la personne. J'ai reçu des informations par courriel. Là. Eux, là, ils trippent sur ce qu'ils offrent, tu sais, aux citoyens.
0: Oui.
2: Hey, écoute, j'ai capoté quand j'ai vu ça. Dans le fond, c'est une activité qui se passe aux Aventures Norbeck à Stoneham.
0: OK.
2: Donc, je cherchais une activité qui pouvait être gratuite dans la forêt, que les enfants qui disent « Hey, moi, ça me tente pas d'aller marcher », ben tu leur dis « Écoute, je t'emmène là, puis c'est sûr que tu capotes. » Non. Ben en fait, oui et non. Cette aventure-là, comment ça fonctionne, c'est qu'eux, ils ont une meute de 76 huskies.
0: Ils font du traîneau l'hiver.
2: Oui, c'est ça. Et là, présentement, ce qu'ils offrent, à partir d'aujourd'hui, l'activité est à midi. Donc, il faut arriver 15 minutes à l'avance, puis il faut faire une réservation. Donc, tu t'en vas te promener avec un chien attaché à toi, un husky, et eux ont déterminé, selon la personne, c'est la personnalité. Chien tu y donnes? Oui, absolument. Fait qu'il y a un chien quand tu te promènes qui est attaché à toi, puis il y en a d'autres qui vont être autour pour les aider à socialiser et tout ça. Donc là, tu vis ta best life dans la forêt avec les chiens et tout ça. Donc, pour les petits cocos ou nous-mêmes qui tripent sur les petits chiens, il y a des petits bébés. Fait que tu peux aller aussi les flatter, les prendre, prendre des petites photos et tout ça.
0: Ça, c'est hot, ça.
2: Oui, puis l'activité, elle est gratuite, mais c'est sûr que tu peux donner une contribution volontaire. Ouais. Ça sert vraiment au bien-être des chiens.
0: Bon, ça, c'est cool.
2: Puis, il y a une chose qu'ils m'ont écrit dans un courriel puis que j'ai trouvé ça tellement incroyable de leur part. C'est qu'ils ont dit, tu sais, en forêt, c'est sûr que tu emmènes tes chaussures, ta bouteille d'eau et tout ça, mais ce qu'ils m'ont écrit, c'est pour montrer un peu comment ils sont. Ils ont écrit, s'il vous plaît, tu sais, apportez votre amour, votre énergie pour nos chiens.
0: Ouais.
2: Tu sais, c'est pas la phrase exacte, pardon, c'est ça que ça
0: mais
2: voulait
0: ça
2: dire.
0: Ça ressemble à ça.
2: Ouais. Puis quand j'ai lu ça, j'ai fait, ben voyons, c'est bien malade.
0: Mais
2: parce
0: c'est pas dur de faire triper des enfants, Véro.
2: Ben non, c'est ça. Fait que pendant une heure, tu t'en vas en forêt avec les paysages de malades, les chiens, puis. Vraiment, là, Aventure Norbeck, quand j'ai vu ça, là, j'ai fait « OK, c'est malade ». Fait que, pour vrai, Astonam, allez voir ça. Puis en plus, eux autres, ils offrent du camping, du glamping. Tu peux aller voir les étoiles filantes et tout ça. Fait que, bon, là, tu vas encore me dire « activité de célibataire ». Mais j'ai plus pensé à la famille et la maman en moi avec mes enfants. Je pense que c'est vraiment une belle aventure.
1: Si on pense, on savait.
0: Ben oui, si on pense famille, on va terminer avec
2: «
0: aller voir les... Des lamas, non, des alpagas.
2: Des alpagas. Ben ça, j'y vais rapidement parce que j'avais deux activités pour les petits célibataires.
0: Oui.
2: Mais les alpagas, c'est ça, à Lévis, Alpaga Select. Tu peux aller pendant une heure te promener avec un alpaga attaché. Donc, tu sais, je veux dire, en laisse avec toi. Là, fait que chaque personne a un alpaga. Puis là, tu te promènes.
0: Pense comme un Péruvien.
2: Ah, ben oui. Puis là, écoute, photo Instagram, c'est malade.
0: Ah, ben oui, c'est sûr.
2: Ah, donc,
1: pour les influenceurs, on en parlait un matin, là.
0: Rapidement, donc, tes activités célibataires.
2: Absolument, parce que c'est l'automne, on aime ça se coller, puis se trouver un petit quelqu'un. Donc, au canot Légaré, boulevard Valcartier.
0: Oui, je connais la place.
2: Ben, c'est ça. Fait que le mercredi soir, à partir de 16h, tu vas là. Donc, c'est jusqu'au coucher du soleil vers environ 7h30.
0: Oh, tabarnouche, je te vois aller
1: là, tout seul dans le canot. Là.
0: Ah, ouais.
2: Mais écoute... C'est, dans le fond, tu arrives là, tu peux avoir ton propre canot, ta propre embarcation, tu peux en louer, c'est environ 30 $. Ils te donnent un bracelet. Donc, il y a deux couleurs de bracelet, un célibataire, en tout cas, t'es censé être célibataire, hétéro ou la communauté LGBTQ.
0: Plus.
2: Ouais, on évite la confusion. Donc, tu t'en vas te promener, puis c'est plus autonome comme activité.
0: Ouais,
2: tu t'en vas là, puis tu chilles, tu vois le monde, puis ils ont leur bracelet. Fait que là, tu peux comme discuter, puis c'est une belle activité. Puis un fait super surprenant dans cette activité-là, il y a eu plus de femmes cet été. Donc, les petits monsieur là, lâchez-vous lousse, puis allez-y au canot Légaré le mercredi.
0: Femme ta gueule, pyrame.
2: Ben, c'est ça, exactement.
1: Pour les moyens sportifs, ça le fait, ça.
2: Ben, absolument.
1: Voilà.
2: Absolument. Dernière activité,
0: pas
2: célibataire.
0: Tu me vois là, il n'y a pas de moteur, pas de canot.
2: Ben, en tout cas, moi, ils vont rire s'ils me voient là-dessus. C'est sûr qu'il n'y a personne qui me parle.
0: Dernière activité.
2: Fun dating, anciennement, cours après moi. Si tu veux avoir une activité qui est organisée avec une équipe d'animation qui va t'aider à t'intégrer, Fun Dating organise des activités dans toutes les villes du Québec.
0: Ouais.
2: Donc, comme en fin de semaine, il y avait un bal masqué. Exemple, fait que, tu sais, il y avait le vendredi, exemple, jusqu'à, je sais pas moi, 35 ans, puis hier, c'était comme jusqu'à 65. Fait qu'il y a des âges.
0: Ah ouais.
2: Et tu vas sur leur site, tu t'inscris. Donc, c'est obligatoire de s'inscrire selon ton âge. Puis, tu vois les activités. Donc, là, il y en a une qui va arriver bientôt, qui va être avec un DJ dans la rue.
0: Fait
2: que tu te promènes, puis tu danses dans la rue, en ville. Fait que c'est super funné.
0: Puis, c'est avec ton groupe d'âge.
2: Ben absolument. Fait que oui, le monde arrive un peu stressé parce que t'es comme, tu sais, je suis toute seule, puis comment ça va se passer. Mais il y a une équipe qui va être là pour t'aider. Puis, écoute, quand tu vas sur leur site ou tu vas sur Facebook voir leur page, il y a plein de couples, plein de photos. Ça a l'air vraiment cool. Fait que voilà
0: mes
2: idées.
0: Envoyez mon chum Denis là.
1: Ben oui, pourquoi pas?
2: Donc voilà, j'espère que ça va... Hey, ça va être cool cet
0: automne.
2: Extraordinaire,
0: Véro, c'est le fun, les activités comme ça. Là, tu commences le théâtre?
2: Oui, bien, en fait, notre pièce de théâtre est au mois de novembre. Donc,
0: Cette pièce-là?
2: C'est dans le fond, c'est la troupe de théâtre de Saint-Augustin.
0: Oui.
2: Alors, c'est au, j'allais dire, au Palais de justice, pas pantoute, à l'Hôtel de Ville. Palais de justice,
0: l'Hôtel de Ville de Saint-Augustin?
2: Oui, c'est ça, début novembre, le 4, 5, 6 novembre. Donc, c'est une troupe de théâtre amateur. Puis, écoute, c'est vraiment cool comme pièce de théâtre. Donc, c'est pour ça là, que je vais peut-être des dimanches laisser ma place à quelqu'un d'autre ben aussi sympathique.
0: Tu laisseras pas ta place.
2: Mais je vais revenir.
0: Tu vas revenir, c'est sûr, parce qu'on veut te garder, Véro.
2: Ben oui.
0: Merci beaucoup encore une fois.
2: Ça me fait plaisir.
0: Vous l'aurez su ce matin, Véro est célibataire.
1: Ah ben.
0: La gente féminine est bien représentée ce matin.
1: Tout à fait.
0: Stéphanie est juste de l'autre côté. Mm-hmm. On revient, ce sera pas long.
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0: cette semaine sur les réseaux sociaux, on le voit sur les spotted, on le voit un peu partout, la fameuse photo de l'assiette de la maman qui est au CHSLD, puis là, ça a l'air de la marde dans l'assiette. C'est de la purée, c'est dégueulasse. Puis là, j'ai un chum sur Facebook, pour pas nommer Yannick, qui écrit, on reconnaît une société de la façon dont elle traite ses aînés et ses enfants. Puis là, ça présente, puis je vous la mettrai sur le Facebook du show du matin week-end, ça représente une assiette, tout bonnement, là, une assiette standard, qui a un tas, il y a deux tas dedans. Là. C'est sûr que c'est pas appétissant quand tu regardes ça. Puis c'est marqué « Repas de ma mère ce midi chez Aimé le Duc, 2 400 $ par mois. » Mais moi, là, ça donne que je fais dodo avec une madame, une belle madame, j'en parle assez souvent. Vous allez être chanceux de l'entendre aujourd'hui parce que, honnêtement, un matin comme ça, normalement, elle est au service traiteur. Et là, je lui ai posé la question parce que, évidemment, elle est dans le domaine depuis plus de 25 ans. Et c'est mon amoureuse Stéphanie. Bon matin.
1: Bon matin.
0: Merci d'être là.
1: Ça fait plaisir.
0: Ah ben, cette semaine, je t'ai envoyé, Stéphanie, l'assiette, la fameuse assiette. On voit une espèce, là, t'as reconnu là ça. Pourquoi? Parce que t'es issu, toi, du système de santé québécois. T'es une personne qui a étudié pour faire ça. Puis explique-moi un peu le parcours, là, de ton parcours.
1: Oui, effectivement. Moi, je suis technicienne en diététique de formation. Puis j'ai travaillé dans le système de santé, spécifiquement CHSLD, pour pas le nommer, Saint-Augustin à Beauport, 450 résidents. J'ai travaillé comme responsable en cuisine en tant que technicienne. J'ai travaillé aussi comme dans les bureaux, là, comme avec les cliniciennes, en fond, avec les nutritionnistes, de pair avec les nutritionnistes, celles qui s'occupent justement des résidents. Donc, je connais la machine.
0: OK. Cette machine qui fait beaucoup peur aux gens. Puis, on a souvent le mot 2 400. Là, ça se prend en plusieurs temps. On va commencer d'abord par un CHSLD, c'est quoi? Ben, c'est
1: un centre d'hébergement
0: de longue durée. Hein, c'est un centre de fin de vie. On s'en cachera
1: oui,
0: pas.
1: Exact.
0: Souvent, les résidents qui aboutissent dans un centre de fin de vie, mais c'est parce que ils ont besoin de soins.
1: Exactement.
0: Ça, tu as vécu ça, toi, les gens qui ont besoin de soins.
1: Oui.
0: Tu es monté sur les étages.
1: Oui.
0: Est-ce que tu trouves que le personnel travaille fort sur les étages?
1: Les personnels, c'est des personnels en or. C'est des personnes en or. Pour faire ce travail-là, ça prend plusieurs qualités. C'est pas un travail que j'aurais été capable de faire. En tant que technicienne en diététique, côté alimentaire, oui. Rencontrer les résidents, je le faisais peu de fois, souvent accompagné de la nutritionniste, mais en fait, moi, je suivais les instructions de la nutritionniste.
0: Puis l'équipe médicale, évidemment.
1: Puis l'équipe médicale.
0: Ouais.
1: Mais en termes de préposé, c'est tout qu'un travail.
0: Donc, on a combien de résidents? 450 résidents environ.
1: Oui, ou ce que moi j'ai travaillé, oui, 450 résidents.
0: Ces gens-là sont majoritairement en perte d'autonomie.
1: Oui,
0: donc
1: exact.
0: Puis ils peuvent avoir toutes sortes de conditions médicales. Et les premiers que tu remarques, c'était quoi à ce moment-là?
1: Bien, c'est sûr que ce qu'on remarquait beaucoup, c'est ceux qui ont des problèmes. Justement, c'est la première chose que j'ai pensé quand j'ai vu la dite photo de purée. C'est des personnes qui ont des problèmes de dysphagie, donc de déglutition, en fond, de problèmes d'avaler. Donc, risque d'étouffement. Donc, c'est la raison pourquoi ils sont nourris.
0: On y mettra pas un morceau de poulet, le papy.
1: Non,
0: papy,
1: exactement,
0: là.
1: Exactement. C'est pour eux, là. C'est une condition, okay. C'est une condition médicale, là. C'est suite à... C'est pour eux que c'est...
0: Ouais. Mais quelqu'un de l'extérieur, Stéphanie, là, qui voit ça, l'assiette, puis il dit qu'on traite mal les aînés?
1: C'est sûr, évidemment, parce que à la première vue, la photo, c'est choquant. Côté visuel, c'est sûr, comme tantôt tu l'as dit, tu l'as qualifié de tas de...
0: C'est pas beau, là.
1: C'est pas beau. Mais moi, la première chose que j'ai vue, tout de suite, je me suis dit, c'est une purée d'haricots ou de petits pois. Puis c'est probablement un mijoté de bœuf aux tomates ou carottes. C'est
0: okay.
1: Juste que c'est mis en purée. Puis la chose que moi aussi j'ai pensé par la suite, c'est que cette personne-là a un problème de dysphagie, justement. Elle a une condition médicale qui fait en sorte qu'elle doit manger en purée.
0: Okay.
1: Puis la troisième chose que j'ai pensé, c'est ben on est tous passés par là quand on était bébé.
0: Ah, ça, c'est intéressant. Mm. Ben oui, l'aspect de qu'on fait, la, on donne à manger à nos enfants, à nos bébés, à nos...
1: On est fiers quand on les met dans la chaise haute, les premières fois qu'ils s'assoient, qu'ils peuvent essayer des nouvelles saveurs, des nouvelles nourritures. C'est empuré, évidemment, là, des petits morceaux.
0: Le fameux pot de gerber.
1: Ben oui, on est tous passés par là. Puis si on prend un pot de purée de viande, puis on le garoche dans le fond d'une assiette, puis qu'on prend une purée de petits pots, puis on le garoche dans une assiette, c'est exactement la même photo. C'est juste qu'un bébé de 5-6 mois dans une chaise haute, dans un petit contenant cute avec la petite cuillère, même s'il s'en met partout, c'est cute parce que c'est un bébé.
0: Okay.
1: C'est pas cute pour une personne âgée.
0: OK. Ben là, j'ai Christian sur le texto qui me dit « Ouais, écoutez, les amis, là, si vous êtes intéressants à entendre puis tout ça, mais il n'y aurait pas moyen de faire une meilleure présentation? »
1: Ben, effectivement. Il y a probablement des techniques alimentaires qui pourraient nous permettre, exemple, de prendre un spaghetti, le mettre en purée, mais après ça, le mettre en forme de spaghetti dans l'assiette. Mais on s'entend que c'est un CHSLD. C'est géré par des employés de l'État comme on le peut, comme avec le temps qu'on a aussi. Parce que moi, de ce que je me souviens, les quelques années que j'ai travaillé au CHSLD, c'est 450 résidents, donc 450 plateaux, matin, midi, soir. Moi, ma job, c'était au bout de la courroie, après 12 préposés en cuisine. Un qui met le thé, le café, le sel, le poivre, le sucre. On suit la diète. Il y a un petit papier, là. Faut suivre la diète de Monsieur Claude, là.
0: Ouais.
1: Que lui, il a justement de la dysphagie, puis lui, c'est en purée. Faut suivre ça, puis la technicienne est au bout de la courroie, puis elle vérifie si tout est correct.
0: Okay.
1: Mais on s'entend. On a 45 minutes, une heure maximale pour monter les plateaux. Donc, ça donne à peu près 10 secondes par plateau.
0: OK. Ça embarque dans des chariots, puis c'est monté ces étages.
1: Pis, oui.
0: OK.
1: Puis c'est à répétition, matin, midi, soir, matin, midi, soir.
0: Puis qui décide du menu? Qui c'est qui fait ça, les menus?
1: C'est des responsables, c'est des gestionnaires alimentaires, c'est des techniciennes en diététique, c'est des nutritionnistes, c'est une équipe qui s'occupe de faire des menus cycliques, des menus... Faut pas oublier, la première chose qu'il faut penser, c'est que ces personnes-là, ils ont toutes des conditions médicales.
0: Oui, c'est sûr.
1: Donc, à la base, c'est sûr que le bœuf aux carottes, ben, il va être sans sel. T'sais, il y a un peu d'assaisonnement. T'sais, moi, je les ai vues, les recettes, là, pour 450 personnes. Là, t'sais, c'est une demi-tasse de persil, une demi-tasse d'origan. Donc, t'sais, c'est des grosses quantités pareilles, mais
0: ouais.
1: Au final, ça donne un petit goût, mais sans plus. Mais la personne qui peut manger salé, ben, elle va avoir un sachet de sel dans son plateau.
0: Ouais.
1: Mais ça risque que ces personnes-là sont malades. Puis faut suivre les diètes parce qu'on l'oublie.
0: Parce que là, le fameux là, qui a écrit sur les réseaux, là, t'sais, c'est on est maltraité à 2400 par mois. 2400 par mois, c'est pas si tant que ça, là.
1: Ben non. 2400 par mois, c'est 80, grosso modo 80$ par jour, à peu près, mettons, sur 30 jours. Mais sur le 80$, là, il y a quoi? Il doit y avoir 5$ d'attribuer côté alimentaire, parce que les services, l'hébergement, ils ont des services 24 heures sur 24, là.
0: Ouais. On voudrait tellement pour nos aînés.
1: Mais moi, la première chose, une des premières choses que j'ai pensé aussi quand j'ai vu ce post-là, c'est... Mais ta mère, dans le fond, est-ce que t'avais le choix de la garder chez toi puis d'avoir un aide à domicile? Tu sais, on remet nos personnes âgées entre les mains de l'État, mais c'est... Tu sais, les CHSLD, ils n'ont pas toujours existé, là.
0: Non, hein, c'est depuis à peu près la création de l'assurance maladie que ça existe, ça?
1: Oui, exactement. Mettons, tu sais, il y a eu une vague entre 1950-1970.
0: Ça, c'était
1: vraiment
0: plutôt les religieux.
1: C'était les religieuses qui s'occupaient de ces personnes-là qui pouvaient pas rester à la maison, que la famille pouvait pas s'en occuper. Puis les religieuses, eux, ils acceptaient les dons en argent, les dons immobiliers, mettons.
0: Ouais.
1: Mais ils s'occupaient de mettre la personne confortable dans un lit, s'occupaient de la nourrir, mais tout était dans la religion, puis de veiller sur l'âme et que la personne ait une belle mort, tu sais.
0: Ouais.
1: Mais... Les CHSLD, ça a été mis en place parce que les gens, ben, quand on parle justement besoin de place en garderie, la mère doit travailler autant que le père, ben, c'est ça. C'est rendu comme ça.
0: Pour les personnes âgées.
1: Ben là, aujourd'hui, est-ce que tu vas prendre un congé de X temps pour t'occuper de ta mère domicile?
0: X, c'est tough. C'est tough. C'est vrai ce que tu dis. On n'a pas le temps. On n'a pas le temps pour nos aînés. Puis on parque ça dans un CHSLD pour on s'imagine...
1: Puis on veut que l'État s'en occupe comme si nous, on le ferait à la maison.
0: C'est ça. Mais c'est impossible.
1: C'est impossible. C'est impossible parce que en plus, tes budgets-là, souvent, ben, les budgets vont passer dans les hôpitaux, puis des renards qui restent vont s'en aller dans les CHSLD.
0: Ouais. Mais grand-maman va se faire vider le compte de banque, ça c'est sûr, à 2400 par mois. Là. Ça,
1: ben, c'est sûr qu'il y a le privé aussi, là, si on n'en parle pas. Là. Il y a le privé aussi.
0: Ça souvent, jouer... on ne présentera pas les assiettes au privé.
1: Non, mais ça peut jouer, ça peut aller jusqu'à 10 000 $ par mois.
0: Oui, c'est ça. C'est tout dépendant que la personne, comment est-ce qu'elle va le vivre.
1: Ouais.
0: Tantôt, t'as levé, le... Stéphanie, t'as levé... C'est drôle, hein? Stéphanie, elle parle pas comme... Hey! Elle n'est pas tout à fait comme ça. Vous voyez, je la caricature puissance.
1: Je connais mon dictionnaire des aliments, Carl.
0: Tantôt, tu as parlé de la courroie. J'aimerais ça que tu expliques aux gens qui ne connaissent pas ça.
1: Oui.
0: Comment ça fonctionne? Bon, je sais pas, mais le déjeuner, c'est quoi? C'est 8 heures?
1: Oui. Ben, moi, j'ai été plus habituée sur les horaires de travail que je faisais. C'est le midi, là. Parce que même pour le souper, souvent, c'est... C'est pas toujours des techniciennes qui sont là parce qu'on s'entend que c'est un travail de 7 à 3 ou 8 à 4 ou 9 à 5.
0: Et pas plus.
1: Et pas plus. Fait que c'est une des raisons pourquoi j'ai quitté le système.
0: Tu voulais en faire plus.
1: Je voulais en faire plus, puis ils m'ont viré de bord, c'est ça. Mais souvent, c'est le midi que je faisais le plus. Avant le début de la courroie, c'est sûr que j'allais faire des vérifications pendant que les responsables en cuisine cuisinaient, montaient le menu. Puis... avant, quand tout était prêt, dans le fond, dans les tables chaudes, j'avais la responsabilité de prendre les températures. On avait enregistré des températures. Puis ce qui était important avant tout, avant de commencer, c'est que je vérifie justement les textures. Donc, par exemple, un bœuf aux légumes, là, il fallait que je vérifie la température, je vérifie, tu sais, la tendreté de la viande. Ou mais souvent, on goûtait plus à ce qui était haché parce que t'as en morceaux. Haché ou en purée, puis il fallait que j'y goûte. Il fallait que je vérifie la purée est assez lisse, est assez chaude.
0: Fait que c'est pas rien qu'une cuillerée droppée d'une assiette, là.
1: Ben non.
0: Il y a un test de contrôle et de qualité, là.
1: Ben oui.
0: Quand même,
1: ben
0: oui. Là. Parce que là, on fait passer, avec un pause de même, on fait passer pour les employés des caves. Quasiment ça. Des sans-cœurs. Regardez ce qu'ils donnent, je donnerais même pas ça à mon chien. C'est ça que j'ai retenu, moi, dans l'image.
1: Je comprends.
0: Mais là, tu m'expliques une courroie, donc, c'est un tapis roulant, c'est?
1: Oui, comme un tapis roulant.
0: Ça mesure comment, ça, ce tapis roulant-là?
1: C'est long.
0: Comme un tapis roulant d'épicerie?
1: Oui, oui, c'est 20-30 pieds. C'est assez long, là. Il y a plusieurs plateaux. Il peut y avoir, mettons, une quinzaine de plateaux, je pense, un à la suite de l'autre.
0: OK, puis 15 personnes qui travaillent là-dessus.
1: Oui, c'est ça, parce que dans le fond, on s'entend qu'une personne amène le plateau, il y a une personne qui s'occupe thé, café, dans le fond, breuvage, une qui s'occupe sel, poivre, sachet de sucre, ustensile, une autre soupe, dessert, repas.
0: Tout est là-dedans, dans le fond.
1: Tout est là-dedans.
0: Okay.
1: D'un côté puis de l'autre, puis à l'autre bout, avant de le mettre dans le chariot, c'est la technicienne en diététique qui est là.
0: La fameuse petite feuille là qui est écrite, ouais. Là, bon, là, madame ou monsieur Mathieu, là, lui,
1: ouais,
0: il a tendance à vomir. Fait que
1: c'est
0: là,
1: marqué, mettons, régulier ou haché ou puré.
0: OK.
1: Mettons,
0: fait qu'il ne peut pas avoir vraiment d'erreur, là.
1: Ben non, mais les erreurs se font parce que ce qui est triste aussi, puis c'est la réalité, là, c'est ces personnes-là, souvent... Oui, c'est des personnes qui ont une condition puis qui sont en fin de vie, mais quand c'est extrême puis qu'ils tombent vraiment malades, ben, exemple, sont transférés à l'hôpital pour ne pas nommer, mettons, l'enfant Jésus.
0: Ouais.
1: Là, sont traités.
0: Oui.
1: Ben, des fois, ils reviennent pas.
0: Oh.
1: Ou des fois, ils reviennent. Mais des fois, ils reviennent pas. Mais la liste d'attente est tellement longue pour les CHSLD que des fois, on se rendait compte qu'il y a quelqu'un qui était rentré à la place de l'autre.
0: Dans 306.
1: Fait qu'il y avait eu une nouvelle admission.
0: Oui.
1: Mais nous, les techniciennes, on n'avait pas eu le temps d'être
0: avertis, informés,
1: et la nutritionniste non plus. Donc là, Madame Pierrette, pourquoi qu'elle mange purée tandis qu'elle n'est pas dysphagique rien? Ben, c'est parce que dans la chambre 402, c'était pas Madame Pierrette hier. Là.
0: Ah, ça fait va que les si vite c'est, que ça.
1: Ça sort tellement vite puis ça rentre tellement vite qu'à ce niveau-là, oui, il peut y avoir des erreurs, mais des erreurs dans le sens que, tu sais, c'est en dedans de 24 heures, normalement, c'est ajusté. Là.
0: Mm.
1: Mais c'est un côté triste.
0: Un côté triste, mais en même temps, c'est un côté qui nous ouvre les yeux, Stéphanie, ce matin, parce que quand je t'ai parlé de ça, tu me dis non, écoute un peu. Là. Il y a des conditions, dysphagie, des problèmes de déglutition, des problèmes de pas de salive, des pas de dents, peu importe.
1: Oui,
0: ça peut arriver. Là.
1: Ben oui.
0: Grand-maman Corinne me disait toujours, Carl, tes grands-parents, ils retournent en enfance.
1: Ben oui.
0: C'est carrément ça. Fait que toi, tu as décidé à un moment donné, tu étais tanné, tu en voulais plus. Tu voulais en faire plus?
1: Ben parce que le poste, mettons, le poste à temps plein que je convoitais, ben c'était pas, mettons, avant 7, 8, 10 ans, tu sais. Mm-hmm. Donc, moi, ce que j'avais un poste sur appel, temps partiel et sur appel, et je voyais qu'il y avait un manque en cuisine. Donc, moi, je me suis proposée à être en cuisine, mais pas en tant que technicienne en diététique, parce que c'est pas la même...
0: En tant que cuisinière.
1: Exactement. Puis, mon supérieur a fait la demande à la direction, puis ça a été refusé parce que moi, dans le fond, j'étais pas sur le même échelle de salaire. Fait qu'une technicienne en diététique était payée plus cher qu'un préposé en cuisine. Puis je leur ai dit, je m'en fous d'être payée moins cher. Vous manquez de monde. Il manque de personnel. Puis ils m'ont dit, ils ont refusé ma demande. Donc, ça a été comme la goutte qui a...
0: L'histoire nous indique, et c'est grâce à ça que je te connais maintenant. Et merci d'ailleurs au système de t'avoir flushé. Mais tu t'es auto-flushé. Mais t'es toujours dans le domaine alimentaire. Puis ouais. Ce que tu m'expliquais, c'est que avec le service traiteur, ton service traiteur, tu faisais exactement le même travail là-bas. Là. Donc c'est de la même nourriture. Puis tu pouvais la manger, cette nourriture-là.
1: Ben oui, parce que exemple, on avait 450 résidents, on en faisait pour mettons 500 résidents. Donc, de la, ben là, pas en purée de plus, là, mais ouais. En régulier, ouais. Qu'on envoyait comme à la... On avait une petite cafétéria, puis les employés pouvaient aller acheter, là, à moindre coût, comme les restes, là, tu sais, des...
0: Ouais. On gaspille pas.
1: On gaspille pas. Puis moi, personnellement, je mangeais là, j'ai mangé là à plusieurs occasions, puis... Tu sais, il y a une partie de... C'est difficile aussi de faire, tu sais... Un sauté de légumes, un sauté de poulet, légumes que tu fais chez toi, là, dans ton wok, là, avec tes épices, ton petite huile d'olive, tes aromates et tout. Moi, je le fais par expérience, je le fais chez nous, pour mon chum, mes enfants. Mais quand je le fais au service traiteur pour 400, 500 personnes, là, c'est pas les mêmes techniques de travail, c'est pas la même saveur que tu vas retrouver, c'est totalement différent.
0: C'est différent. C'est bon, c'est goûteux.
1: C'est bon, c'est goûteux, mais c'est très différent. Les techniques de travail, elles peuvent pas être pareilles. Tu peux pas faire ton petit sauté avec la petite caramélisation du poulet. Tu sais, c'est très différent.
0: Ouais.
1: Donc, c'est sûr que dans des CHSLD où, bon, OK, le budget, mais OK, tu sais, les techniques de travail puis les grosses quantités, ben c'est sûr que c'est pas...
0: Ça vient pas aussi beau, mais on peut nécessairement se consoler en se disant, OK, c'est une purée, mais c'est nécessaire, cette purée-là. Ça va faire en sorte que grand-maman va pas s'étouffer.
1: Ah oui.
0: Souvent, tu me parlais, parce que dans ta mise en marché au niveau du service traiteur, tu me dis, l'image est importante.
1: Oui.
0: Puis c'est de ça qu'on parle depuis 15 minutes, là. L'image qui est projetée d'une assiette qui a de l'air carrément... Regarde, je m'excuse, je vais peser mes mots, là, mais c'est pas beau. Mais l'image est importante. Tout c'est passe sûr. Par l'image.
1: Certain.
0: Donc, c'est sûr et certain que si on voudrait être gagnant, ça serait de mettre quelqu'un qui va faire de la présentation.
1: Oui, mais comme je disais tantôt, le temps d'exécution...
0: Il n'y en a pas de temps.
1: Tu sais, 45 minutes pour monter... Parce que là, tu sais, ce qu'on monte en 45 minutes, une heure, les plateaux sont pas encore sur les étages, puis ils sont pas encore rendus dans la chambre.
0: Il faut que ça soit chaud.
1: Ben, minimalement, là.
0: Oui. Ah, c'est sûr qu'il y a de la bouffe d'hôpital.
1: Je comprends qu'on commence, on mange avec les yeux en premier, puis ça, je comprends totalement. Puis c'est, oui, je trouve ça triste, mais moi, quand j'ai vu ça, je me suis dit, j'aurais aimé ça, voir la photo originale, là, la recette originale, en morceaux, hachés, purés, pour essayer de... T'sais...
0: C'est ça. Les mots nous manquent, parce qu'évidemment, on veut ce qu'il y a de mieux pour nos parents. C'est sûr et certain, on a un membre de la famille en perte d'autonomie. On veut ce qu'il y a de mieux, mais on fait de notre mieux dans les CHSLD. Dans le fond, c'est ça le message.
1: Ben, moi, je crois que oui. Il n'y a personne qui se lève un matin pour aller botcher sa job.
0: Empoisonner grand-mère.
1: Exactement.
0: Hey, c'est intéressant ça, Stéphanie. Merci d'avoir accepté.
1: Ça fait plaisir.
0: Envoie-moi donc un petit arrête de me niaiser.
1: Arrête de me niaiser, Carl!
0: Ça, c'est le fun. Hey, on fait une pause, puis on revient ça pas long. C'est le show du matin week-end. Je suis avec Mathieu Dugal, et ça jusqu'à 9h.
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5: 1-800, bonjour.
6: Salut. Oui, allô?
5: Est-ce que je parle à Monsieur Couture?
6: Oui.
5: Bonjour, Monsieur Couture. Michael, des aspirateurs en chef.
7: Des quoi?
6: Des aspirateurs?
5: Oui, absolument, Michael, des aspirateurs en chef. Je vous appelais pour confirmer votre rendez-vous de demain.
6: Je vous comprends pas du tout, monsieur.
5: Ben, vous êtes bien, Monsieur Couture?
6: Je suis Monsieur Couture, oui.
5: Bon, vous habitez au 5...
6: Oui.
5: Bon, donc, on a un rendez-vous demain à votre adresse à 14h pour une aspiration en chef de la maison au complet.
6: Hein? C'est C'est quoi ça?
7: C'est quoi ça?
5: Aspiration en chef, est-ce que vous m'entendez?
7: Oui, mais on se demande c'est quoi là, monsieur?
5: Vous n'étiez pas au courant de ça?
7: Parce que moi, non,
6: du tout.
5: OK, j'ai une confirmation pour le rendez-vous. En fait, l'aspiration plutôt en chef, c'est qu'on aspire tout ce qu'il y a de poussière sur les meubles, sur les tapis, les divans, du sous-sol au rez-de-chaussée en passant par l'étage. Il y en a un, là, ici, selon mes documents. Il y en a un, hein, me semble, c'est ça?
7: Un quoi?
5: Un étage.
7: Bon, c'est un plein plancher, ouais. Mais monsieur, on n'a aucun rendez-vous avec vous.
5: OK, donc, on a déjà mandaté une équipe, là, donc on sera sur place.
7: Non,
6: monsieur.
7: Non, merci, monsieur. On n'a pas commandé ça, puis sans être impoli, nous n'en voulons pas. Je ne sais pas si vous avez pris cette demande-là, là, parce que jamais, là.
6: Jamais, quand on a fait une demande.
7: On a fait de demande de ça.
5: OK, donc vous n'avez pas fait de demande pour aspiration en chef, c'est ce que je comprends?
7: Pas du tout, absolument rien. On connaît même pas c'est quoi la compagnie, monsieur.
5: Aspirateur en chef, vous avez jamais entendu parler de ça?
7: Jamais.
6: OK,
5: bon, ben écoutez, dans ce cas-là, c'est pas plus grave que ça. On va annuler le rendez-vous, tout simplement. Je vais vous passer la personne en charge de l'annulation des rendez-vous. Ça vous convient?
7: Non, gars, faites-le, là, vous.
5: C'est pas madame.
7: C'est pas moi qui peut
5: le faire. Vous allez juste devoir dire ce que vous venez de me dire à la personne de l'autre côté.
7: T'auras pas de coordonnées, t'auras pas rien.
5: Non, on veut pas vos coordonnées. On les a déjà, de toute façon. On a votre adresse, votre numéro de téléphone, madame.
7: Il y en a beaucoup, là, qui demandent un paquet d'affaires, là. Ça fait que non, désolé, on vous connaît pas. Moi, je vais raccrocher là, sans être impoli.
5: Donc, on sera là à 14h demain, c'est ce qu'on comprend ou...
7: Pas ça, je vous dis. On vous connaît même pas.
5: Mais c'est ça, si vous voulez annuler le rendez-vous pour pas que la brigade d'aspiration en chef...
7: Je n'ai jamais pris le rendez-vous, monsieur.
6: Je n'ai jamais pris.
7: Fait que c'est pas nous autres, c'est à vous autres, les gens qui sont responsables.
5: Écoutez, madame, on a un rendez-vous dans nos documents. Je veux pas mal faire, là. Je veux juste annuler le rendez-vous avec vous. Il y a rien de mal là-dedans. Écoutez, moi, je veux pas causer de problème, mais il y a un rendez-vous. Donc, si on annule pas avec la personne en charge de l'annulation...
7: Désolé, ne présentez-vous même pas. Je cancelle pas le rendez-vous parce que je l'ai même pas pris.
5: Ben, si on le cancelle pas avec la personne en charge de l'annulation, on va se présenter quand même. Il y a des frais de 500 $ qui seront facturés à votre adresse, madame.
7: Vous connaissez même pas, monsieur.
5: Ben, c'est pour ça qu'il faut l'annuler avec la personne en charge, madame. Ça va prendre 30 secondes.
7: Non, je veux pas.
5: Ben, vous voulez pas, mais on va être là demain, de bord.
7: Non.
5: Ben, écoutez, madame.
7: Ben, c'est quoi cette compagnie-là, de coups d'où que ça sort? Il y a à peu près comme 50 Denis Couture.
5: Aspiration en chef.
7: Je sais pas c'est quoi, on sait même pas c'est quoi.
5: D'accord, je vous passe la personne, restez là.
8: Oui, bonjour, monsieur Pedigree à l'appareil, c'est pour annuler le rendez-vous.
7: Ben oui, on vous connaît même pas, je sais pas c'est quoi.
8: Il y a pas de souci, madame, il y a pas de souci. C'était juste pour faire l'aspiration annuelle. Je sais que dans votre quartier, ça se fait déjà. C'était juste pour confirmer l'annulation, c'est bien ça?
7: Ben oui, je confirme l'annulation, puis on vous connaît même pas. Ah, vous n'avez jamais pris de rendez-vous.
8: Pas de souci. C'est peut-être une erreur.
7: Ben, c'est toute une erreur, en plus, avec la délicatesse que vous avez, que vous m'obligez à vous parler quand on vous connaît même pas.
8: Comment ça, l'obligation? C'est juste qu'il y avait un rendez-vous, donc nous, on voulait s'assurer.
7: Non, monsieur, on n'a jamais cédulé de rendez-vous.
8: Ben, pas de souci, madame. Au moins, on s'est téléphoné avant.
7: Ben oui, ben chargez-moi pas 500 $, on vous connaît même pas.
8: Si on annule, il n'y aura pas de chargement.
7: Non, mais je sais bien, mais je comprends pas que je suis obligé de vous dire d'annuler quand on n'a jamais pris de rendez-vous.
8: Montez pas sur vos chevaux, on va annuler tout ça.
7: Ben, montez pas sur vos chevaux, je vous connais même pas, sacrément. Je ne veux pas avoir cédulé rendez-vous.
8: Mais au moins, on est d'avance.
7: On est d'avance?
8: Ben, c'est à moins de 24 heures, mais on est d'avance quand même, madame.
7: Ben, annulez-les, là, ça presse.
8: Ben, il n'y a pas de problème, sinon on peut faire également un rabais si vous voulez.
7: Non, merci.
8: Vous êtes sûr?
6: Oui.
8: OK. Est-ce que je peux reparler avec votre mari? Juste pour confirmer?
7: Non, il est occupé.
8: OK. Donc, nous, c'est parce qu'on voulait venir en équipe. Là, on annule tout ça. C'est bien ça?
7: T'annules tout. Hey, c'est assez, là. Salut.
6: OK. Salut.
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4: Ah oui, les amis. Bonjour.
5: Salut.
4: Bonjour, Madame Vachon. Comment ça va?
3: Très bien, Monsieur Boissonneau.
4: Ouais. Es-tu capable de lever son micro?
6: Ben oui.
4: Oui, OK. Bonjour Michel.
5: Salut.
4: Merci
5: ça va?
4: D'être là aussi. Ben oui, ça va bien.
5: Ah ben.
4: On se garde toujours. Ah ben. On se garde toujours la fin du show du dimanche pour jaser de char, un prétexte incroyable avec ben oui. des spécialistes de la voiture. Puis là, Sophie, t'as eu un flash cette semaine. T'as dit, puis là, on ouvre les lignes 418-670-9098, 1-877-440-2464. Parce que j'aimerais que les auditeurs, les auditrices interagissent avec vous autres.
5: Ben oui.
3: Ben oui.
4: Parce qu'on est là aussi pour ça. Hein?
5: Oui, ça sera le fun.
4: On l'intitule aussi la ligne ouverte. Donc, évidemment. Puis là, tu voulais nous parler des citrons.
3: Ben oui.
4: Moi, c'est quelque chose que je ne crois pas, ça. Citron.
3: Ah non?
4: Non. Mais explique-nous c'est quoi un citron, Sophie.
3: Ben, c'est un véhicule qui est pas apte à faire qu'est-ce qu'il devrait faire.
4: Ouais.
3: Puis il y a même une loi aux États-Unis.
4: Anti-citron.
3: Ah oui, Lemon's Law.
4: Oui,
3: ouais. Ouais, ouais.
4: Où on est obligé de racheter de la part du représentant du fabricant la voiture si elle comporte des problèmes à répétition.
5: Oui, ou compenser, dans le fond, les compagnies de chars américaines là, qui ont eu ces problèmes, ils ont dû compenser le monde monétairement.
4: Oui, donner de l'argent.
5: Oui. Mm-hmm.
4: Rembourser une certaine partie de la somme.
5: Oui, au lieu de prendre leurs responsabilités.
3: Puis au Canada, ça fait pas longtemps.
4: Mais ce n'est pas encore une loi aussi présente, aussi puissante que celle des États-Unis, la Lemon Law, comme tu l'appelles.
3: Oui, c'est ça.
5: Ils ont dû compenser le monde monétairement.
4: Oui. Donner de l'argent.
5: Oui. Mm-hmm.
4: Rembourser une certaine partie de la somme.
5: Oui, au lieu de prendre leurs responsabilités.
3: Et au Canada, ça fait pas longtemps.
4: Mais ce n'est pas encore une loi aussi présente, aussi puissante que celle des États-Unis, la Lemon Law, comme tu l'appelles.
3: Oui, c'est ça. C'est trois tentatives pour réparer la main.

0: positive pour 12 choses différentes. Puis, si tu as perdu ton auto pour 30 jours.
1: OK. Ben, ça veut dire qu'il m'aurait remboursé mon RAM.
0: Ouais.
2: Oui. C'est depuis octobre 2023 que le Lemon Law est disponible au Québec.
0: Oui.
2: C'est un véhicule qui doit respecter les critères précis pour obtenir ce statut. Fait que le problème doit survenir alors que l'auto a parcouru un minimum de 60 000 km ou moins de 3 ans. Il doit répondre à l'une des situations suivantes. Fait que 3 tentatives de réparation infructueuses pour le même problème, 12 tentatives de réparation dans les problèmes non reliés, puis le véhicule est resté chez le concessionnaire pendant plus de 30 jours ou 2 réparations.
1: Quand même, t'es précise, Sophie?
0: Ben, c'est pas vrai, hein? J'ai pas de notes, là.
3: C'est bol.
1: Ceux-là, ils vont me dire que les femmes n'ont pas rapport dans l'automobile. Tu m'impressionnes, vraiment.
2: On les fait mentir.
1: Ah oui. Donc, un citron, on a tous des histoires, des chars citron. Ah, moi, j'ai en vivant, là.
3: Oui, effectivement.
1: J'ai en vivant, là. Oui. Puis, tu sais, je comprends que je me suis donné les moyens. J'ai perdu des sous avec ce truc-là.
3: Ben, c'est sûr.
1: Je me suis donné les moyens, puis je lance pas la flèche au concessionnaire.
3: Non.
1: Ça donne à rien. T'sais, ça donne absolument rien.
3: Non.
1: Mais, moi, te dire honnêtement, mon estime pour Chrysler en a pris un coup. Mm-hmm. Pas à peu près.
3: Ah, oh, ben écoute, t'es pas le seul. Là.
0: Non.
3: S'il y en a un qui est bien placé, il est assis en avant de toi.
1: Oui, aussi.
3: Moi, je suis ma blonde pareil.
0: Ben, regarde, moi j'avais des produits Dodge depuis les années 90. Puis, fin 90. Puis, là, j'ai changé.
1: Oui.
0: J'étais tanné.
1: Tu m'as posé la question, mais tu t'avais déjà fait ton idée, mais tu m'as dit, qu'est-ce que tu penses de ça, toi, un Toyota?
0: Ouais.
1: J'ai dit oui, ben Sophie. Oui. Ben oui.
3: Ben oui, là, le RAV4.
1: C'est fini. Fait que là, Éric de Trois-Rivières est en érection.
2: Hey, hein.
1: C'est il est en érection.
2: En plus, il n'y a pas de bobette. Fait que...
3: non, c'est pas parce qu'elle avait une cochonnerie.
1: Ben non.
3: Elle avait un Durango RT, tout un véhicule.
1: Il y a
3: là.
1: Tout le temps de quoi.
3: Ouais.
1: Il y a tout le temps de quoi.
3: Ben, c'est le plus gros problème de Chrysler, c'est la revente. Ouais. C'est la valeur de revente qui est le problème.
1: Ça aussi. Ça,
3: on ne peut pas dire que c'est des citrons. Là. Moi, je ne peux pas dire que j'en ai eu plein de véhicules neufs. Là. Mon RAM que j'ai, ça n'a jamais brisé.
1: Mais
3: c'est pas ça.
1: Ça vaut rien.
3: J'ai voulu le changer. Il ne me donne rien.
1: Il a fallu que je me chicane avec le concessionnaire parce que tu sais que je m'en suis donné une couple de coups là, cette année. Là.
3: Ah ouais.
1: Il a fallu que je me chicane avec le concessionnaire à un moment donné pour dire arrête de me prendre pour un cave. Là. C'est ton char, là, il est brisé. Là. Il brise tout le temps. Là. Ça fait deux fois que je sors par la fenêtre. Allez-vous faire de quoi? Là?
0: Ouais.
1: Parce que pour vrai, là, moi, je suis mécano. J'ai pas d'affaires à payer.
3: T'as pas d'affaires à toucher à ça.
1: Non. Ben non. Puis ma tante Réjeanne, c'est la même affaire. Puis mon oncle Henri, c'est la même affaire.
3: Non.
1: Ils ont pas d'affaires à payer pour ça. Puis d'être tout le temps allé chez le concessionnaire, là, c'est pas une maladie mentale d'aller chez le concessionnaire. C'est pas le fun.
3: Puis toi, c'était pas à côté. Là.
1: Fait ben que, non. En plus.
3: C'était pas le fun. Puis des véhicules de courtoisie, tu viens un peu tanner, là.
1: Oui, parce que regarde, l'erreur qu'ils ont faite, la dernière erreur, c'est ça qui a tué mon RAM, là. Moi, j'ai changé mon Raptor parce que je l'ai vendu sur le marché d'exportation. J'ai fait de l'argent.
3: Oui.
1: Puis, je me suis...
3: Un diesel,
1: comme le tien.
3: Oui, je me souviens.
1: Toi, t'as un trailer, t'as des chars sport en arrière.
3: Oh,
1: moi,
3: ouais.
1: J'ai pas de trailer, j'ai pas de chars sport en arrière.
3: Puis ça roule avec ça, là.
1: Fait que là, t'es toujours au bout de la ceinture. C'est bien trop gros pour moi.
3: Ça porte dur.
1: Puis, j'ai réalisé que le concessionnaire m'a pas dit la vérité. Il dit, pour l'exportation, je le sais que tu exportes tes chars, mais ton truck, ton RAM, il n'est pas exportable, mais il est fait au Mexique.
3: Exactement. Ils n'en veulent même pas, les Américains.
1: Puis moi, j'ai acheté ça. J'ai signé ça.
3: Fini.
1: Mais là, je ne l'ai pas roulé. Je l'ai laissé tranquille, puis je l'ai reflippé dans un autre concessionnaire Chrysler pour acheter mon paquet de trucks.
3: Exact. C'est ça qu'il faut que tu fasses. Tu n'as pas le choix. Là.
1: J'ai pas trop perdu. J'ai perdu un petit peu, mais pas si pire.
3: Ouais.
1: J'ai moins perdu que j'avais attendu.
3: Ouais. Mmh. Ouais.
1: Mais comme tu dis, ça n'a pas de valeur, hein, Sophie.
3: Non. Regarde pas sa valeur.
0: C'est la dépréciation. Ouais.
1: Des fois, on se pose la question, on voit sur les réseaux, sur les marchés de l'automobile usagée, qu'est-ce qui se passe avec ce char-là? C'est un 2024 et il n'y a pas de millage. Ben, c'est fort probablement parce que c'est un citron et le gars est écœuré ou la fille est écœurée.
3: Ou il n'est plus capable de le payer.
1: Ça, c'est une autre réalité.
3: Ça
1: mais
3: va arriver de plus en
1: Leblon,
3: plus.
1: C'est plus Stéphane Leblon qui va jouer dans cette game-là.
3: Ouais.
1: Mais il y en a réellement. Là. Mmh. Moi, là, mon RAM, le gars qui va le voir, il est en érection totale. Là. C'est un maudit beau truck.
3: Ah oh, oui, c'est sûr. C'est une édition limitée en plus.
1: Ouais. Puis il va avoir des troubles, mon homme, parce que j'en ai eu. En 12 000 kilos, il est allé 4 fois chez le concessionnaire. Je l'ai perdu 2 mois au total.
3: Premièrement, Carbo, ce véhicule-là n'a pas été... comment je pourrais dire... ils ont sorti ces véhicules-là, puis ils n'ont pas testé plus que ça. Là. On s'entend que le Hurricane 6, là, modifié comme le tien, n'en vois-tu dans le chemin?
1: Non, il n'y en a pas.
3: Ben, c'est ça, je te dis.
1: Pis
3: c'est
1: là,
3: un véhicule qui n'est pas prêt pour être vendu.
1: Puis le fabricant Stellantis qui a mangé 46 milliards l'année passée.
3: Ah, ben là, écoute.
1: Ce fabricant-là, c'est un mange-marde. Puis je m'excuse, puis je pèse mes mots.
3: Mais ils s'en foutent du monde, eux autres.
1: Ils se foutent du monde. Parce que là, le Hurricane, le truck que j'ai acheté, vaut plus rien.
3: Ben non.
1: Pourquoi? Parce qu'on revient en 2027.

0: avec un V8, ben un truck normal.
1: Quelle grave erreur d'avoir enlevé le V8 EMI.
0: Ouais. Pendant deux ans, on a mis un moteur de tondeuse dedans. Puis là, on revient avec un vrai moteur. Fait que là, on se ramasse qu'un truck qui n'a pas de valeur parce qu'ils vont te regarder, ils vont te dire ah, ben là. Hein?
1: Mais c'est le problème c'est un peu de ben des compagnies de chars. C'est comme Stellantis, le problème, c'est que c'est italien. Ils ne veulent pas, c'est un groupe qui est géré par Fiat.
0: Ouais.
1: C'est européen. Ils n'en ont rien à foutre du Canada.
0: Ils n'en ont pas de pick-up là-bas.
1: Non, ils n'en ont rien à foutre de nous autres. Là.
0: Là-bas, c'est le ProMaster, puis le ProMaster City, puis on roule avec des petits chars, des Fiat 500, puis des barouettes de même. Mais ici, le marché nord-américain est très représentatif d'un consommateur qui a besoin d'espace, qui a besoin de grosseur.
1: Ça va peut-être changer, non?
0: Peut-être.
1: À 2,60 le litre, le diesel, là.
0: Ouais, hein, c'est
1: je pense qu'il y en a une gang qui... Moi, j'ai deux diesels, là, sont parqués cette semaine. Là. Je me promène avec mon Charger. Parce que là...
0: Ouais, j'ai vu ça au camping.
1: Je suis tanné un peu de mettre du fuel là-dedans. Là. Ça fait mal au cœur, là.
0: Ouais. Puis la facture s'en va où? S'en va au client?
1: Ben, m'emmener.
0: Parce que toi, si le client te dit, ouais, viens me porter mon projet à Trois-Rivières, tu vas dire, pas de trouble avec une surcharge de fuel, ça va te coûter 275$ de plus.
1: Pas le choix.
0: On n'a pas vraiment le choix. Non. Mais Sophie, revenons à nos citrons, là. Qu'est-ce qui peut arriver, citron? Je veux dire, des troubles?
2: Ben, tu sais, quand on était jeunes, on a tout entendu, soit notre grand-père, mon oncle, ma tante. Ah, j'ai pogné un citron. Ça devait être un char du lundi matin.
0: Ouais.
2: C'était fini. Ou bien le vendredi après-midi. Puis là, il y avait moins de contrôle de qualité aussi dans le temps. Puis là, il arrivait plein.
0: Mais aujourd'hui, il y en a plein du contrôle de qualité.
2: Ouais.
0: On s'entend qu'une bonne partie des chars sont faites par robots.
2: Mm-hmm. Ouais.
0: Comment est-ce qu'on peut faire un citron?
2: Ben, c'est plus le tas de pièces qu'ils achètent par le même fournisseur.
0: Ouais.
2: Donc, tu sais, même Toyota, il y a eu des rappels de pédales à gaz. Des affaires de même.
1: Le sous-traitant.
2: Ça vient pas nécessairement de Toyota. Tu sais, ils achètent des morceaux un peu partout. Ouais.
0: Parce que moi, en tant que technicien, tu sais, j'en vois des erreurs. T'sais, moi, personnellement, mes clients m'arrive avec un RAV4 hybride de 2022. On sait qu'il y avait un problème de réseau de câblage parce que le connecteur est en envers puis l'eau rentre dedans. Un pick-up Chevrolet 2022, 23, 24, là, ben on sait que l'eau rentre dans le connecteur de la porte puis tout chie. Là. Ça a toujours été. Mais moi, mes clients, ce que je fais, c'est que je lui propose, je connais le problème, je vais te faire une amélioration puis tu t'en entendras plus parler. Fait que je démange le connecteur dans la porte du client, je mets ça plein de graisse diélectrique, je rassois ça là-dedans. T'auras beau avoir de l'eau, elle passera pas, parce que la graisse va empêcher. Tu comprends? Puis ça corrodera pas. Il y aura pas de problème de corrosion. À partir du moment où, comme Toyota, un problème de connecteur au niveau du différentiel arrière pour la partie hybride, parce que c'est un moteur électrique qui est sur le système de 4x4 aujourd'hui, puis que le connecteur se remplit d'eau puis qu'il pourrit, puis que Toyota te dit que c'est pas garanti plus que 3 ans ou 60 000 km, ben là, t'as besoin d'arranger ça.
2: Mm-hmm.
0: Mais moi, tu sais, je le fais par expérience. Je le fais puis je le propose. Mathieu, ton char, ton Hyundai Kona, ben si tu ne mets pas de graisse là, et dans 3 ans, il va avoir de l'air du yacht.
3: Oui.
0: Tu sais?
2: Ouais. Ça, mais des fois aussi, il ne faut pas oublier de dire que tu as un auto-usager que tu as acheté puis il y a 5 ans. Mais il faut toujours aller appeler le concessionnaire pour savoir s'il n'y a pas un rappel.
0: Oui.
1: Ouais. Tu sais,
2: des
1: fois,
2: tu vas payer pour faire faire un travail sur ton auto que, dans le fond, il était garanti ta pièce par le concessionnaire parce qu'il y avait un rappel dessus.
0: Hyundai, vois-tu ce que Hyundai font, là? Les Elantra 2011, 12, 13, des Kia Forte, 12, 13, 14, un Magentis, un appel chez le concessionnaire. Oui. Parce que tout le monde se ramasse avec une pédale à frein dans le plancher.
2: Mm.
1: Ah.
0: Parce que les tuyaux pourrissent. Mais Hyundai refont tout.
1: Ah ouais?
0: Rétissent.
2: C'est
1: C'est un 2011.
0: Oui. Il y a un danger pour la sécurité des gens. Même affaire pour le moteur. Le moteur qui se met à cogner parce qu'il y a une mauvaise lubrification dans le bloc. Ils reprennent le moteur.
1: Mais c'est pas d'hier, là. Si on recule dans les années,
0: mais oui.
1: On pourrait en parler.
2: Oui, hein? Ben là, c'est ça qui est le fun. Tu sais, le monde, j'ai un citron. Mais il y a ça, t'as un ou deux problèmes sur ton auto, c'est un peu normal. C'est pas un citron, là.
1: Non, mais il y en a eu.
2: Mais il y en a eu des citrons, là. Comme la Corvair.
0: Ouais. Ça, c'est un char de marde au complet.
2: Oui.
0: Le Pinto, c'est la même affaire.
1: Oui. Ben, le Pinto, écoute, je pourrais compter l'Omni. Une anecdote. Non, je suis pas prêt à dire.
0: Ah, toi, ton amour de crèche.
1: Non,
0: c'est pas ça, c'est un pari pathéticien.
2: Elle n'est pas répertoriée dans
1: c'est
2: les...
1: C'est pas répertorié.
2: Les...
1: Non. Mais un Pinto, là, ça coûtait moins cher à Ford de payer, de compenser le monde qui avait acheté des chars que de corriger le problème.
0: Ouais.
3: C'est drôle que vous parliez de ça. Il y a un auditeur qui dit bonjour à vous deux. J'ai été l'heureux propriétaire, l'heureux entre parenthèses, d'un Ford Pinto de 1977. Méchant véhicule pour s'auto-flageller. Par contre, j'ai appris beaucoup sur la mécanique. Ce fut mon premier véhicule.
1: C'est ça. Ford, eux autres, ils pouvaient pas redessiner la voiture. Elle était conçue comme ça en 71.
0: Ils ont même mis un prix sur une vie humaine.
1: C'est fou, ça.
0: Parce qu'on dit, OK, ils vont se tuer dedans, parfait. Comment ça coûte un humain?
2: 200 000. Bon,
0: c'est bon. On lui donnera 200 000 s'il meurt, là.
1: Mais encore là, je suis pas prêt à dire que c'est un citron. C'était pas si mauvais que ça. C'était la conception de la voiture. Le moteur 2.3, c'était très bon.
0: Ouais.
1: Ils ont eu ça pendant 40 ans, ce moteur-là.
0: Moi, je suis très critique en tant que. Quand j'utilise, je revais ma veste de chroniqueur automobile. Je suis un gars qui est très critique. Je me fais beaucoup, beaucoup aussi critiquer par. Je me cacherai pas, mes patrons. Parce que je peux pas nécessairement démolir toutes les marques. C'est toutes des gens qui vont placer de la publicité ici.
1: Ah ben oui, mais ça...
0: Pour faire attention.
1: Ça c'est la vie d'un chroniqueur automobile. Ouais.
0: Mais moi, j'ai grandi avec un gars qui s'appelle Philip Edmonston.
1: Ben oui. Rouler pour rouler.
0: Rouler sans vous faire rouler.
1: Ben oui.
0: Le gars, son livre, c'était Rouler sans vous faire rouler.
1: J'ai son livre, j'ai tous ses livres.
0: Celui-là, t'es ses livres.
1: Oui, oui, oui.
0: C'est l'image, la première image sur le livre, sur la page couverture, c'est un citron.
1: Ouais, exact.
0: Avec quatre tailles.
1: Exact.
0: Et cet homme-là, qui a créé l'APA, l'Association de protection des automobilistes, gagnait sa vie à relater tous les troubles de citron des voitures.
1: Exact.
0: L'APA, qui est encore aujourd'hui active dans le milieu de l'automobile, qui recommande, tiens, par exemple, pour pas les nommer, Anti-Roll Crown, qui est recommandé par l'APA pour dire, parce qu'on présentait dans les guides, tu te souviens, Michel et Sophie, on voyait le char avec les zones où ce que ça rouillait après un an.
1: Oui, exact.
0: Après un an.
1: Exact, exact.
0: Un Mercury Comet 71, après un an, il était pourri en fumier, ben cibole de char.
1: Tu voyais vite à travers des portes.
0: Dernièrement, j'ai vu le Tesla 3 pourri en fumier.
3: Ben voyons.
0: Je salue mon chum Martin Boubou à Beauport, qui fait du bonnet, m'a envoyé des photos d'un Tesla 3 flambant neuf, pourri bord en bord. Pourri! Ouais. C'est des guenilles.
1: C'est pas fait pour ici.
0: Non.
1: On est un marché minoritaire, le Québec, ici. Là.
0: Oui.
1: T'sais, en Californie, ils n'ont pas ce problème-là.
3: Ça doit être en Californie ou des places de même qui n'ont pas d'hiver. Là.
0: On a de l'air salin, par exemple. On détériore la carrosserie tout de même.
1: Oui, c'est
0: mais elle se fait à vitesse moins grand V. Hein,
1: c'est différent. Tu sais avec quelle sorte de voiture qui se promenait.
0: C'est tranquille, les téléphones, là, en passant.
1: Ouais, mais on va brasser ça.
0: On va faire
1: un peu,
0: une pause, là, après ça, on jasera. Posez-les vos questions, regarde son là. Sophie est bonne, là. As-tu vu, elle t'a sorti à l'ouest des
3: dents. Hey, hein?
2: Ben là.
0: Complètement. Qu'est-ce que t'en allais dire, Michel?
1: J'allais juste dire, Philip Edmonston.
0: Oui.
1: Tu sais avec quelle sorte de voiture qui se promenait, hein? Puis il disait dans son guide.
0: Je me souviens pas, ça, par exemple.
1: Là, on parle dans les années 80. Lui, il roulait un Dodge Dart 76.
0: Ah oui.
1: Qui disait que c'était probablement une des meilleures voitures qu'il avait jamais eues.
0: Avec un Slant 6.
1: Probablement un 6 penché. Là,
0: tu m'as fait rire cette semaine sur la publicité du Dodge Charger 68 avec un Slant 6.
1: Calif, là.
0: La première affaire que t'écris, c'est une tortue.
1: Il n'y a rien à faire avec ça.
2: Non.
1: C'est un de nos clients qui a ce char-là.
0: Mais il est beau, ce char-là.
1: Il a mis au-dessus de 100 000 là-dessus.
0: Il est beau, ce char-là.
1: Sais-tu comment qu'il demande?
0: Non.
1: 200 000.
0: Ah oui.
1: Si t'as le choix d'acheter un Charger 68 avec un 6, 3 vitesses à colonne ou un V8, c'est quoi tu fais?
3: Prends le 8.
0: Ben, je prends le 8. Mais si je veux un vrai char, j'aurai pas de problème. Là.
2: Ça revient à dire, c'est 1 de 1.
1: Oui, ça va être 1 de 1. Là. C'est vraiment 1 de 1.
0: Oui, mais ça va être un maudit beau runner plus. Là.
1: Ouais, ouais.
0: Ah, il va être ça à coche.
1: De ça au peinturé.
0: Au pinceau. Mais ouais, ça coche. Allez, on fait une pause, Mathieu.
3: Pas trop.
0: Les auditeurs, les auditrices, 418-670-9098. J'aimerais ça vous entendre, José, que Sophie voit. Même, je fermerais mon micro juste pour vous entendre, José, que les autres. On vient, ça pas long.
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5: Ouais, le citron, moi dire honnêtement, puis c'est désastreux pour un fabricant de se faire dire que ton char est pas bon. Mais c'est encore plus désastreux si t'as mis toutes tes économies dans une voiture, puis que ouais. ton char finalement, il est pas bon là. T'sais, honnêtement, c'est plate.
6: Oui.
7: Moi toujours à me souvenir, moi dans les années 80, t'as eu plein de compagnies qui ont arrivé ici, comme exemple Skoda.
5: Oui.
7: Puis je me souviens, moi, ma première job d'été que j'avais, je travaillais dans un petit restaurant à Lévis, tout ça, puis il y avait une fille qui avait acheté flambant neuf un Skoda. Pauvre petite fille. Flambant neuf, elle avait Turmel. Fait un... Non, ça... nous autres, c'était Sirois Automobile, à sa rive sud, dans okay. le îles.
5: OK.
7: Puis elle avait acheté un Skoda flambant neuf en 85, en tout cas. Puis tout le temps, se traque avec ça.
5: Bien, c'est sûr, le moteur
7: une
5: en arrière.
7: Une quenille.
5: Ouais.
7: Il était jaune-orange, 4 portes. Puis je me souviens, elle avait fait un emprunt à la Caisse populaire pour ça, tu sais. Elle,
5: oh
7: ouais. elle a eu ça genre un an, puis à un moment donné, écoute...
5: Sur le site de l'OPA, quand tu vas visiter, il y a plein de conseils. Tu peux être membre aussi, tu peux devenir membre. T'as les recours collectifs. Tous les recours collectifs, si tu veux avoir, si tu veux savoir si ton char est là-dedans. Il y a des communiqués aussi, évidemment, des communiqués sur les nouveautés, sur les affaires, des conseils d'achat. Excuse, des évaluations de véhicules. Être membre de l'OPA, c'est de se protéger des citrons. Ben, ça en est un bon site pour ça. Puis qui est encore, depuis 1969, ça, je me demandais l'année de naissance de l'OPA. Ouais. Depuis 1969, ils vont te parler des pneus qui sont recommandés, des services de conseiller. Puis justement, ils parlent d'un dossier chaud parce qu'ils ont beaucoup de dossiers chauds. C'est des sièges d'auto hein, pour enfants.
7: Ah,
5: ouais. Et les voitures qui sont mal conçues, puis que le siège d'auto peut être éjecté, même si tu l'accroches d'un crochet d'origine. Hey, là, c'est foutu. Faut-tu le faire?
7: Ça marche pas, là.
5: Hein, quand même. Le pire citron que t'as vu, toi, c'est quoi? À part un Pinto?
6: C'était un Pacer.
5: Un Pacer?
6: Ouais.
5: Pourtant?
6: Ouais.
5: C'est des autos qui ont fait mauvaise presse. Ouais. Mais c'était pas si pire que ça,
7: un Pacer. Le problème d'un Pacer, puis je le dis souvent, c'est que quand KMC a conçu ce véhicule-là, il était supposé mettre un moteur rotatif là-dedans.
5: Ouais.
7: Puis le problème, c'est que... Finalement, la compagnie qui fournissait les moteurs rotatifs pour American Motor ont décidé que les moteurs Wankel, là,
5: ouais.
7: on vend pas. On vend. Là, ils ont été obligés de mettre des 6 cylindres là-dedans.
5: Ouais, un beau 6 en ligne.
7: Ouais, un 6 en ligne,
5: 2,58.
7: Ouais, exact, 2,58. Mm. Fait que là, le problème que ça fait, c'est que cette voiture-là, c'était supposé être une voiture économique, ce qui n'a pas été le cas.
5: Ben non.
7: Parce que c'était gros, puis ça prenait. Écoute, tu pouvais pas mettre un 4 cylindres, un Iron Duke là-dedans, là. Si bol, t'aurais pogné 50 000 le vent dans le dos. Là. Fait qu'ils ont mis un 6 cylindres. Fait que, je serais pas prêt à dire que c'était un citron, mais c'était pas une voiture bien pensée. Puis ça a mis American Motor dans le trou. Ouais. Ils n'ont jamais réussi Évidemment. À s'en relever de ça. Ils n'ont pas vendu.
5: On a quelqu'un au téléphone. Tu vas peut-être répondre à leur question. Allô, Radio X? Allô? Salut, t'es là, c'est à toi.
7: Allô? Tu
5: vois bien qu'il a appelé dans ses poches.
7: Ouais. Ah, hey, pocket call.
6: Hello.
5: C'est de valeur.
7: Hey!
5: Regarde, il raccroche.
7: OK. Meilleure chance la prochaine
5: Désolé
7: fois.
5: Désolé pour toi.
6: Bonne nuit.
5: Et si t'attendais, t'es mort. ben, c'est justement, c'est ça. Puis ce qui fait en sorte que l'auto est pas. C'est pas approprié pour ce type de véhicule-là parce que ça a été fait en catastrophe. On s'entend-tu?
7: Ben, tu le dis, là. Ça, là, je te dirais que la majorité des citrons, c'est pas nécessairement des citrons. C'est qu'ils ont été faits trop rapidement.
5: Ouais.
11: Ouais.
7: Ils ont voulu essayer de devancer la compétition en sortant des voitures qui pouvaient révolutionner. Comme la Pacer, c'était supposé révolutionner.
5: Le Pontiac Fuero aussi.
7: Oui, mais c'était pas un citron. C'était
5: un tonnement. Ça faisait juste
7: brûler. Un Aztec.
5: C'est... Mais ça, c'était laid.
7: C'est... Ouais, mais mécanique.
5: Mais c'est... mécaniquement parlant, ouais, moi, je peux pas dire que c'était un problème. C'était un Pontiac Transport Chevrolet Lumina.
7: Ouais, mais.
5: Un 3.4 là, ouais, ou 3.1.
7: C'est pas un bon moteur, un 3.4.
5: Ben non, parce qu'il est mal conçu.
7: Ben c'est ça.
5: Mais ils ont mis ça dans tout, les GM.
7: Ah oui, ben les années 90, toc, toc, toc, toc, toc, toc, toc.
5: C'est ça.
7: Pas dur.
5: Un moteur levé était trop prononcé. Le moteur poussait dans le mur. On mettait des jupes de Teflon à l'intérieur pour essayer de limiter les dégâts. Mais c'était un moteur qui finissait par cogner. Mais un 2.2, 2.5 Chrysler aussi, ça cognait, là.
7: Ouais, mais ça virait longtemps, par exemple.
5: Les casquettes de tête.
7: Ah oui, oui, oui. Mais tous les chars des années 80, c'est le festival des casquettes de tête. Là, j'ai eu un Ford Escort GT, moi. Ça a été mon pire citron. Mon pire char que j'ai eu, c'est ça, un Ford Escort GT.
5: Il était beau. Tout le temps des
7: troubles. Tout le temps brisé. Trois casquettes de tête, en le temps de le dire.
5: Hein?
7: Il était beau. Ah, il était beau.
5: Une chance.
7: Maudit que c'était beau. Les petits barricaros là-dedans, 5 vitesses, 1.9. Beau char.
5: Ouais.
7: Mais des guenilles.
5: Ah oui,
6: hein. Ça dépend du char. T'sais, moi, j'ai deux Pulsar NX, puis il y en a une qui était épouvantable.
7: Ah ouais?
6: Ouais.
5: C'est la même affaire aussi.
6: 86.
5: Ah, écoute, je pense que c'est ça un peu le résumé du citron. C'est un char qui est trop vite fait. C'est pas une histoire de vendredi puis de lundi. Je pense que la conception a été écourtée. On a fait les coins ronds un peu.
7: Mais regarde, Sophie a parlé du Chevrolet Corvair tantôt. C'est une voiture qui était faite pour rivaliser avec, à l'époque, c'était les chars européens qui arrivaient aux États-Unis, là, les Renault et ces patentes-là, Volkswagen.
5: Ouais, aussi.
7: C'était surtout pour rivaliser avec la Beetle, le moteur en arrière refroidi à l'air. Fait que GM, ils ont essayé de faire un char pour rivaliser, mais trop vite.
5: Le monde se tuait avec ces chars-là.
7: Ah oui, ben oui. Unsafe at any speed.
5: Oui.
7: OK? Imagine.
5: Oui. Peu importe la vitesse, le char est dangereux.
6: C'est ça. Non, oui. C'est ça. Non sécuritaire.
7: C'est ça. C'est ça. Après ça, ils ont arrivé avec le Vega.
5: Chevrolet et le Desast.
7: Oui.
5: Pontiac Ast.
7: Oui. Tu sais qu'un Vega, ça a été conçu. Le moteur a été conçu. Le char a été conçu pour être capable de le transporter par train. Debout,
5: oui.
7: Pour sauver de l'espace, pour sauver sur les frais, pour être capable de vendre moins cher qu'une Beetle.
5: Imagine.
8: Hey, hein.
7: Fait que tout était pour pas que ça coule, tu sais, tout était fait en conséquence.
5: Ouais.
7: Le moteur, c'était
5: c'est
7: pas
5: vrai,
7: bon.
5: Il est livré par train, puis il était debout.
7: Oui. Je
5: me souviens, il était sur une plateforme, puis il était palanté en l'air debout.
7: En les mettant debout, il réussissait à en mettre deux ou trois de plus. Fait que ça baissait les frais de transport. Fait qu'il était capable de les vendre 2300$, qui était genre 100 quelques pièces de moins qu'une
6: Volkswagen. On a fait ça, nous autres, avec des chars de la Californie.
7: Oui, nous autres, on a fait ça.
8: On a deux lignes en attente.
5: Ah, ben allons-y. Allô, Radio X.
9: Oui, bonjour.
5: Bonjour, je vous écoute. C'est Michel et Sophie vous écoutent.
9: OK, j'ai une question plus mécanique. Je sais pas si c'est correct ce matin.
5: Vas-y.
9: Oui, moi j'ai un RAV4 2013, puis... C'est une transmission CVT, puis ça s'est mis un peu à boquer. Il est rendu à 223 000 kilos. C'est-tu une bonne idée de faire ouvrir la transmission là-dessus?
5: Je la ferais pas ouvrir. Je remplacerais la transmission. Ça dépend toujours de l'état en général de l'auto, mais je ferais un bon diagnostic à savoir si les secousses puis les malfaçons viennent de la transmission. Mais ça se remplace une transmission là-dessus assez facilement pour de ça. C'est pas si cher que ça.
9: OK. On parle à peu près combien?
5: Une couple de mille. Là. Tu peux parler à 3 000 dans ces coins-là.
9: OK. Parce que c'est ça, il est propre et je l'aime beaucoup.
5: Okay. Bon, mais regarde, ça vaudrait la peine probablement de faire un bon diagnostic puis peut-être remplacer la transmission. Là. C'est quelque chose qu'on a déjà fait, qu'on fait assez souvent.
9: OK. Bon, ben, good. Merci
5: Bonne
9: beaucoup.
5: Bonne journée.
9: Bonne journée.
5: C'est pas trop une question pour vous autres, mais non, quand même.
8: Grave. Peut-être que l'autre, oui.
5: C'est pas grave. Peut-être que l'autre, oui. Allô, Radio X?
10: Oui, je sais pas si j'ai un bon sujet ce matin. Félicitations pour ton émission.
5: Merci.
10: C'est à propos d'un Jeep Gladiator 2022.
5: OK.
10: Je sais que tu les aimes pas beaucoup, là, mais je voulais savoir.
5: Ben, j'ai pas dit que je les aimais pas. Le Jeep Gladiator, c'est un pick-up qui sert à rien. Mais ça, dans l'histoire, Michel et Sophie en ont vu, là, les CJ6, c'était ça, là, dans le temps, là. Puis des Jeepsters, c'est une mode qui existe depuis extrêmement longtemps. Qu'est-ce qui était votre question sur la belle Jeep?
10: Écoute, moi, je suis camionneur, donc on s'entend que je fais à peu près 10 000 km par année. C'est en 2022. C'est la dernière batch qu'ils ont eu à clutch, là, avant qu'ils n'aillent plus.
5: Ouais.
10: La garantie de 5 ans, il reste à peu près 6 mois.
5: Oui.
10: J'avais pris sur 8 ans. Je voulais savoir, ça vaut-il la peine de le garder, justement, pas de garantie pendant encore 3 ans?
5: Rachetez-vous une garantie?
10: Vu qu'il n'y a rien que 52 000 km, je voulais savoir si m'en débarrasse plus.
5: Non, moi, je le garderais, mais je prendrais la garantie prolongée le temps des paiements. Donc, avant la fin de la garantie, il est possible chez Chrysler de vous donner l'option d'avoir un allongement de garantie. Moi, c'est ce que je ferais.
10: Peut-être que mon 5 ans va être passé dans 6 mois.
5: Il faut le faire avant la fin de la garantie. Si vous attendez après, c'est fini. C'est niaiseux, mais c'est comme ça.
10: Fait que deux mois avant que mon 5 ans de garantie soit ça fini, je m'envoie chez le concessionnaire, je reste une garantie qui va être que de quoi, 2 ans?
5: Ouais,
6: tu choisis.
5: Oui, c'est ça. Tu peux choisir.
6: Ouais,
5: c'est ça.
6: T'as des prix, puis là, ils vont
5: t'acheter. Il y a plusieurs de produits qui vont être offerts à vous, là, puis choisissez le meilleur rapport qualité-prix.
6: C'est ça.
10: Fait que je pourrais m'en débarrasser comme un citron, justement, puis m'en éloigner. Je peux le garder encore une couple d'années.
6: C'est pas un citron.
5: Vous n'avez pas eu de trouble avec?
10: Ah, à part des petites niaiseries, le rappel sur l'embrasse, parce que la transmission manuelle, il y a eu un rappel sur la cloche, des petites niaiseries de main, mais rien d'exceptionnel. Bon, là, le moteur là-dedans.
5: Ça vaut la peine de le garder au prix qu'il vaut aujourd'hui. Moi, ce que je ferais, j'achèterais une garantie, je le garderais encore. C'est pas parce que vous allez à tous les jours avec que vous êtes camionneur.
10: Non, non, exactement. Puis dernière question, le petit moteur Pantastar qu'il y a là-dedans, c'est, t'en penses quoi, toi, à long terme?
5: Très bon.
7: C'est un des meilleurs moteurs sur le marché. Ouais.
10: Ben écoute, hey, merci d'avoir répondu à mes questions. Même si je n'étais pas dans ton sujet, là, au moins tu as répondu à toutes mes questions ce matin.
5: C'est bien correct. Puis quand vous parlez de Jeep, j'en ai deux qui ont les yeux bien brillants.
7: au moins une.
10: On va t'aimer.
5: On attend pour un dernier.
7: Merci.
5: T'es sûr? Parce que regarde, je suis défoncé de 4 minutes.
8: Ah, OK.
5: Pas mal ça.
8: OK.
5: Ouais.
7: OK.
5: On va faire une mini-pause. Nous étions avec Michel et Sophie d'RT Restauration. Évidemment, ben regarde, là, les circuits sont pleins, mais il est toujours pareil. Hein,
8: eh oui.
5: On les ouvre, mais c'est normal parce qu'une question en amène une autre, puis là, on a envie de jaser. C'est bien triste. La prochaine ligne ouverte sur l'automobile sera évidemment jeudi soir dans le Carbo Show. On fait une pause, on revient.
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5: Eh bien oui, c'est déjà terminé. Merci beaucoup, Mathieu Dugal.
8: Merci
5: encore
8: beaucoup.
5: Une fois, excellente journée. À toi, sois prudent, amuse-toi, va coller ta blonde, je sais pas trop.
8: Ouais, tout ça, là.
5: Toi, t'as une blonde.
8: Ben oui.
5: OK, parfait.
8: Ça fait 9 ans, on est mariés. Ouais. On va être mariés bientôt, on est fiancés.
5: C'est vrai?
8: Ouais.
5: C'est le fun, un beau petit paquet de deux comme ça.
8: Un petit paquet de deux.
5: Michel et Sophie, merci beaucoup encore une fois. Hein. C'est le fun.
7: Ben oui.
5: Prochaine fois, je vous suggère qu'on parle d'RT Restauration des 20 ans.
7: Oui, ça a fait 20 ans.
5: Mais parlez de vos projets, là.
7: Oui.
5: Tu sais, puis peut-être aller un peu dans la confidence.
7: Oui.
5: Ça coûte quoi, des projets, là?
7: Ma blonde, elle a beaucoup de confidence.
5: Dors-tu en bobette? Dors-tu t-shirt?
27: La n'est pas toute comme toi.
5: Ah non? OK, bon, c'est bon. Moi, je dors en bobette partout.
7: En cuillère?
5: En cuillère, oui.
7: OK.
5: Oui. Je fais ça à ma blonde, là. Puis elle se colle.
7: OK.
5: Moi, j'appelle ça sparquer de reculons les deux tailleurs sur la chaîne.
8: Ah! Excellent. Je te l'emprunte.
5: Viens te coller.
7: Ouais, prochaine émission, on va parler de ça.
5: Parfait. Oui, merci encore, Mathieu. On a défoncé un peu pas mal depuis. Oui, je m'en excuse. Je vous laisse au bon soin, justement, de Yannick Tremblay. Et on se dit, ben, coudon, à demain dans le Carbo Show.
8: Au revoir. Let's go.
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Bon début de journée, bon dimanche, 13 septembre 2026. Je me présente, moi c'est Yannick, vous me connaissez sous le nom de Pee-wee. L'homme au mille sourires, le docteur du bonheur, Dr. Feelgood himself, le mixologue du rock, le jovialiste de Radio X et l'architecte de la playlist de votre fin de semaine. Bienvenue dans les légendes du rock, ça le dit, c'est des légendes puis du rock. J'ai pas la prétention d'avoir réinventé la roue, mais faites-moi confiance, je sais rouler avec, par exemple. Dans les dernières minutes, on a commencé ça très très fort avec Rush, Van Halen et les Red Hot Chili Peppers. Et dans quelques instants, retour en 1981. Même année que ma naissance, ça donne que ça explique aussi pourquoi j'ai le numéro 81 quand j'anime au Rempart et au Capital. Phil Collins, In the Air Tonight! On va faire du air drum avec du tutum tutum tutum tutum tutum tutum tutum tutum. Après Muse qui était avec nous le 17 juillet dernier. Non, c'était le 15, oui, c'était un vendredi soir au Festival d'été. Voici Resistance. Bienvenue officiellement dans les légendes du rock à choix.

Encore une fois, le numéro à retenir, c'est le 418-670-9098. À gagner aujourd'hui, une paire de billets pour aller voir Bring Me the Horizon avec Motionless in White, The Plotting You, le 30 septembre prochain, dans 3 semaines. Gestev.com, ticketmaster.ca pour vos billets si vous ne gagnez pas, mais je vais avoir 2 paires à vous donner aujourd'hui dans les légendes du rock. À 10h, ne manquez pas le duel. À 11h, la messe de 11h. Et à 14h, un autre duel. Oh oui, une journée bien chargée. Et aussi en musique, Stone Sour, la voix de Slipknot. D'ailleurs, qui nous ont offert du nouveau stock cette semaine. Oh, que ça bûche! J'ai entendu ça dans la chronique de Frank le Dédomiseur dans Couture dans le Mid. Through Glass, Stone Sour, ça s'en vient après Pearl Jam, la pièce d'order, tout en douceur, parce qu'il faut pas se réveiller trop raide le dimanche matin. Après U2, toujours en attente de les avoir sur les plaines. Ben, il trouve toujours une place pour débarquer dans les légendes du rock. Voici Pride in the Name of Love, à choix.

Hier, c'était l'anniversaire de l'album Wish You Were Here de Pink Floyd, paru un 12 septembre 1975. Et tant qu'à vous parler du band légendaire, ben pourquoi pas s'en offrir dans les légendes du rock à choix. Juste avant Guns N' Roses, les voici, les voilà avec Comfortably.

0: Pendant Guns N' Roses, je jasais avec ma petite maman qui est à la maison. Et elle me dit, je t'écoute et avec mon café à la main, il s'en vient froid, là. Je t'attendais pour ma gorgée de café. Oh, maman, j'ai presque failli l'oublier.
1: Mesdames et messieurs, voici la gorgée de café.
0: Gorgée de café que je vais dédier. Ah, je vous le cacherai pas. Peut-être que vous le sentez depuis ce matin que... J'ai le cœur un peu moins à la fête. J'ai le cœur gros ce matin. Je vous le cacherai pas. Je pense que une des beautés de Radio X, c'est qu'on est transparent avec vous autres. Puis à la suite de la défaite des Capitals hier soir, on dirait que je la trouve pas facile ce matin. Et j'ai passé plus de 50 soirs au stade durant l'été. On a vécu plein de records. 69 victoires, une saison exceptionnelle, des records d'assistance. Et hier, on l'a perdu, celle-là. Le président Charles Demers nous a dit sur la terrasse après la partie, « Boys and girls, les Capitals, c'est un camp d'été. Le camp vient de se terminer. » Je ne pourrais pas m'habituer. T'sais. Les Capitals, c'est une dynastie. 4 championnats en 4 ans. Puis la 5e année... Les Boulders et TJ Stanton ont eu le dessus sur l'équipe de la région de Québec dans la Ligue frontière. Donc, gorgée à tous les partisans qui ont fait partie de l'histoire, gorgée de café à l'organisation, à l'administration, à tous ceux qui travaillent en coulisses, autant aux concessions qu'à la billetterie, les vendeurs de moitié-moitié. Big love, et surtout à vous qui avez encouragé, qui sont passés au stade au moins une fois cette année. Il y en a qui c'était la première fois, il y en a qui c'était la deuxième. Il y en a qui se souviennent pas du résultat du match qui sont allés, mais ils ont passé une méchante belle soirée. C'est aussi ça, les Capitals de Québec. J'étais très surpris de me voir en full page dans la section des sports vendredi dans le Journal de Québec. Donc, salutations à cette belle organisation. Puis on se dit à l'année prochaine. Gorgée de café pour nos Capitals.
2: Pee-wee, qu'est-ce que tu nous offres au retour?
0: Tel que promis, je vous propose un solide duel qui sera, ma foi, très déchirant, mais aussi la musique de Bryan Adams.

0: c'est bon ça? Touche pas à ce piton-là. On revient dans pas long.
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3: 88-670-9098, c'est le numéro à retenir pour voter. Place au duel présenté par AMQ Première, où je vous offre un choix déchirant. Tout un choix. Un choix 100% féminin ce matin. Deux artistes montent dans l'arène et au téléphone, pendant deux minutes, je prends les votes. Vous dites qui vous aimeriez avoir en mini-concert trois fois plutôt qu'une. Hier, je vous rappelle que Nickelback a battu les Foo Fighters 10-7. Et à 14h, Billy Talent a essuyé un revers face à Three Days Grace, une bataille de l'Ontario. C'était 7-6. C'était très, très, très serré. Voici qui monte dans l'arène ce matin. Tout d'abord, commençons avec une artiste. Âgée de 56 ans, et après l'avoir vue sur les plaines d'Abraham l'été dernier, elle fait pas. C'est 56 ans. On dirait que quand j'ai fait mes recherches ce matin, puis je suis tombé là-dessus, j'ai complètement... 56 ans? Née le 3 octobre 1969. Elle fait partie d'un band légendaire qui ont eu droit à une résidence à la sphère de Las Vegas. Elle sait comment faire lever un party. Elle connaît la recette. Mesdames et messieurs, Gwen Stefani, No Doubt!

0: parle dans le coin droit, âgé de 67 ans. Son vrai nom? Joan Mary Larkin. Née à Wynnewood, dans la banlieue de Philadelphie. Elle nous a fait rocker dans les années 80. Elle a contribué à la réduction de la couche d'ozone. Mesdames et messieurs, Joan Jett. Une rockeuse des années 80 contre une rockeuse des années 90. Une punk rockeuse, devrais-je plutôt dire. Voulez-vous entendre trois tunes de Joan Jett ou trois tunes de No Doubt? La parole est à vous, Québec. Place au duel. Woo! 88-670-9098, vous votez. Allô, choix.
1: Salut, Pee-Wee, bon dimanche. On y va avec Joan Jett.
0: Joan Jett, ton vote est enregistré, mon ami. Merci, bonne journée. 88-670-9098. Trois tonnes de No Doubt ou trois tonnes de Joan Jett. Allô, choix.
2: Joan Jett.
0: Oh, let's go, old school avec les années 80. Merci, yeah. Passe une belle journée. 88-670-9098. Il y en a qui votent par texto. David La Rochelle, No Doubt, mais c'est au téléphone. Je veux vous entendre. 88-670-9098. Allô, choix.
2: Oui, allô, on va y aller avec No Doubt.
0: Voilà, merci pour ton vote. Allô, choix. Oh, t'as eu ta chance. Allô, Radio X. Allô, c'est à toi. Bonjour. Allô. On va prendre ça comme un vote pour Nickelback. Allô, choix. Allô.
3: Oui, ça va être No Doubt.
0: Oui, voilà, merci pour ton vote. Allô, Radio X. Oh, c'est important de voter. Tout aussi important de voter que le 5 octobre prochain. Allô, Radio X.
4: Oui, allô, c'est No Doubt.
0: Oh, qui prennent les devants! C'est pas fini tant que c'est pas fini. Allô, Radio X?
5: No Doubt!
0: Let's go! Solide avance, c'est 4 à 2. Allô, Radio X? Allô, choix?
5: Oui, salut!
0: Vas-y, ton vote!
5: Yes! Ça va être Joan Jett.
0: Let's go! Allô, Radio X?
1: Voyons, non, c'est Joan Jett, puis oui, voyons.
0: Oh, oh, oh! Ben, c'est l'égalité, c'est 4 à 4. 26 secondes pour voter. Allô, Radio X?
6: Yes, sir! On y va avec No Doubt!
0: Oh, oh, oh, oh, c'est pas fini! Allô, choix!
6: No Doubt!
0: Qui prennent les devants, c'est 6 à 4. Allô, Radio X, 13 secondes.
6: No Doubt!
0: Qui prennent une solide avance. Allô, choix!
3: Ça va être No Doubt?
0: No Doubt, je pense que oui! Allô, choix!
7: Yes, moi c'est No Doubt, c'est sûr aussi.
0: No Doubt, ben c'est elle qui gagne!
7: Yeah!
0: Trois tunes de No Doubt, back to back to back. Gagnante du duel de 10.

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2: Vous aviez voté pour No Doubt. C'était serré, très, très, très serré. Prochain duel à 14h, présenté par AMQ Première. En musique, chanson qui chante bien sur le bord du feu avec une guette. Voici

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Pour participer au concours et gagner une paire de billets pour aller voir Bring Me The Horizon le 30 septembre prochain au Centre Vidéotron dans 3 semaines avec Motionless and White, The Plot and You comme invités spéciaux. 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Mais si j'étais toi, j'attendrais parce que j'ai deux fois deux paires de billets à donner dans les légendes du rock aujourd'hui. Oh, que c'était le fun, ça, le duel. Vous êtes nombreux à avoir voté. On va reprendre un autre, ça, à 14h. Et ça va être le grunge, la musique qu'ils nous ont fait vibrer dans les années 90. Je vous en dis pas plus, mais pour tout de suite, je vous offre les Dandy Warhols.

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Aerosmith, Sweet Emotion, un incontournable du rock dans vos légendes du rock. En direct du 1134 Grande Allée Ouest. À la météo, ben c'est un peu gris, ouais, un peu beaucoup même. Maximum de 20 degrés, actuellement 18 ce soir et cette nuit. 60% de risque de pas d'averse. 10 degrés, retour de soleil demain 17. Quand même une belle semaine avec mardi 19 et mercredi 23 degrés. On dirait que l'été, ça

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2: Salut tout le monde, bon dimanche, j'espère que vous allez bien. Nous, ici à Saint-Jacques-de-Lise, le soleil commence à sortir, les amis. On est là jusqu'à 16h aujourd'hui pour une dernière journée. 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

Y étiez-vous hier soir? Étiez-vous au parc Jean-Drapeau? J'ai vu des images passer et c'était de toute beauté. Je n'ai vu aucun commentaire négatif sur la soirée avec The Pretty Reckless, Taylor Momsen qui a réchauffé la foule du parc Jean-Drapeau et ensuite AC/DC, des vieux routiers qui n'ont plus rien à prouver et qui se sont présentés sur scène pour interpréter leur plus grand hit. Y étiez-vous? Êtes-vous en mode lendemain de veille? Avez-vous encore des acouphènes? Ouais, c'est fort d'habitude ici, ici. En tout cas, le chanteur Brian Johnson peut en témoigner parce qu'il n'entend plus grand-chose. Hein? Monsieur Johnson, ça va de tour! 88-670-9098. Allez, dans quelques instants, la messe de 11h. Oh, que vous allez être gâtés avec des hits de Ozzy, de Led Zepp, Weezer, Queen. Mais pour tout de suite, juste avant ZZ Top et Hole, place à la musique de Linkin Park. La voix de Chester Bennington, voici Somewhere I Belong.

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3: En direct de l'église. Et j'ai manqué de voix là-dessus. Non, j'étais pas ici d'ici hier soir à chanter leur grand classique au Parc Jean-Drapeau. Et je revis mon adolescence. Bonjour les amis. Voyons. Bienvenue dans votre carré du rock. Bienvenue dans la messe de 11h. C'est la BPWI qui s'installe pour vous offrir 11 grosses tunes à 11h. Hey, salutations à mes amis Grégory et Mélanie qui sont en route vers Québec, sont bien branchés à Choix. Hier soir, c'était AC/DC, des véritables légendes. La foule était en feu. Greg m'ajoute que je pense qu'il y avait deux fois plus de monde qu'à Maiden la semaine dernière. Il me dit Brian Johnson est plus capable de chanter dans les hautes notes.
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3: Ouais, c'est pas facile, mais c'est des vieux routiers, des véritables légendes. Il y avait beaucoup d'ambiance. Merci beaucoup d'être branché pour le petit heads up sur le rendez-vous d'hier soir avec AC/DC au Parc Jean-Drapeau. D'ailleurs, on va s'en offrir un peu plus tard à l'émission, c'est sûr et certain. 88-670-9098. Surveillez, messieurs, vous gagnez vos billets pour Bring Me the Horizon le 30 septembre au Centre Vidéo Tron avec Motionless and Wired, The Plotting. You are ready, Québec City? On part la messe. Votre carrière du rock avec un petit doublé de Led Zepp. Oh, my love, après l'indémodable Cachemire.

France et Pascal, 60 ans aujourd'hui, même date d'anniversaire, qui sont bien branchés à choix. Merci beaucoup d'être là. Et bonne fête. Ça donne le fun, ça, hein? Célébrer son anniversaire en même temps, 60 ans. Bonne fête, les amis. Merci beaucoup d'être branchés à choix. Des billets pour Bring Me the Horizon au Centre Vidéotron, ça vous tente? 88-670-9098, ça se passe par texto. La formalité, vous devez me texter le mot Horizon. Horizon! Pour gagner une des cinq paires de billets pour aller les voir en spectacle avec Motionless in White et The Plot in You. Les billets sont en vente sur gestef.com, ticketmaster.ca. C'est à la fin du mois, dans trois semaines, 30 septembre, Centre Vidéotron. La tournée Post-Human Next Gen, The Third Ascension Program, s'arrête en ville. D'ailleurs, leur nouvel album est maintenant disponible sur toutes les plateformes. 88-670-9098. Tu me textes Horizon. Florence Barré qui m'écrit. C'est mon groupe préféré. Geneviève Guillemette également. Ton nom est dans le chapeau. Sylvain Lavoie. Oh, ça rentre. Lise Côté. 88-670-9098. Texte-moi Horizon. Et je dévoile le nom d'un gagnant ou d'une gagnante. Après Weezer et un doublé de Ozzy Osbourne.

Weezer, qui hier soir était au Rogers Arena à Vancouver, de l'autre côté du pays. La tournée de Gathering qui se poursuit. Et cette toune-là, c'est celle qui conclut le spectacle. Après Saint Ain't So, Buddy Holly, tous les hits y sont. Les vieux comme les plus récents hits. Nougat Weezer, toujours un excellent show. On a vendu là-dessus Pork and Beans, My Name is Jonas, Beverly Hills, Ashpipe. Ça part fort avec Shine Again. Weezer, qui seront de passage au Québec à la fin du mois, le 26 septembre prochain à Place Belle, avec The Sins et Silverson Pickup. Les billets qui sont disponibles sur evenco.ca. Weezer, ça va être l'endroit le plus proche pour aller les voir cette année, parce qu'après ça, ils vont être à Boston le 27 septembre. Et juste avant Place Belle, à Toronto, au Scotiabank Arena. Ensuite de ça, on va aller continuer la tournée sur la côte Est, Philadelphie, Brooklyn, Washington DC, Charlotte, North Carolina, Raleigh, Columbus, Milwaukee. Et j'en passe. 26 septembre, Place Belle à Laval, pour apprécier la musique de Weezer. 88-670-9098. Je fais mon gagnant dans les prochains instants de la paire de billets pour Bring Me the Horizon. Je te donne encore du temps pour me texter Horizon au 88-670-9098. Je vous souhaite la meilleure des chances, puis je vais annoncer le gagnant après BTO dans le sandwich de BTO. Ouais, ouais. Deux tonnes back to back, puis entre les deux, et ça va être le gagnant ou la gagnante pour aller voir Bring Me the Horizon. Êtes-vous prêts? Taking care of business! En direct du 1134 Grande Allée Ouest, c'est la messe de 11h. Votre Eucharistie du rock pour toute confession. Pour participer au concours, le numéro à retenir, on ne le dit jamais assez. 88 670 9098.

Marco Lévesque. Congratulations, my friend. Ben, ça, c'est une expression. Là, t'es pas vraiment mon ami, là, mais... Merci d'être branché. Mais non, vous êtes tous mes amis. 88-670-9098, tu gagnes ta paire de billets pour Bring Me The Horizon au Centre Vidéotron. Il va me rester une paire de billets à donner. Surveillez mon signal d'ici la fin du show. Mini-concert de Queen. Et on termine ce sandwich de BTO avec Roll On Down The Highway. Pour tous ceux qui sont en route.

fin pour le parcours en série pour les hommes de Patrick Scalabrini. Après 4 championnats consécutifs en 4 ans, c'est ça, hein? Même si on a battu beaucoup de records durant la saison régulière, ben en série, c'est une nouvelle saison. Donc bravo aux Boulders de New York qui sont venus nous battre sur notre terrain hier. Et bravo à toute l'équipe des Capitales, autant aux membres du personnel, à l'équipe, à ceux qui travaillent dans l'ombre pour cette merveilleuse saison. Puis vous savez quoi? On se retrousse les manches et on se dit à l'année prochaine. Hey, j'ai une petite suggestion pour vous aujourd'hui. On en a parlé hier et je récidive. Vous êtes un amateur de chats, de chiens. Vous êtes un amoureux des petites bêtes poilues. Eh bien, je vous invite à la dernière journée du Salon des éleveurs canins et félins. Allez découvrir les différentes races, en apprendre plus sur nos amis à quatre pattes, mais peut-être tomber sur le charme d'un nouveau coup de cœur. C'est où ça? Au Stade Leclerc du campus Notre-Dame-de-Foy, le Salon des éleveurs canins et félins. 10 $ pour les adultes, 5 $ pour les enfants de 5 ans et plus. Un rendez-vous pour les amoureux des chats et des chiens. Ça se termine aujourd'hui. Vous avez jusqu'à 17h pour aller faire un petit tour et peut-être revenir à la maison avec un nouvel ami, un nouveau membre dans votre famille. 88-670-9098, on termine l'Eucharistie du Rock, la messe de 11h avec 2 autres chansons de Queen. You're my best friend après We Will Rock You!

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Êtes-vous prêt pour le sixième volet de Grand Theft Auto? Le 19 novembre prochain. Mais cette date-là n'est pas choisie aléatoirement. Ce n'est pas un hasard. On s'est dit que sortir le nouveau volet de GTA, le 19 novembre, ce serait une belle date. Une bonne date. Pourquoi? Parce que, on le sait, les deux acteurs principaux, c'est un couple. On va incarner pour faire des braquages de banque, se faire courir après par la police. Vous connaissez l'univers de GTA? Ben, le 19 novembre, c'est une date importante dans l'histoire des braquages de banque. C'est la date que Bonnie and Clyde auraient dévalisé leur première banque. C'était le 19 novembre 1932. La banque de Lawrence au Kansas. Ensuite, on sait, ils ont été arrêtés, ils ont été assassinés par la police. Ils ont été arrêtés en 1934. 2 ans de cavale pour Bonnie and Clyde. Mais pour le 19 novembre 1932, on sort GTA 6 le 19 novembre 2026. Don Henley, All She Wants to Do is Dance. En direct dans vos légendes du rock à choix.

Dans le sport, ce qui retient l'attention, ce dimanche 13 septembre, les Capitales de Québec qui ont terminé leur saison avec un revers de 16 à 8 au Stade Canac face aux Boulders de New York. Vendredi, on y a cru. On l'a perdu 6 à 3. Donc, c'est terminé avec une saison de record, d'assistance monstre, des victoires comme jamais on avait vécu dans la Ligue Frontière. 69 victoires en saison. C'est incroyable ce que les Capitales ont accompli. Mais 4 victoires consécutives, ça vient avec une pression. C'est une dynastie, les Capitales de Québec. Et pour citer le président Charles Demers après la partie hier avec le staff, les Capitales, c'est un camp d'été, puis le camp vient de se terminer. Ça m'a vraiment touché au cœur. Donc, salutations à tous les employés, les bénévoles, à l'équipe qui ont fait en sorte que c'était une saison extraordinaire. On remet ça l'année prochaine. Il y en a beaucoup qui me disaient « Hey, puis oui, on se recroise aux Remparts! » Ben, vous avez absolument raison. Les Remparts qui terminaient leur saison, leur pré-saison hier, face à l'Océanique de Rimouski, ben, Ricky a eu le dessus sur les hommes d'Éric Veilleux. 4 à 3 résultats final en fusillade. Prochain rendez-vous, c'est le 25 septembre, match d'ouverture au Centre Vidéotron. Et le 27 septembre aussi, pour le match à 15h, il va y avoir un gros tailgate à place Jean Béliveau. Puis j'ai entendu entre les branches que les légendes du rock, on devrait être en direct pour les festivités. 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Et demain, 17h, un 5 à 7 très sympathique à la cage Le Bourgneuf, où je serai là pour vous présenter l'édition 2026-2027 de vos Remparts, qui célèbre cette année 30 ans d'existence, tout comme Radio X. Donc demain, c'est un rendez-vous. Réserve ta place, le popcorn va être chaud, il va être bon, il va être salé, il va être beurré. Rouge en football, vendredi, on a battu McGill 36 à 13. Prochain rendez-vous, c'est samedi prochain face à Sherbrooke, au stade TELUS, 19h. Et je vais terminer en vous parlant des Canadiens. Ah ouais, les Canadiens ont fait jaser hier. Et l'impression que il n'y a pas beaucoup de monde de content de cette signature-là. Chris Kreider a été signé pour un an avec le tricolore. Beaucoup qui se disent « Hey, c'est lui là, qui avait joué du coude avec Carey Price. On l'aime pas, lui. » Ben là, c'est maintenant signé. Il a mis son nom dans le bas de la feuille. Il sera avec le tricolore cette saison. Donc, Chris Kreider. Et à vous lire, c'est assez mitigé. Il y en a qui sont contents, il y en a qui sont un peu moins. 88-670-9098. Avant Offspring et Metallica, on poursuit la playlist avec...

0: cet incontournable du rock. 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

0: Puis oui. Qu'est-ce que tu nous offres au retour?
1: Il me reste une pause pour me me dérouiller la gorge pour ouais, David Drummond est meilleur que moi, celle-là. Si t'étais pas encore réveillé, tu vas l'être au retour. Sum 41, Depeche Mode, Disturbed. Et on passe ça avec nul autre que Space Hog. Stay tuned, Quebec City.
0: Oh, c'est bon ça. Touche pas à ce piton-là. On revient dans pas long.
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En direct du 1134 Grande Allée Ouest, dans vos légendes du rock. Ah, il fait beau dehors, profitez-en. Le soleil est discret, très discret même. Il est un peu timide aujourd'hui. Mais la météo est parfaite. Il y en a beaucoup qui courent sur la Grande Allée, qui s'en vont au parc du Bois de Coulonges. Profitez-en. On dirait que l'été essaie de s'accrocher. Mercredi, j'ai vu du 23 degrés. Mais c'est la saison de l'automne. Les feuilles vont tranquillement tomber des branches. On n'aura pas assez de rubans adhésifs pour les recoller dans les branches. Non, on va perdre le contrôle. Et ça va être de la congestion sur le pont de l'île d'Orléans pour aller aux pommes. Hey, salutations à Mario Drouin qui m'écrit au 88-670-9098. Mets-moi une toune qui va me recrinquer. Après la douleur et l'humiliation qu'on a vécu au Stade Canac hier, let's go, puis oui, tu es l'homme de la situation. Mais tu sais quoi? Je sais que je vous l'avais déjà promis, mais je pense que cette toune-là va faire du bien. Je pense que cette toune-là, ça fait ressortir toute la frustration que t'as en dedans. Êtes-vous prêts pour Disturbed?

88-670-9098. Quelqu'un qui m'écrit par texto avec un sac, donc je vais le censurer. Il me dit que t'es hot dans tes intros, mec. Poteau chaque fois. Keep it on, man! Merci de le remarquer. Merci beaucoup. Merci, merci. Un autre sac qui vient de rentrer par texto. Coleman, mon beau-père, oh, est en fin de vie. On parle d'heures, là. J'avais besoin de ça pour passer mes émotions. Disturbed. Ah, une petite pensée pour toi. Merci beaucoup d'être branché. Et bon courage. Jacques Bélanger m'écrit. Allô, Pee-Wee, tu devrais mettre Enter Sandman à 13h pour le début des dimanches de football. Hey, tu sais quoi? Pourquoi pas? Enter Sandman, ça s'en vient au retour. Pour ce premier dimanche de la saison de la NFL. Merci beaucoup d'être branché. Une petite chanson au soleil en mode punk rock avec ça.

0: coming up.
1: Pee Wee, qu'est-ce que tu nous offres au retour?
0: Oh, que ça va... Les mots manquent pour vous dire à quel point ça va tout arracher. System of a Down, Toxicity. Et demande spéciale pour le début de la saison de la NFL.

0: Python là, on revient dans pas long.
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Comment refuser une demande spéciale dans cette semaine 1 dans la NFL? Les matchs ont débuté. Saints contre les Lions, Buccaneers, Bengals, Ravens, Colts, Browns contre Jaguars. Les Jets de Dan Gravel en action face aux Titans. Les Bills face aux Texans. Que dire des Falcons contre les Steelers à Pittsburgh et les Bears contre les Panthers. Saison 25, Packers, Vikings, Dolphins, Raiders. Plusieurs matchs qui sont disputés demain pour le premier Monday Night. Les Broncos face aux Chiefs à Kansas City. 88-670-9098. 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Ah, j'ai le goût que ça déménage encore plus. Après Enter Sandman, voici System of a Down!

Il y avait plusieurs choses à faire en ville en fin de semaine, même à l'extérieur de la ville, un incontournable pour les amateurs de country, c'est le festival Western de Saint-Tite qui bat son plein. Il y a une fête foraine à Donnacona, il y avait de la lutte au Centre Horizon, le baseball au Stade Canac, Bad Religion à l'Agora, et ici au Parc Jean-Drapeau. Comment va votre portefeuille divertissement? Puis je vous donne une suggestion de sortie après Dire Straits. Pour les animateurs d'animaux. T'aimes les chats? Je te donne une alternative dans pas long.

Vous parlez précédemment des activités en fin de semaine. Il y en a plusieurs aujourd'hui, entre autres Michel Légaré qui est en direct du maître constructeur Saint-Jacques à Saint-Jacques-de-Leeds. Il y a des gros rabais. 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

Les premiers points commencent à se marquer dans la NFL. Les Lions 7-0 sur les Saints. Les Bengals 7-3 sur les Buccaneers. Ravens contre Colts, c'est 7-6 pour Baltimore. Et ça continue comme ça. Bon dimanche de football à tous les fans de la NFL. 88-670-9098 dans le hockey. On a appris que Chris Kreider a été signé un an avec le tricolore. Tu sais, celui là qui avait joué du coude avec Carey Price il y a quelques années. Ben là, on a officiellement signé un autre joueur. Puis on a eu le privilège d'avoir évolué avec les Diables Rouges dans les dernières années. Zachary Bolduc. C'est maintenant officiel depuis 8 minutes sur le site de TVA Sport. Vient de signer un contrat de 4 ans. Ça, c'était pendant la tenue du tournoi de golf annuel à Laval sur le lac. Une valeur moyenne annuelle de 4,2 millions de dollars. Il pourra accéder à l'autonomie complète à l'été 2030 à l'âge de 27 ans, alors que le plafond salarial est en forte hausse. Donc, bravo à Zachary Bolduc, qui vient de signer un contrat de 4 ans. Avec le Canadien, c'est du breaking news. C'est chaud. 88-670-9098. Radiohead, ça s'en vient. High and Dry, également une autre paire de billets pour Bring Me the Horizon à la fin du mois au Centre Vidéotron. Pour nous y rendre, les Foo Fighters, une grosse dose d'adrénaline. Voici Monk.

ça reste dans la tête. Et là, ça fait longtemps qu'on l'a entendue, celle-là. On l'a maintenant associée au Québec à Rona pour le personnage principal.

vous rappelant les nouvelles des dernières heures dans le sport. Le Canadien qui s'entend avec Chris Kreider, celui qui était rentré dans Carey Price en 2014, a signé un contrat d'un an, 2,15 millions de dollars. Et ce qui est encore plus chaud comme nouvelle, c'est Zachary Bolduc. Au tournoi de golf annuel à Laval sur le lac, ça a été confirmé. Un contrat de 4 ans pour Zach. 4,2 millions de dollars par année. Aura donc l'autonomie complète à l'été 2030, alors qu'il va souffler ses 67 bougies. Good job à Zach Bolduc. Et pour ce qui est des Capitales, c'est terminé hier au Stade Canac. Je l'ai encore sur le cœur. C'est pas une soirée le fun pour les partisans, mais vous avez été présents jusqu'à la toute fin pour encourager les hommes de Patrick Scalabrini. 16 à 8, le résultat final. On l'a perdu 6 à 3 vendredi, donc c'est maintenant les vacances. Ah, oh, j'étais pas prêt à ça, on remet ça l'année prochaine. Les Remparts qui ont perdu face à l'Océanique de Rimouski hier, leur dernier match hors concours, 4 à 3 en fusillade. Prochain rendez-vous pour les Diables Rouges, c'est le début officiel de leur 30e saison. Le 25 et le 27 septembre prochain au Centre Vidéotron. Le 25, c'est le match d'ouverture, le 27 à 15h, ça va être les festivités à place Jean Béliveau. Et j'ai entendu dire les branches que Radio X et les Légendes du Rock seront en direct pour l'occasion. Demain, en Formule 5 à 7, les Remparts seront tous à la cage Le Bourgneuf. Éric Veilleux et tous ses hommes de confiance, Simon Gagné également. Et pour animer le tout, c'est votre humble serviteur qui sera là. Donc, j'ai hâte de revêtir mon jersey des Remparts pour vous présenter l'édition 30e anniversaire des Remparts 26-27. Quelle saison ce sera au Centre Vidéotron. Terminons avec le Rougeard au football qui ont battu McGill vendredi 36 à 13. Prochain rendez-vous, c'est samedi prochain au Stade TELUS de l'Université Laval. Le Vert et Or de Sherbrooke seront les visiteurs. C'est à 19h. Et pendant ce temps, dans la NFL, c'est le premier Sunday night. Le premier Sunday. Parce que demain, c'est le Monday night. Actuellement, qu'est-ce qu'on a? Je fais un petit refresh. Là. 14 à 13, les Bengals sur les Buccaneers. Les Jaguars, man. 14 à 0 sur les Browns de Pierre Couture. On dit une belle saison, j'espère, pour toi, mon Pierre. Alors qu'il reste 11 minutes 55 à faire au deuxième quart. Les Bills, man, 10 à 7 sur les Texans. Les Jets, Dan Gravel, qui après 15 minutes de jeu, mène 7 à 3 sur les Titans. Bears contre Panthers, c'est 14 à 7. Après également un quart de jouer. Soundgarden, un petit solo de cuillère. Spoonman! Après un band qui fait partie de l'ADN de Radio X, voici Three Days Grace à Schwa.

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1: Place au deuxième duel de la journée, présenté par AMQ Première. Oh, que ça va être un choix déchirant, mais également Moist et Creed.

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23: 14h05, bienvenue dans le duel à Chouan Radio X. Je me présente, moi c'est l'arbitre Pee-wee, où je vous offre un duel déchirant. Ça se passe par téléphone au 88-670-9098. Deux bains de monde dans l'arène et vous déterminez l'issue. Vous jugez qui devrait être le gagnant. Puis moi, ce que je vous offre, c'est 3 tonnes back to back to back de l'artiste que vous aurez déterminé comme victorieux. Commençons avec le band qui monte dans le coin gauche. C'est des habitués à choix, font partie de l'ADN de Radio X, formé en 1987 sous le nom Sweet Children. Pendant 2 ans, ça n'a pas levé bien bien, puis en 89, ils ont décidé de prendre un nom qu'encore aujourd'hui n'a plus besoin de présentation, mais je les présente quand même. Billy Joe, Mike Dirnt et Trey Cool. Mesdames et messieurs, vous avez compris qu'il s'agit de Green Day. Et pour affronter la formation californienne, on va aller faire un tour du côté de Aberdeen, dans l'État de Washington, formé en 1987, même année que Green Day. C'est pas un groupe qui a eu une longévité aussi bonne et aussi longue que Green Day. En 1994, lorsque le chanteur s'est enlevé la vie, ça nous a tous frappés. Ça l'a marqué les années 90. Le drummer qui a été en deuil, dit « Moi, je pars à un autre projet. » Les Foo Fighters. Dave Grohl faisait partie de cette histoire-là avec Chris et Kurt. Mesdames et messieurs, vous avez compris, dans le coin droit, il s'agit de Nirvana. Green Day contre Nirvana! Vous votez 88-670-9098. Qui vous voulez entendre 3 fois plutôt qu'une? Québec, place au duel. Je m'en viens vous jaser. Allô, Choix, tu votes pour qui?
0: Nirvana.
23: Et le vote est enregistré. Bonne journée. Allô, Choix.
2: Green Day.
23: Green Day. Oh, ça va être serré, ce duel-là. Allô, Radio X.
0: Mais c'est chiant,
23: en effet,
0: hein?
23: Je sais!
0: mais j'y vais avec Green Day.
23: Let's go. Merci pour ton vote. Allô, Choix.
2: Yes, ça va être Green Day.
23: Let's go. Qui prennent les devants 3 à 1. C'est aussi important de voter pour le duel que le 5 octobre. Allô, Choix.
2: Salut, ça va?
23: Oui, bien toi.
2: Non, oui, très bien. Nirvana.
23: Let's go. C'est pas fini tant que c'est pas fini. Allô, Radio X.
3: Salut.
23: Tu vas
3: Green Day.
23: Green Day qui solidifie son avance. C'est 4 à 2. Allô, Radio X.
3: Ouais, puis oui, Green Day.
23: Green Day, 5 à 2. Il reste 1 minute et 10 secondes pour voter. Allô, Choix.
2: Nirvana.
23: Let's go, c'est pas fini tant que c'est pas fini, comme disait Yogi. Allô, Choix.
3: Nirvana, bonhomme.
23: Let's go, la remontée de Kurt Cobain et sa bande. Allô, Choix.
3: Hey, y'a pas, puis oui, on y va avec Green Day.
23: Oh, yeah, c'est 6 à 4. Allô, Choix, 52 secondes.
3: Salut, Yannick. Green Day.
23: Green. Bonne journée, merci d'avoir voté. Bye-bye, allô, Choix.
3: Oui, moi, je vote pour Green Day.
23: Let's go, qui solidifie leur avance. Allô, Choix.
3: Encore Green Day.
23: Green Day, c'est rendu 9 à 4. Allô, Choix, tout est possible. Nirvana, allô, Choix.
3: Green Day.
23: Let's go, qui sont maintenant à 10 votes contre 5. Allô, Choix, 20 secondes.
3: Nirvana.
23: Nirvana, tout est possible. La remontée est possible. Allô, Choix.
3: Ouais, Nirvana.
23: Nirvana, qui n'ont pas dit leur dernier mot. Allô, Choix.
5: Green Day.
23: Green Day, qui solidifie son avance. Allô, Choix.
3: Ouais, Nirvana.
23: Let's go. Allô, Radio X.
3: Green Day.
23: Green Day. Allô, Choix.
3: Yes, Nirvana.
23: Check coming. Nirvana, et je termine avec toi.
3: Nirvana!
23: Nirvana, mais c'est Green Day qui gagne! Oh, vous avez été nombreux à participer, victoire de 13 à 9. Voici 3 tonnes, back to back to back. Et on va aller faire un tour sur 3 albums de Green Day.

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2: Merci beaucoup d'avoir voté en si grand nombre. Je vous rappelle la victoire de Green Day 13-9 sur Nirvana. Prochain duel, samedi dimanche prochain à 10h et 14h. Creed! 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

Probablement que vous avez vu comme moi le retour de la reine Céline Dion. Majestueuse, radieuse, émouvante. J'ai vu passer sur les médias sociaux plusieurs extraits de son concert. Et chaque fois que je voyais une chanson différente, elle avait toujours un ensemble différent. C'est la Queen Céline Dion de retour sur scène après 6 ans d'absence. Puis on dirait qu'hier, en voyant ces images-là passer, j'ai réalisé à quel point c'est un phénomène unique. Il y en a beaucoup qui l'ont compris avant, puis ils la suivent depuis des décennies, Céline Dion. Mais me dire que quand j'étais jeune, adolescent, Céline Dion. Il y en a certains qui étaient comme ça avec Simple Plan, avec Nickelback au Canada. On avait certains une petite. Peut-être une petite jalousie pour certains. Mais Céline Dion, j'ai compris le phénomène hier, on dirait, en voyant ces images-là. Surtout avec le documentaire aussi qui nous avait tous émus. Le retour de Céline Dion sur scène, si vous ne l'avez pas vu passer, là, elle interprète tous ses gros hits. Ça n'a pas rapport avec les légendes du rock, là. Je ne le cacherai pas, mais c'est une grande dame. Puis salutations à Céline Dion pour son retour sur scène. C'était réussi. 88-670-9098. Je vous rappelle, dans le sport, Zachary Bolduc, une entente de 4 ans avec le tricolore. Ça a été confirmé dans la dernière heure. 4,2 millions par année. Il va accéder à l'autonomie complète à l'été 2030 quand il va souffler ses 27 bougies. Ça a l'air que j'ai dit 67 tantôt. Peut-être un peu trop excité pour ça. 88-670 aujourd'hui. Hey, 13 septembre, aujourd'hui, c'est une journée bien spéciale. On connaît tous un chauve. On connaît tous quelqu'un qui assume pas nécessairement sa calvitie. C'est pas facile. Et moi, je commence à manquer. J'aurais dû écouter mes parents quand j'étais jeune. Arrête de mettre des casquettes, Yannick, tu vas perdre tes cheveux. Mais mon père, à 71 ans, il a encore une solide grinière, là. Je vous avais écouté, probablement que j'aurais encore un peu plus de cheveux sur la tête. Mais aujourd'hui, c'est la journée Bald is Beautiful. C'est une journée pour sensibiliser les chauves à dire, hey, dude, c'est beau, ça te fait bien. Il y a quand même des chauves assez célèbres, là. T'sais, Jason Statham, qui est le sosie à notre boss Phil Lefebvre, The Rock, Terry Crews. Il y en a des chauves qui sont beaux. Bruce Willis, il n'y a pas plus badass que Bruce Willis. Donc, si vous êtes chauve, bien, aujourd'hui, c'est votre journée. Et si vous connaissez un chauve, bien, dites-lui qu'il est beau aujourd'hui. Parce que être chauve, c'est beau. Bald is beautiful. C'est aujourd'hui, en ce 13 septembre 2026. Une chanson qui est souvent demandée. Des fois, on m'écrit par texto 88-670-909. Et puis oui, pourrais-tu nous offrir un peu de Dio? Oui. Oui. Après Moist, en nostalgie des années 90, Resurrection et Kings of Leon dans la playlist numéro 1 en ville. Vos légendes du rock, voici Second Fire.

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Get away, Holy Diver! Dans mon légende du rock en direct à choix, 98,1 Radio X. Merci beaucoup d'être branché. Serge Côté, merci, puis oui! Un vieux de 62 ans qui rock, Sergio! Thank you! 88-670-9098. Numéro à retenir, numéro à composer par texto maintenant et accompagner le tout du mot Horizon. Horizon! Parce que je vous amène voir Bring Me the Horizon le 30 septembre prochain au Centre Vidéotron pour aller triper, pour aller chanter et aller rocker pour la tournée nord-américaine Post-Human Next Gen, The Third Ascension Program. Avec invités spéciaux Motionless in White et The Plot in You. Dernière paire de billets de la fin de semaine, c'est là, là. Texto, Horizon, 88-670-9098, c'est la formalité. Et si tu gagnes pas, les billets en restent sur gestev.com et ticketmaster.ca. 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D'ailleurs, leur nouvel album, The Post-Human Next Gen, est maintenant disponible sur toutes les plateformes. Horizon 88-670-9098. Je dévoile le nom du gagnant après... Les Goo Goo Dolls.

On vous êtes nombreux dans le chapeau. Marc-André Leblanc, Mickaël Gagné, Noémie, Fauvreau, Steve Paquet, Jacob Hamel. Il y en a qui ont texté Horizon! Samuel Côté, Sébastien Boudreau. Merci beaucoup d'être branché. Stéphane Giga, Manon Gaboury. Mais la personne gagnante, c'est Elisabeth Lamoureux. Félicitations, tu gagnes la dernière paire de billets la fin de semaine pour Bring Me the Horizon au Centre Vidéotron le 30 septembre prochain. Pour les autres, benchester.com, ticketmaster.ca. Pour tout Churchill, qui était au Parc Jean-Drapeau hier soir pour une communion old school avec des véritables légendes du rock. AC/DC était au Parc Jean-Drapeau. OK. En plus, ils ont déjà été, mais ils n'ont plus rien à prouver. Les voici, les voilà. Place à AC/DC.

0: Mana.
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2: D'ailleurs, j'ai partagé la publication de AC/DC sur la page des Légendes du Rock. Je veux voir vos photos, je veux voir vos vidéos si vous étiez présent hier du côté du parc Jean Drapeau. Au retour de la pause, votre dose de Deep Purple. Hush, au retour dans vos Légendes du Rock à choix. Et Pearl Jam.

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4: 15h pile en direct du 1134 Grande Allée Ouest. C'est vos légendes du rock à choix. Moi, c'est Pee-Wee. Ça fait presque 10 ans déjà. Je commence ma 9e année à la barre de la playlist de votre fin de semaine à Québec. Merci d'être branché par milliers, par dizaines de milliers même. Vous avez quelque chose à signaler, 88-670-9098. Je vais vous parler d'un incident qui est survenu pendant un concert de Matchbox 20. Le chanteur s'amusait un peu trop avec son pied de micro. Il a failli arracher la tête d'un de ses membres. Je vous explique tout le contexte après YouTube. Même un peu de Maiden, qui était au Parc Jean-Drapeau la semaine dernière. On compose le 666 après Incubus et Wish You Were Here pour entamer la dernière heure des légendes du rock. À choix.

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Qu'est-ce qui est plus dangereux? Un concert de Gojira avec un mosh pit ou bien un concert de Matchbox 20? C'est que Rob Thomas, le chanteur, aime bien pendant un concert prendre son micro, puis son pied de micro, puis de le faire aller sur scène. Mais l'affaire, c'est qu'au concert qui a eu lieu le 16 août dernier à Springfield, en Illinois, ben, il a tellement swingé fort qu'il a atteint un de ses guitaristes en pleine tête. Pow! Toutes les choses! Et là, tu vois le membre du groupe qui s'en va backstage en disant genre, ouais, d'habitude, je fais swinguer mon pied de micro puis j'atteins personne, mais je me doutais pas qu'à un moment donné, j'allais accrocher un de mes collègues sur scène. Donc, il s'est excusé, il a demandé au public, hey, donnez-vous deux secondes. Puis là, ben, il est revenu sur scène en lui disant, I told you to stop fucking do that. Les images ont fait le tour du web, puis je vais partager ce moment en story sur la page des Légendes du Rock. D'ailleurs, je partage toujours là, du stock en semaine en story sur la page des Légendes du Rock, des éphémérides, des moments, entre autres, un résumé du concert de The Offspring au Capitole où c'était Only the Punk Stuff. Je m'amuse sur les stories, la page des Légendes du Rock, donc je vous invite à suivre. Tant qu'elle parlait de Matchbox 20, tant qu'elle allait faire un petit détour pour aller voir cet incident. Une fois que c'est moins plus peur que de mal, qu'on dit d'habitude, ben les voici avec Push, la chanson préférée à ma douce. Oh, je la dédie à toi, ma chérie.

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Allons faire un tour dans le sport. Eh oui, les Capitales, c'est terminé. Je m'habitue pas, mon cœur est encore brisé. Hier, c'était devant une salle comble qu'on l'a perdu 16-8. Merci aux partisans d'avoir été présents jusqu'au bout, jusqu'à la toute fin, pour remercier l'équipe pour cette merveilleuse saison. Plusieurs records qui ont été battus, entre autres au niveau de l'assistance. Que dire du nombre de victoires? 67 était le record à battre pour les Capitales. On l'a battu avec 68. C'était le record de la Ligue Frontière. On l'a battu également avec 69. Autre grosse saison pour les hommes de Patrick Scalabrine. On se dit à l'année prochaine. Le Rouge et Or de football, le Rouge et Or de l'Université Laval, dans le football, qui ont battu McGill vendredi 36-13. Prochain rendez-vous pour les hommes de Glenn Constantin, c'est samedi prochain au Stade TELUS, alors que le Vert et Or de Sherbrooke seront les visiteurs. Puis tant qu'à parler de football, allons faire un tour dans la NFL. C'est le premier dimanche de l'année. Les Lions, au troisième quart, mènent 21-7 sur les Saints, les Bengals, après trois quarts de jouer. C'est 27-20 sur les Buccaneers. Les Jaguars mènent 34-3 sur les pauvres Browns de Pierre Couture. Avec 10 minutes à faire au quatrième quart. Les Ravens, Baltimore qui a les devants à Indianapolis face aux Colts. 31-16. On est également en fin de troisième quart. Après trois quarts de jouer, les Jets de Dan Gravel qui mènent 3 sur les Titans. Les Bills sont en avant, 27-21 sur les Texans, avec 57 secondes à faire au troisième quart. Les Falcons, c'est de l'arrière, 13-7 face aux Steelers à Pittsburgh. Et au troisième quart, entre les Panthers et les Bears, c'est l'égalité. 31-31, et à 16h25, Packers, Vikings, Dolphins, Raiders, Cardinals, Chargers, Commanders contre les Eagles, et ce soir, les Cowboys face aux Giants. Demain, Broncos contre les Chiefs. Les Blue Jays de Toronto, maintenant, affrontent les Orioles de Baltimore. Ils l'ont perdu vendredi 7-4. Hier, ils ont gagné 7-3 présentement. En sixième manche, c'est 4-1 pour les Blue Jays de Toronto. Et je termine avec les Remparts de Québec. Juste avant de vous parler d'un ancien joueur des Remparts qui a signé une entente avec le Canadien pour les quatre prochaines années. C'est terminé le calendrier pré-saison pour les hommes d'Éric Veilleux. On l'a perdu en fusillade hier 4-3 face à l'Océanique de Rimouski. 25 et 27 septembre prochain, c'est les nouveaux rendez-vous. On va débuter la 30e saison des Remparts. Et demain, je vous invite personnellement à la cage Le Bourgneuf, où j'aurai le privilège de vous présenter la formation 2026-2027 en formule 5 à 7. Réservez vos places, j'y serai, mes parents aussi. Et j'ai bien hâte de vous présenter toute la gang, incluant Éric Veilleux et Simon Gagné, qui sera sur place. Donc demain, à la cage Le Bourgneuf, j'y serai pour vous présenter vos Remparts. 88-670-9098. Oui, Zach Bolduc a signé un contrat de 4 ans avec le Canadien. C'est encore tout chaud. À quelques heures du tournoi de golf annuel à Laval sur le lac, 4,2 millions en moyenne par année. Donc, aura son autonomie complète à l'été 2030. Donc, bravo à Zach Bolduc. Puis, on passe pas à côté aussi de Chris Kreider, qui a signé un contrat d'un an avec le Canadien. Puis là, ben, la question qu'on se demande, est-ce qu'on peut lui pardonner ce qu'il a fait à Carey Price en 2014? Moi, je pense que oui. Il y a des journalistes qui disent « Ah, il devrait s'excuser », puis ensuite, ben, ça va être les performances sur la glace qui vont parler d'eux-mêmes. Ouais, c'est... Ils n'ont pas tort. D'après moi, il va dire « Ah, I'm sorry. Hey, » ça fait plus de 12 ans, là. On peut-tu en revenir un peu? Malgré qu'on revient toujours pas du départ des Nordiques à Québec. Hey, Solo Xylem, après Soft Cell, retourne en 81 avec Tainted.

0: suite, dites oui à l'Extra 2000 qui va nous rendre, qui va nous amener jusqu'à la foule aux œufs d'or à 6h30, chanteur masqué. Okay, non, ça, c'est ma tradition du dimanche. On met la switch à off. Oh, ouais. Je m'en cache pas. J'assume pleinement mon amour pour la poule aux œufs d'or. Puis salutations à mon ami Marco Estrada qui vous rappelle. Mettons là, tu t'en vas à la poule aux œufs d'or, là. Quand dans l'enveloppe, tu pognes le 40 000, tu prends l'enveloppe, tu prends le cash. Vous autres, à partir de quel montant vous vous dites oh, je vais se pousser pour l'œuf. Ah, c'est juste pour jouer. Là, t'as un 12 500$ dans l'œuf. Là, tu regardes. Ah, colle! Ça semble d'être heureux. Là, tu regardes Sébastien Benoît. Il fait le bon choix. 40 000, tu prends l'argent. OK, dossier réglé. 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On va aller prendre une gorgée d'eau. Ah, puis juste avant, je vous rappelle d'aller faire un tour au maisonadam.ca et ou en magasin pour le voir, pour le croire, au 710 rue Bouvier. Ah oui, c'est parce qu'hier, j'ai demandé aux gens au Stade Canac de faire un maximum de bruit pour encourager vos capitales. Mais si j'avais été à AC/DC, j'aurais probablement la même voix aujourd'hui.
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0: une chanson ensoleillée de Smash Mouth.
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0: J'ai le goût de vous apprendre quelque chose. J'ai le goût que, en fin de semaine, des fois, je vous apprends des petites affaires à gauche, à droite, qui servent pas à grand-chose. Ben là, j'ai quelque chose qui en vaut la peine. Et merci à ma recherchiste Mélanie Trudel de m'avoir envoyé. Parce que des fois, avec ton chum, ta blonde, vous envoyez des reels, vous envoyez des petites choses. Hey, savais-tu que... Ben là, c'est tellement bon que je me suis dit que j'allais vous le partager.
1: Savais-tu que... Savais-tu que...
0: Hey, quand tu donnes une claque à quelqu'un, ça chauffe, hein? Hey, moi, là, j'en ai reçu des atémis sur le chest. Et croyez-moi, ça fait mal, ça chauffe. Mais combien de claques sur un poulet ça prend pour qu'il soit prêt à être consommé? C'est pas une blague. Il y a vraiment une étude qui a été faite. Parce que... Quand tu claques, quand tu donnes une claque sur quelque chose, là, des milliers d'impacts peuvent théoriquement produire une quantité impressionnante de chaleur. Donc, pour que ton poulet soit cuit, ça te prend 23 034 claques pour le faire cuire. OK, c'est absurde, mais c'est basé sur un vrai principe physique. L'énergie mécanique peut se transformer en chaleur. OK, quand vous allez voir un poulet à l'épicerie, peut-être pas l'essayer, là, mais mettons que tu donnes un défi, là, puis tu veux chauffer ton poulet en claquant dessus, ben c'est 23 034 claques que tu dois donner. Sur ce, bon appétit.
1: Maintenant, tu sais.
0: Dernier droit des légendes du rock à choix. Let my own worst enemy. Plusieurs qui associent cette tune-là au One Two Punch. Les vrais de Radio X savent. Après Sting, dernier droit des légendes du rock. Place à It's Been Wild dans vos légendes du rock en direct à choix.

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29: En direct du 1134 Grande Allée Ouest, après les légendes du rock, on tourne la cassette de bord. Merci de dire oui à l'Extra 2000, le meilleur stock des 26 dernières années. Tellement en direct que je peux vous dire que Vladimir Guerrero Jr. a frappé son premier circuit à Toronto en 330 jours. Et c'est présentement 4-1 pour les Blue Jays en 8e manche face aux Orioles de Baltimore. Et dans la NFL, ça se poursuit le premier dimanche. Au quatrième quart, il reste 2 minutes 12 entre les Lions et les Saints. Les Lions de Détroit qui mènent 24-10. Et pour ce qui est des Browns de Pierre Couture, ont perdu à plate couture 34-10 face aux Jaguars et les Jets de Dan Gravel. Dan, il va être content demain. Saison 1 réussie pour les Jets, 23-10 sur les Titans. Bienvenue dans l'Extra 2000 et j'ai le goût de commencer avec une artiste qui a ouvert les festivités au Parc Jean-Drapeau hier. Taylor Momsen. Oh oui, la petite fille dans le Grinch avec Jim Carrey, qui est une rock star. Un petit 2-1 des Pretty Reckless pour ceux qui étaient hier. Heaven Knows, après For I Am That. Bienvenue dans l'Extra 2000.

Pour ceux qui étaient là hier soir au Parc Jean-Drapeau avant AC/DC, c'était Taylor Momsen et The Pretty Reckless qui se sont occupés de réchauffer la place. Vous écoutez l'Extra 2000 jusqu'à 18h. Et là, pour vous autres, qu'est-ce que j'ai? Une chanson qui célèbre ses 5 ans cette année. Talk, Paramore, les Black Keys. Et on poursuit avec les clés.

0: 88-670-9098. Salutations à Dominique Rémiro. Il est en route vers Chicoutimi avec sa gang. Bien branché à choix. Prudence dans le parc. Y a-tu déjà de la neige, ce temps-ci de l'année?
1: Ben, j'espère pas.
0: Puis il me demande, hey, Rise Against. Ça, ce serait bon, ça, ouais. T'as raison. J'organise quelque chose d'environ une heure, mais dis-le pas à mon boss, OK? Talk, Runaway to Mars, après Paramore. Let's punk rock!

Nicolas Durocher, Talk, dans l'Extra 2000, pièce qui célèbre cette année son 5e anniversaire. Bien hâte de le revoir dans la région de Québec. Venir lancer ses Crocs! On aime ça, on aime ça. Papa Roach, Forever, après une chanson d'été de Vance Joy, voici Reptile, je vois.

OK, il y a des choses qui ont retenu l'attention en fin de semaine. Papa Roach, forever. 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Le retour de Céline Dion a fait beaucoup les manchettes. Les capitales de Québec sont éliminées. ACDC au Parc Jean-Drapeau, Bad Religion à l'Agora, Saint-Tite, gros événement. Et que dire de Québec solidaire qui sont poignés sur le pont vers la porte. Il y a des gens qui ont des photos qui se promènent sur les médias sociaux. Là. Et c'est assez drôle de voir l'autobus de QS qui était dans le trafic sur le pont. Ça m'a fait rire aussi. Et les Rouges et Or football qui ont gagné face à McGill vendredi 36 à 13. On poursuit avec Coldplay.

terminé, les Blue Jays de Toronto qui ont finalement gagné face aux Orioles de Baltimore par la marque de 8-1. Et c'est entre autres avec un circuit de Vladimir Guerrero Jr. en plus de 300 jours à Toronto qui a frappé une longue balle. Donc bravo aux Blue Jays. 88-660-9098. Hey, la poule aux œufs d'or, c'est dans moins de 2 heures. Je vais poser la question, vous autres, là, mettons, 10 heures poule aux œufs d'or, là, c'est pas une enveloppe, là. À partir de quel montant tu dis, je garde le cash? Mon ami Marco Estrada, lui, dit que c'est 40 000, tu gardes le cash. Hugo de Trois-Rivières, dans Rivière-du-Loup. Ah, à partir de 25 000, moi, je garde le cash. Ouais, je pense qu'il y a un petit game ball à faire. C'est quand même un jeu de fun. À 40 000, moi aussi, je garderai le cash. Allez, au retour de la pause, Blink 182, le 5 à 5, Fall Out Boy. Et pour tout de suite, la voix de Chris Cornell, Ozzy Osbourne.

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3: Dans le cadre de l'Extra 2000, bienvenue dans le 5 à 5, les 5 plus grosses tounes de l'heure. 88-670-9098, moi c'est Pee-Wee. Vous offre ce qui se fait de très très bon dans les dernières semaines et vous serez pas déçus. Bien, juste avant de vous présenter les artistes qui seront dans le 5 à 5, je vous rappelle la nouvelle aujourd'hui qui nous rend bien fiers de ce Québécois nommé Zachary Bolduc qui a évolué avec les Remparts de Québec où on a confirmé que lui et le Canadien ont conclu une entente, un contrat de 4 ans, moyenne annuelle de 4,2 millions de dollars. Donc, moi, céder son autonomie complète à l'été 2030. Il sera alors âgé de 27 ans. Donc, good job pour Zachary Bolduc. Place au 5 à 5, nous aurons Three Days Grace, un band qui fait partie de l'ADN de Radio X. Temper City, vous connaissez pas la pièce Self-Aware, eh bien, je vous offre l'opportunité de vous faire votre propre opinion. En numéro 4, numéro 3, Nickelback, qui après Bones for the Crows, continue de brasser la cage avec Rattle the Cage. Que dire de Night Key, la 9e clé. Happy Feels Like, ça reste dans la tête, c'est un verre d'oreille et c'est du feel good. Tout comme Shinedown, qui était au Centre Vidéotron le 15 juillet dernier. La petite dernière s'intitule Young Again et c'est cette pièce-là qui débute le 5 à 5, édition du 13 septembre 2026. Merci d'être branché à choix, merci de dire oui à l'Extra et place aux 5 plus grosses tunes de l'heure.

0: Je voulais dire que ce band là fait partie de l'ADN de Radio X. Three Days Grace, Don't Wanna Go Home Tonight. Pour terminer, le 5 à 5, les 5 plus grosses tunes de l'heure. Et précédemment, c'était Temper City et Nickelback Rattle the Cage. Êtes-vous prêt, Québec, pour une dose de Feel Good? Une chanson qui est souvent interprétée dans un karaoké. Il y en a un qui monte sur scène, puis là, il y a toujours deux avenues. Hein? Soit il nous impressionne en la sachant par cœur et en ne manquant pratiquement aucune parole. Ou ben non, il perd le fil, il y a un verre dans le nez, une petite IPA dans la main, le micro dans l'autre, puis c'est un flop monumental. Mais ça, c'est le genre de chanson qui donne le goût d'aller souper chez maman et de manger son bon spaghetti. OK! Place à Eminem, place au Rap God, place à Lose Yourself dans l'Extra 2000 à choix.
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l'ami, la personne, la connaissance, en sachant que c'est une bonne personne ou pour un parti? OK, je vous ai menti, j'ai pas d'amis dans QS. Mais quand même, mettons là que je suis bien chumé avec Sol. Est-ce que je vote pour Sol parce que c'est un ami? Ou je vote pour sa ligne de parti? Tu sais, mettons, j'ai des amis dans le PQ, j'ai des amis dans le PCQ, j'ai des amis pour le Parti libéral, sauf Gertrude Bourdon. Je suis pas ami avec Gertrude Bourdon. Mais est-ce qu'on vote pour une personne que tu connais, là? Est-ce qu'il y en a qui sont dans la même situation que moi? Ou tu votes pour le parti? Ah, désolé, ton parti rejoint pas mes valeurs. Mais t'es un bon gars! 88-670-9098. J'ai bien hâte de vous lire sur ce sujet-là. C'est une question que je me pose, puis ma décision finale sera dans l'urne le 5 octobre prochain. Main Skin, Beggin, solide reprise. Après Portugal, The Man. Cette tune-là, je l'ai souvent entendue.

0: de sports dans Morey Live. Et Will est en direct. Ray de sports.
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c'est ce qu'on appelle un hit radio. Tame Impala, la pièce Dracula. Pour terminer mon marathon radio de la fin de semaine, c'est Pee-Wee. Je tiens ma révérence et je vous dis à la semaine prochaine, si Dieu le veut, pour une autre playlist légendaire mettant en vedette vos légendes du rock préférées. Et peut-être à demain à la cage Le Bourgneuf, où je serai là en formule 5 à 7 pour la présentation de l'édition 2026-2027 de vos remparts qui vont débuter le 25 septembre prochain au Centre Vidéotron, leur 30e saison. Congo, ça s'en vient. Après Caged Elephant, leur petite dernière, Bitches in Tennessee, m'en va à la maison, m'en va écouter la poule aux œufs d'or, puis la première de Chanteur masqué. Ben ouais, ça c'est notre rendez-vous en famille du dimanche. Merci encore une fois d'avoir dit oui à la playlist de votre fin de semaine. Puis...

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